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1: 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Fine Cuts, tous les mois, 22h30 minuit, le premier mardi du mois, avec chaque mois un mix exclusif d'un invité différent, les Fine Cuts Avengers qui sont venus redorer le blason de l'émission. C'est un mix tout style, carte blanche, vous allez forcément découvrir des pépites, des choses cachées, donc je vous souhaite une très bonne journée ou une bonne soirée. Et oui, c'est ça aussi être inclusif. Et à très bientôt dans Fine Cuts.
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0: 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Peut-être une question de santé.
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0: 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Il est 9h.
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0: marqué du sport français.
1: On pourra aller boire un drink en regardant le bassin
0: alors
1: olympique.
0: Là, volontiers, ça me... Tu vois, et surtout qu'il y a un fabuleux coucher de soleil avec... Et là, il y a un bateau qui va très vite, mais c'est pas le plus beau. C'est le plus beau, c'est celui qui est derrière avec ses voiles et ses petites montagnes. Quel paysage!

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Je crois pas que je sois le meilleur chanteur. Non, je crois même pas que je sois le meilleur à quoi que ce soit en fait. Souvent je me dis que ça sert un peu à rien, tous ces efforts, t'es mal, j'ai même pas réussi la recette de mon plat de ce soir. C'était des pâtes et j'ai mis trop de sauce. Comme d'hab, je pense à autre chose. Tout ça parce que je passe mon temps à avoir peur de le perdre. Ou je le perds à le regarder passer. Et au final ça revient à la même merde. Ouais. Des journées sans sortir, immobile devant l'ordi. Je sais pas ce que je ressens vraiment, donc comment leur dire, hein. Je ferme les rideaux, le jour se lève, ça me fout la presse. 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Alors qu'est-ce que je fous là? On se demande bien, c'est peut-être les petites phrases pourries qui me poussent à le faire, genre on a rien sans rien. C'est peut-être l'ennui, peut-être l'habitude ou les deux. En tout cas, serait temps de se barrer vu les valises que j'ai sous les yeux. Enfin, moi j'ai déjà pensé, y'a eu des plans B, des plans C, puis ça revient d'un coup juste avant de se lancer. Genre, la bonne idée.

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5: Nous sommes le 20 mai 2026 et vous écoutez l'ancêtre du podcast. Bonsoir.
6: Bonsoir. Bonsoir.
5: Comment ça va?
6: Ouais, bien.
7: Ah mais je pensais que ça allait être une blague, on m'en allait tous et toutes parler.
5: Bienvenue dans ce nouveau numéro du Monde Zygomatique. Très heureux de vous retrouver pour une nouvelle heure d'émission tout à fait achalandée, tout à fait ergonomique, tout à fait millevesée.
8: Hépatibulaire,
5: évidemment. Elle-même. Évidemment, nous sommes en plein Festival de Cannes. Festival de Cannes dont on dit beaucoup que voilà, aucune actualité ne pénètre le Festival de Cannes, sauf quand elle émane du Festival de Cannes elle-même, puisque nous sommes en pleine tempête avec Canal+, qui a annoncé ne plus travailler avec les 600 personnes qui ont signé la tribune Zappon-Bolloré. Tribune qui fait suite à tout ce qui se passe dans le milieu de l'édition, avec toute la mainmise de Vincent Bolloré qui est dénoncée par des professionnels de la littérature et des romanciers, romancières et écrivains N et autres BHL et Big BD, bien sûr. Il faut le dire, hein.
8: Ah oui, il faut le dire.
5: C'est rare que Big BD soit dans notre camp, donc je pense qu'il faut quand même le signaler. Néanmoins, voilà, nous ne sommes pas au Festival de Cannes cette semaine, mais en revanche, on est dans un très court instant au téléphone avec quelqu'un de formidable. Je dis pas ça parce qu'il m'a offert un café il y a deux semaines, mais parce que il est super. Il s'appelle Corentin Guibaudeau, il est rédacteur dans la revue de cinéma Tsunami, qui est sur la croisette et qui couvre tout le festival. On va l'écouter dans un instant, on va le retrouver dans un instant, mais je ne suis pas seul dans ce studio. Vous l'avez entendu, il y a d'abord Maxime.
8: Bonsoir. Et Maxime. Oui, bonsoir Simon, quel plaisir.
5: Quelle joie.
8: Oui, je précise que le Bec BD qui a signé la tribune, c'est en fait Fabrice Bec BD, qui n'a rien
5: à
8: voir.
5: Qui est stagiaire en
8: oui,
5: fait.
8: Oui, voilà, c'est ça, qui n'a absolument rien à voir. Qui écrit l'horoscope à l'écho de la Haute-Saône. Voilà, nous ne sommes pas seuls. Bien sûr que non, nous ne sommes pas seuls puisque Rosalie est là. Bonsoir Rosalie.
9: Bonsoir.
8: Comment ça va?
9: Ça va bien.
8: Quel plaisir. Sofiane est également avec nous, comment ça va?
10: Oui, bonsoir, je suis très content d'être là, notamment parce que j'adore suivre le football, alors la Cannes, vraiment, ça me connaît.
5: Oui.
8: Ah, oui. Oui, excellent, très bien.
5: Bien sûr.
8: Mais Sébastien aussi est avec nous. Bonsoir Sébastien.
11: Salut les petits bibouricots.
8: Pardon,
11: ça va?
8: Les bourricots, ouais.
11: La forme.
8: La forme de quoi? Ah, excellent.
5: On rit ce soir.
8: Qu'on se marre.
5: On rit.
11: François.
5: On rit.
11: Il est dans la salle, quoi.
8: Le tour orchestré divinement bien par Delila. Bonsoir.
12: Bonsoir. Oh, j'ai une extinction de voix, excusez-moi.
5: C'est la mère Fourin qui est face à nous.
9: Oui, exactement.
5: Vous n'êtes pas en Charente-Maritime.
8: Elle m'a jeté des clés par la fenêtre pendant toute l'émission.
11: Mon premier.
5: Pitié des bruits de clés sur la vitre du studio.
8: Attends, j'essaie. Si j'ai des clés, peut-être qu'on va essayer de voir.
5: Cherchez vos clés dans le studio. Non, on va abîmer le matériel.
8: Pas du tout, regarde. Si c'est bien fait, ça va. Attention, et... Ça va marcher, du coup on peut pas plonger dans la rue.
5: L'humour, l'humour visuel à la radio, c'est
9: chouette. Ouais, les clés, ça aide à ouvrir les cannes de nord.
5: Ah oui. Oh,

0: Et nous ne sommes pas seuls pour cette émission, car nous ne sommes pas sur la croisette, hein, bien sûr, c'est le visuel de notre émission. C'est le on n'est pas au Festival de Cannes. Voilà, c'est, on n'est pas avec, non pas un non-invité, mais avec une bonne 200. Mm-hmm. Mais on est au téléphone avec quelqu'un qui s'appelle Corentin Guibaudeau. Bonjour Corentin.
1: Bonjour Simon, allô. Bonjour l'équipe.
0: Donc, allô. Corentin, réalisateur.
1: Ouf.
0: Bien sûr.
1: Oui, bon, on essaye.
0: Et surtout rédacteur aux médias en ligne Tsunami.
1: Oui, ça aussi on essaye.
0: Cinéma, évidemment. Et qui couvre le Festival de Cannes depuis l'arrivée sur la croisette la semaine dernière. En compagnie aussi, on le précise, du rédacteur en chef de Microciné.
1: Oui, avec Samir Arjoum, qui a rejoint notre équipe le temps de la quinzaine, donc, et le streamer Paf, aussi Paf le meilleur.
0: Exactement.
1: Pour lequel, on propose plein de choses. Alors, surtout sur Instagram, là, pour ce qui concerne Tsunami, et derrière, après, tout est en ligne sur le site tsunami.fr.
0: Ouais. Là, tu nous appelles d'où, là? Fais-nous rêver, là. T'es avec Thierry Frémont,
1: Maxime
0: Saada, lol.
1: Ça a été une bonne journée. Oui, voilà, c'est ça exactement. Je sors du Emmanuel Mar, qui était du coup le film de la compétition, qui ouvrait la compétition aujourd'hui, qui s'appelait Notre Salut. Canal+ s'est fait copieusement huer par toute la salle de 1000 personnes, comme il se devait.
0: Ça devait être un régal.
1: C'était le début de ma journée.
0: Ok, génial. Un plaisir.
1: Et là, je suis au bar avec la Tsuna Team pour pouvoir faire la réunion pour la Gazette du lendemain, dans lequel on va parler justement de ce film-là et d'autres films qui ont été vus, puisque ça a été aussi aujourd'hui le jour du Bruno Dumont, présenté à la quinzaine des cinéastes, et qui, pareil, était un des films qu'on attendait le plus. La team s'est séparée en deux. Je suis allé voir le Emmanuel Mar. Ouais. De quoi ?
0: Il y a des heureux, là, sur le Dumont ?
1: Ah ouais, tout le monde est heureux. Hein. Là, en tout cas, pour entre Emmanuel Mar et Notre Salut et les Roches Rouges de Dumont, tout le monde est assez heureux. Du coup, le Dumont, je l'ai pas vu. Hein. Je pourrais pas me prononcer là-dessus, mais sur le Emmanuel Mar, c'est assez. Si vous avez un peu entendu de quoi ça cause, un peu de secondes, ça s'appelle Notre Salut, du coup. Et c'est avec Swan Arlo qui joue un vichiste, un Français qui va, pendant la collaboration, se réfugier à Vichy et va entamer, du coup, un grand processus de collaboration et essayer de monter les échelles pour devenir un des plus grands collabos de France, en étant assez maladroit et assez... Et assez neutre. Enfin, il y a un truc où c'est une banalité du mal affranchie dans la France de Vichy. Et ce qui est assez, assez fou dans la forme, c'est que c'est une forme de The Office. Enfin, il faut vraiment imaginer qu'on a affaire à The Office sous collaboration. Et je ne peux pas donner meilleure définition que ce que j'ai vu, de voir juste Swan Arlo essayer de tenter d'être à la hauteur de son idéal collaborationniste et ne pas y arriver et du coup avoir des situations proprement de The Office, filmées à la The Office avec tout un contexte du coup de collaboration française. Donc c'est
0: ironie du sort, il aurait joué un vichiste avant de signer une tribune contre Vincent Bolloré.
1: Oui, bien sûr. Et puis alors là, il faut savoir qu'aussi à Cannes, là, l'enchaînement dans le Grand Théâtre Lumière, qui est du coup la grande salle à 800 places, s'enchaîne donc Notre Salut. Et là, maintenant, la montée des marches est réservée au film De Gaulle, enfin la bataille de De Gaulle.
0: Et oui, avec Apérian.
1: Première partie. Donc il y a un enchaînement assez, assez miraculeux, moi je trouve, assez rigolo. Surtout que dans le film, du coup, De Gaulle, on s'en prend plein la gueule. C'est assez, moi, je trouve ça assez jouissif.
0: Sofiane.
2: Oui, moi c'est Sofiane et je fais une petite chronique dans le monde zygomatique portant sur la gauche et du coup j'ai une question à te poser, Corentin, sur ce film dont tu viens de nous parler, Notre Salut.
1: Bien sûr.
2: Puisqu'avec la montée de l'extrême droite en France et LFI première force de gauche, est-ce qu'on a le droit de politiser ce film finalement?
1: Je pense que la réaction de Swan Arlo demain à la conférence de presse sera à l'opposé de ce qu'a pu faire Gilles Lelouch autour du film Moulin. Enfin, moi j'ose espérer en tout cas.
0: Est-ce qu'on précise que Gilles Lelouch joue Jean Moulin, il a dit faut pas politiser Jean Moulin, quoi.
1: Voilà, c'est ça, c'était sa réaction face à une question des journalistes. Je pense que le film se revendique et prône activement une lutte contre l'extrême droite et face à la montée, face à sa montée. Donc c'était d'ailleurs le mot d'Emmanuel Mar à la fin, qui est un petit peu. Moi, je trouve ça un peu facile, mais en même temps, je trouve que c'est quand même assez assez beau, qui était de dire plus jamais ça. Enfin, en tout cas, en parlant de la situation des peintes et de tout ça, sachant que pour expliquer aussi, Notre Salut est un film qui parle, enfin le personnage principal du coup c'est l'histoire de l'arrière-grand-père du cinéaste, donc il y a tout un enjeu à la fois pour lui, pour sa famille et pour lui-même qui est de remettre en image ce qui a été en fait pour lui un passage de sa famille, quoi.

0: Ironie de la croisette. Delila, tu voulais dire un truc, je crois ?
1: Oui. Est-ce qu'il y a, est-ce qu'est prévu peut-être notre port salut qui sera un film sur le fromage et pas du tout sur le régime de Vichy ?
2: Bah écoute, je demanderai la, je poserai la question à Emmanuel Mar demain si ouais, il va avoir une interview
0: pour le spin-off et tout.
2: On fera suivre la question à la conférence de presse, bien évidemment.
0: Corentin, t'as peu de temps avec nous, c'est gentil d'être avec nous. Sofiane, un dernier
3: point. Oui, j'avais une toute petite dernière question, s'il te plaît, Corentin, puisqu'on a vu que beaucoup de célébrités ont été invitées sur les marches de Cannes. On a pu voir notamment des célébrités politiques, Najat Vallaud-Belkacem, Aurore Berger, par exemple.
0: Aurore Berger,
3: alors, ma question, c'était, est-ce que Xavier Dupont de Ligonnès aurait été aperçu sur les marches de Cannes ?
0: Toi qui es à côté, quoi, qui vit la chose.
2: Écoutez, les rumeurs vont bon train, donc après. je ne sais pas encore s'il a été aperçu.
3: On peut pas confirmer.
2: Je pense qu'il peut venir pour le Jaoui demain, à la limite, peut-être. Mais
0: l'objet du délit que Corentin a
2: l'objet
0: adoré.
2: L'objet du délit, effectivement.
0: Bien sûr.
2: Oui, voilà, exactement. Mais je suis sous embargo, je ne peux pas m'exprimer pour l'instant. Donc, je ne dirai plus rien jusqu'à samedi minuit 13, comme exprimé dans le mail que je viens de recevoir.
0: Et avant samedi minuit 13, une dernière question. C'est quoi ta petite perle là que tu as vue depuis le début de ce festival?
2: Alors moi, sur la compétition, je dirais qu'il y a eu un très grand film qui était L'Inconnu de Arthur Harari, qui est un des films les plus déroutants que j'ai pu voir, à la fois en termes d'adaptation de BD, puis en termes de pur objet de cinéma. Là c'est vraiment une grande claque. Et après aussi en compétition, il y avait Le Soudain d'Amaguchi. Alors faut aimer un peu ce cinéma-là, très très lent, très verbeux, très discours, très théorique, mais que je trouve assez fabuleux. Et alors là, ce qu'il propose avec Virginie Fira et avec tout un dialogue entre le Japon et la France, c'est assez monstrueux, moi, ce que j'ai vu.
0: Et sur les
2: puis là, bon, Emmanuel Mar, là, c'est... Pardon ?
0: Et sur les compétitions parallèles ?
2: Alors bah là, par exemple, moi, je sais qu'à L'Acide, un film qui est présenté ce soir, qui s'appelle Cœur secret, qui est un documentaire de Tom Fontenille. Ça, c'était un de mes grands coups de cœur de ce que j'ai pu voir. Et après, à la semaine de la critique, la semaine de la critique, il y a un film, moi, qui m'avait bouleversé, qui s'appelle La Deuxième Fille, premier film chinois d'une jeune réalisatrice. Et c'est une sorte de longue fresque autour d'un personnage féminin qui change de famille trois fois durant le film. Et c'est assez bouleversant sur le rapport à la famille, sur le rapport à l'identité. Donc, je conseille très fortement d'y aller, sachant que ça sortira assez vite en France, vu qu'il a un distributeur en plus.
0: Eh ben parfait, on prend note de toutes ces petites recos. Et évidemment, on peut en lire plein d'autres des recos en allant voir la Gazette de Tsunami sur les réseaux sociaux.
2: Sur Instagram,
0: sur
2: effectivement, et après,
0: tout
2: est sur Internet, de toute façon, sur tsunami.fr.
0: Bien sûr, T-S-O-U, bien sûr, N-A-M-I.
2: Voilà, exactement.
0: Merci beaucoup, Corentin Guimaudou.
2: Merci à vous.
0: D'avoir été au micro de Curio Ciné, mais non, du monde zygomatique. Et comme disait le poète, chérie, ça va couper.
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3: Ah mince, je me suis encore trompé.
0: Oups. Alors, Sofiane est un peu à l'ouest sur les sites internet, mais ça tombe bien. Puisque à 20h14, c'est aussi sa rubrique, c'est à l'ouest quoi de nouveau, donc ça tombe bien.
3: Oui, et bravo, très très très très très très très très très belle transition,
0: oui,
3: merci.
0: Oui, j'ai fait transition LV2, écoutez.
3: François Ruffin et l'antiracisme ne font pas bon ménage. En effet, publié le 7 mai dernier aux éditions Les Arènes, sa BD ou bande dessinée, censée montrer des scènes de vie du député de la Somme, montre en fait des scènes de racisme ordinaire de la part, de la part du député de la Somme lui-même. Nous avons ici, dans les studios de Radio Campus Paris et en exclusivité, restauré les échanges enregistrés au bord de ce fameux TER et représentés sur ces planches de la bande dessinée.
6: Voici le train TER Hauts-de-France 1560 à destination de Maubeuge va partir. Prenez garde à la fermeture automatique des portes. Attention au départ.
7: Mais
5: Mesdames et messieurs, titre de transport, s'il vous plaît, madame, votre billet, s'il vous plaît.
7: Oui, le voilà, monsieur.
5: Madame, votre titre n'est pas conforme pour voyager dans ce train-là. Il faudra payer une amende.
7: Je ne comprends pas, je l'ai acheté en gare pourtant et j'ai fait attention de sélectionner les bonnes informations.
5: Madame, on va vous demander de ne pas hausser le ton avec nous. Nous ne sommes pas que des fonctionnaires, madame. On ne vous et alors donc, vous ne nous parlez pas comme ça.
7: Je ne m'énerve pas, je comprends, juste pas ma faute.
1: Bon, maintenant on t'arrête ou on descend du train par la force, hein. T'as pas à chercher à discuter avec nous.
7: Mais...
5: T'as pas ton ticket, tu payes ou tu sors du train.
8: Vous n'avez pas à lui parler comme ça, respectez-la, vous êtes censé restaurer l'ordre et pas créer du désordre, hein.
5: Il a quoi le barbu? Il voudrait qu'on l'emmène au poste? Montre-moi tes papiers d'abord.
9: Arrêtez, ça suffit. Vous n'avez pas à parler à Fatoumata de la sorte.
7: Moi, c'est Nadia.
9: D'accord, Fanta. Elle est une citoyenne comme vous et moi, et ce, malgré sa couleur de peau. Car blanc sans haine, ça fait black. Et car sans haine, on est tous égaux.
1: mais vous êtes François Ruffin?
5: Tu veux dire Super Ruffin, député reporter de son micro-parti Picardie Debout, PD, élu depuis 2017 et seul député rémunéré au SMIC?
9: Oui, c'est moi, président de PD, mon micro-parti. Je suis François Ruffin, député reporter, élu depuis 2017 et seul député rémunéré au SMIC.
5: Mais il faut quand même payer l'amende, monsieur.
10: Non, mais c'est bon, je vais payer.
9: Mais non, pas besoin, Mohamed.
10: Moi, c'est Félix, par contre.
9: Ok, Mohamed, je vais régler l'amende et comme ça, le train pourra redémarrer. Je paye. Et voilà, c'est comme ça qu'on règle un problème. Comme vous pouvez l'observer, je serai à même de régler tous les problèmes géopolitiques. Votez pour moi en 2027 pour réconcilier la France des bourgs et la France des tours.
3: Merci, c'était exactement comme ça que c'est en effet déroulé la scène dans ce fameux TER en direction de Maubeuge.
0: Dans cette bande dessinée du coup qui est relatée par
3: qui relate extraordinairement bien du reste, qui s'est exactement
0: sûr,
3: passé dans
0: oui,
3: le train.
0: Bien sûr, dans sa tête, bien sûr. Du candidat à la présidentielle, à la primaire de la gauche à la présidentielle et à la présidentielle s'il n'y a pas de primaire de la gauche.
3: Tout court.
0: Car la démocratie, c'est formidable. Merci Sofiane pour ce...
3: Bah, merci à vous, très chers amis
0: chroniqueurs. Cette retranscription orale, finalement.
3: Parce qu'on est à la radio.
0: Et mais oui, c'est parce merci, que, bien sûr. Mais oui, évidemment, fiction de France Culture, on fait des bandes dessinées en audio, enfin bon, c'est quelque
1: docu-fiction.
0: Chose. Et mais oui, docu-fiction, docu.
3: Député reporter,
0: documentaire, docu mental, enfin bon, documentaire sur les mentales, évidemment.
1: Docu sur la commode.
0: Ah, bien.
3: Métro docu.
0: C'est bien ça. C'est pas mal. Je pense que mon cul sur la commode du David Bowie, je pense que ça n'a jamais été entendu dans l'histoire de la musique et de la radio. Évidemment, vous écoutez Radio Campus Paris dans un instant, la chronique de Juliette, lol, la roue de l'info nulle et la chronique de Sébastien, mais d'abord une première pause musicale cinéma, puisqu'on est à Cannes en ce moment.

0: Et c'était I'm Deranged de David Bowie, bien sûr en ouverture de Lost Highway de David Lynch, comme, comme Sébastien sait.
1: Oui, je le sais.
0: Non, je plaisante, je taquine Sébastien, ce qui m'a dit qu'il ne regardait pas beaucoup de films, donc j'ai pris une rêve de niche exprès. Non, j'avais choisi la pause musicale avant, mais voilà.
2: Ben, David Lynch, à part Twin Peaks, j'avoue que je n'ai pas beaucoup de rêves.
0: Ben, c'est déjà pas mal, c'est un bon début, ouais. Parce que c'est déjà un bon début de... plusieurs heures déjà, parce que la série est assez longue. 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
0: Et oui, David Lynch, un an et demi déjà. Un an et cinq mois.
4: Vrai, déjà.
0: Mais oui, oh là là.
4: Il a toujours pas compris sa mort, comme on comprend pas ses films.
0: Non, en plus, c'est triste parce qu'il est mort à cause des incendies de Los Angeles. Parce qu'il avait un œdème.
4: Oui.
0: C'est ça, c'est le truc infection des voies respiratoires, je crois que c'est un œdème.
5: Oui, oui.
0: Je crois que oui, c'est ça.
5: Parce un œdème de Quick.
6: L'œdème de Quick.
0: Oui.
2: C'est pas l'eau qui remplit le...
0: Non, c'est
2: pas...
0: non, c'est peut-être autre chose. Bon, en tout cas, il y avait une maladie pulmonaire parce qu'il a, à force d'avoir trop fumé, quoi. Et en fait, l'incendie, les vapeurs d'incendie l'ont fini le travail, entre guillemets, quoi.
4: Tout le monde n'a pas la chance.
0: C'est vraiment lié aux incendies de Los Angeles, quoi.
4: Tout le monde n'a pas la chance de mourir des fumées de l'incendie de sa maison de 800 mètres carrés dans les quartiers riches de Los Angeles.
0: Oui,
4: voilà.
2: Il y a eu une mort aussi épique que c'est fiction.
4: Ouais,
0: après Maxime,
4: il a mis très dans un chien à la Courneuve, et il serait vivant aujourd'hui. Voilà, c'est tout ce que je veux dire.
0: Mais à part.
4: C'est absurde.
0: C'est
4: absurde. Il y a des avions et des trains, voilà.
2: À part Twin Peaks, il a fait des trucs méga cultes, genre.
0: Lost Highway, Mulholland Drive, Elephant Man,
4: Blue Velvet.
0: C'est Laurie Lula, Blue Velvet. S'il y a des gens qui.
6: Dune, Bobette, le film.
0: Le fameux Dune, qui va sortir au cinéma d'ailleurs, mais qui est un peu. Un nanar, enfin,
4: ben c'est, oui.
0: Et que lui-même renie un peu, quoi. Enfin bon, il y a plein d'histoires. Si jamais vous connaissez pas trop David Lynch, je trouve que
4: il est mort, on peut pas le rencontrer du coup.
0: Non, on parle de son œuvre.
4: Ah, bien sûr, pardon. Oui.
0: Non, je trouve que Blue Velvet c'est un peu son plus accessible.
4: Ok.
0: Si vous voulez vous mouiller la nuque, Blue Velvet c'est pas mal.
7: Et Mulholland Drive c'est le plus particulier ou pas du tout?
0: Pardon.
7: Mulholland Drive c'est le plus particulier.
0: Je l'ai pas vu, mais je crois que c'est le plus perché. Ouais.
7: Parce que je commence toujours par. C'est fou. Dans chaque œuvre d'un artiste, je commence toujours par le truc le plus perché, le plus chelou.
0: Ah ouais.
7: Et le moins bien. Je sais pas pourquoi. J'avais vu que Mulholland Drive.
0: Après, je crois que David Lynch, de ce que j'ai compris, que je n'ai pas vu, mais c'est pas parce que c'est les moins bien,
7: moins bien qu'ils sont mauvais.
0: Ouais. Que c'est le plus perché qui sont, que ce sont les moins bien.
7: Mais c'est le plus perché.
6: Parce que Twin Peaks, c'est pas un peu plus perché que Mulholland Drive, non ?
7: J'ai pas vu.
6: Ok.
7: Je me suis pas embêtée à regarder.
0: Ça dépend des saisons.
6: Pas les deux premières saisons. En tout cas, la troisième, mais.
0: Je regrette, mais c'est une bonne question, mais je regrette. On ne va pas se la poser dans la séquence qui suit, mais on va s'en poser d'autres super.
7: La roue de l'info.
0: Ah, je suis à un niveau transition ce soir. Là, on est sur quelque chose. Hein. Le Campus Awards de la transition, ça, on l'a pas encore, on l'a pas encore entendu. Hein,
2: mais c'est un peu comme si on avait non invité David Lynch, du coup. Là.
0: C'est vrai. Bah, oui, on n'a jamais un non invité de mort, je crois.
2: Ah oui,
8: non, mais on a espéré
7: certains qui soient morts, mais malheureusement.
0: Il y en a qui sont morts politiquement entre temps.
8: Oui.
2: Ardisson, mais c'était l'été.
0: Mais on n'avait pas fait Ardisson.
2: On n'avait pas fait. Non mais on aurait pu.
8: Pareil, on n'a pas non invité Jean-Marie Le Pen, mais on a fêté, on a parlé de sa mort, quoi.
0: Oui, on en a parlé, bien sûr, évidemment.
2: On a célébré.
0: En tout cas, dans le titre de l'émission, il n'y a aucun titre d'émission avec des gens décédés.
8: Pas encore.
0: Le principe de la roue de l'info, pas encore. Même si on a. Non, le principe de la roue de l'info nulle est très simple. À côté de moi, une roue et Sofiane, bien sûr.
8: Coucou.
0: Bien sûr. Une roue qui dispose de trois couleurs, rouge, vert et blanc. Chaque couleur referme une question avec quatre propositions de réponse, une seule bonne réponse. Voilà.
2: Oh,
0: c'est simple au final.
2: Difficile.
0: Hein. Bien sûr.
2: C'est simple.
0: C'est tellement simple que Sofiane va tourner la roue pour savoir sur quelle question on va tomber. Parce que disons,
2: on va pas avancer si, imagine, il tourne pas la roue et qu'on n'a pas de questions.
0: C'est une imitation de qui, ça? Parce qu'il y a toujours une imitation d'habitude.
2: On sait pas trop si c'est des persos.
0: Là, c'est un personnage de Camelot, là, quand même. C'est un peu François Rollin, quoi.
4: Je m'en branle.
8: La couleur est le chiffre 3.
0: Mais non, c'est le rouge.
8: Oh zut.
0: Bravo de tomber sur le rouge. À quel moment de la journée est-il préférable de faire du sport?
2: Putain.
8: Quel est le dessert préféré de
0: Réponse A, dans la matinée. Réponse B, dans l'après-midi. Réponse C, dans la soirée. Réponse D, dans ton cul.
2: C'est quoi cette question?
1: La seule fois où je note les propositions, c'est quand elles sont hyper simples. J'avais pas du tout à les noter l'après-midi, soir.
2: Il y a du quoi après-midi?
1: Je connecté.
0: C'est une question que j'écris pour Gauthier et Juliette, mais pour qu'ils puissent participer, mais comme ils sont pas là, non, c'est pas vrai. Je
7: pense que le matin, non, parce qu'il faut toujours s'échauffer, on n'est pas assez. Tu vois, les muscles sont pas assez là. L'après-midi, pour moi, ce serait ça. Le soir, c'est on est trop fatigué, il s'est passé trop de choses.
4: Moi, je dirais que le sport, faire du sport, c'est un truc de droite. Et donc, du coup, truc de droite, c'est se lever tôt. Et donc, se lever tôt, c'est un truc de droite. Et donc, ça veut dire qu'il faut commencer le sport avec une routine, une matin routine, une morning routine. Une martine à la routine où on doit commencer à 5 heures. Voilà, et donc se lever à 4, parce que c'est ça l'avenir.
1: J'ai pas compris, les vétos sont de droite? Pourquoi les vétos?
0: Les
4: vétos sont droites parce que les animaux sont droites.
0: J'ai trouvé ça très drôle, Delila.
8: Martine chez le véto.
4: J'ai pas vu comme les chiens sont de droite dans la rue.
1: Sachez que Jérémy Ferrari se lève à 5h du matin tous les jours pour faire du footing.
8: Oui, et il est de toi. Son nom de famille, c'est Ferrari.
1: T'as dit quoi, Delila, pendant? J'ai dit alors que tout le monde se lève pour Danette. Et pour son Jason.
4: Et Yoplait.
0: Et toute la famille. Hein.
4: Et il se gratte le cul à 5h03 exactement. Il le dit tous les matins aussi. Il l'a révélé.
1: Et il fait entre 1h30 et 3h de sport par jour, j'ai vu, et c'est pour ça qu'il est très musclé maintenant.
4: Et
7: c'est ton goal
1: et qu'il est sorti de. Depuis que je suis BFF avec Thibaut InShape.
0: Ah oui, alors faut expliquer ça. Je répète la question pour que les gens puissent réfléchir chez eux. Et après l'anecdote de Sébastien. À quel moment est-il préférable de faire du sport? Je vous récite les réponses parce que je pense que vous êtes. Dans la matinée, tu avais noté ça.
1: Oui, matinée.
0: B, dans l'après-midi.
1: D'accord.
0: C, dans la soirée, c'est vrai que c'est un peu absurde.
8: Mais attends, non.
0: Et D, dans ton cul.
8: Est-ce qu'on peut aussi donner des réponses avec Rosalie?
0: Oui.
8: Ah si, Rosalie, t'as donné ta réponse.
0: Bon, bah, c'est l'anecdote pendant que la roue tourne tout à l'heure.
1: Et bah, justement, je dirais fin d'après-midi, 17h30, donc je vais dire après-midi,
0: dans
1: mais plutôt fin pour
0: d'accord.
1: Moi.
0: Et Maxime le matin et Seb dans l'après-midi.
8: Oui.
0: C'est ça, d'accord. Rosalie.
7: Moi, c'est après-midi.
0: Ok, Sofiane.
8: Et moi, je vais dire le soir, parce que ma théorie, c'est de dire que le sport, ça nous fait sécréter de l'endorphine qui peut nous aider à mieux nous endormir après.
7: Ah oui.
0: D'accord.
8: Voilà, c'est ma théorie.
0: Delila, toi, tu.
6: Je dirais le matin. Car c'est le repas le plus important de. Non, mais je pense le matin, ouais.
0: D'accord. Eh bien, la réponse, c'est dans ton cul.
8: Ah,
1: c'est le sport mais non.
0: Car c'est une enquête. Je vous ai trollé sur cette question. Car le meilleur moment pour faire du sport dépend de notre horloge biologique. Donc, vraiment. Qu'importe, ça dépend de soi et pas des réponses à la con que j'ai écrites.
1: C'est bien vu.
0: Ceci dit, c'est une vraie enquête d'un journal médical qui s'appelle Open Heart.
8: Mais voilà, dans ton cul, c'est pas un moment de la journée, en revanche.
0: Oui, justement.
1: C'est une petite blagounette, voilà.
0: C'est pour dire que c'était pas aucune des bonnes réponses.
7: Bah
0: oui.
7: On n'est pas le dernier à faire des galéjades. C'est quoi le truc avec Thibaut InShape, là?
0: Alors voilà. Alors, je propose de tourner la roue pendant qu'il raconte l'anecdote. Rosalie, tu veux tourner la roue?
7: Ouais.
1: Je vais essayer de faire court. En gros, j'ai fait une vidéo vendredi, très vite, de 20 secondes sur Insta, où j'énumère les. Parce que sur YouTube, il y a beaucoup de YouTubeurs et YouTubeuses qui font des trucs qui s'appellent la chute de Deezer, la chute de Spotify, la chute. Donc j'ai énuméré tout ça et à la fin, c'est de plus en plus absurde. La chute des Niagara, la chute de l'Empire romain, la chute du mur de Berlin, la chute et ferme ta gueule, merci. Elle se termine comme ça la vidéo. C'est humoristique à la fin.
0: Il se trouve que c'est humoristique.
1: Et il se trouve que elle a bien marché Thibaut InShape l'a vu et a commenté avec deux smileys morts de rire.
7: Et donc.
1: Et dedans, il y a la chute de Thibaut InShape et je me dis que c'est pour ça qu'il l'a vu parce que sur la Minia, c'est marqué la chute de Thibaut InShape, donc je pense que ça l'a intrigué. Je pense qu'il y a de ça aussi.
4: Donc désormais, Sébastien est en coloc avec lui, il vient dans l'émission la semaine prochaine.
1: Exactement. Quand j'ai vu son.
0: On a besoin de pluralisme, hein.
1: Quand j'ai vu son commentaire, j'étais partagé entre. Oh, purée, pas lui, pas ce blaireau. Et. C'est arrivé jusqu'à ce youtubeur le plus chimique.
0: En tout cas. Ce qui n'arrivera pas sur Instagram car on ne filme pas l'émission, c'est la question blanche. Une actrice américaine a eu un enfant. Waouh, quelle histoire.
1: Bravo.
0: Mais quelle est la particularité de la naissance? A. La semence qu'elle a utilisée à 10 ans. B, son mari est mort entre le moment où elle est tombée enceinte et la naissance.
5: Ça, ça arrive souvent.
0: C, son mari est mort il y a 10 ans. D, A, B, C et donc D.
4: Ah. Oui, mais alors si il est mort entre la conception et... entre quoi et quoi t'as dit pardon?
0: Entre la conception et la naissance.
4: Donc ça veut dire que c'est beaucoup moins de 10 ans. Donc ça peut
7: non,
4: pas
7: mais
4: être
7: parce
4: AB,
7: que si, si, si son sperme.
4: Oui, mais
7: si son sperme a été congelé et qu'elle l'a utilisé 10 ans après.
4: Ouais. Et qu'il est mort entre temps.
7: Bah ouais.
4: Je veux dire voilà, la conception s'est faite avec du sperme il y a 10 ans. Ouais, donc oui, ouais. Réponse D.
7: La réponse D.
4: Ouais.
5: C'est ce que je vais dire aussi.
0: D'accord. Sébastien qui parle après parce que c'est le temps qu'il finisse de noter les...
1: Ouais. Et en plus j'ai vraiment pris le temps de bien tout noter tout ça pour écouter mes camarades et être complètement d'accord avec eux, ça fait sens.
0: D'accord. Donc, t'as bien fait de prendre des notes du coup.
1: Ouais, aujourd'hui ça ne servait vraiment à rien. Alors que les autres fois ça aurait servi.
0: Bah, dans la matinée, dans l'après-midi, c'était quand même des.
7: C'était pas facile.
1: D'habitude, tu fais répéter.
0: Je
1: là,
0: pense que
1: Thibaut
0: Inchep, il aurait pris des notes en tout cas. Mais...
1: te bénisse là.
0: Oh, il retire son commentaire. Avec son...
1: Oups. Il a enlevé un smiley, il en reste plus qu'un seul. Attention.
0: Oh là là.
6: Moi je dirais que juste le sperme il date d'il y a 10 ans.
0: D'accord.
6: Sinon, ferme. Réponse E, et c'est Marine Tondelier qui était la mère porteuse de cet enfant, mais je pense pas que ce soit
0: Marine Tondelier. Il y a tellement d'autres choses dont on peut se moquer de Marine Tondelier.
6: Oh, je ne me moque pas.
0: Genre son meeting à la Bellevilloise là qui était.
8: Ça fait 60 ans que ça a duré ça.
9: Précisément.
0: Et ça devait, elle attendait que le public dise ça suffit vraiment à blanc absolument. Mais c'est aucune des réponses car c'est là, c'est. Son mari est mort il y a 10 ans, mais le sperme avait été congelé bien avant. Donc ce n'est pas la semence n'avait pas 10 ans.
1: Ah, elle avait plus de 10 ans.
0: Voilà. Oui.
1: Ok, d'accord.
0: Et hop. Bien sûr. Et là je vais dire. Bien sûr, Laura Orico, bien sûr, connue pour son rôle de Mia Graham, bien sûr, dans Les Experts Miami.
8: Maya.
7: Est-ce
0: que tout le monde a reconnu, bien sûr, a utilisé la semence congelée de son défunt mari, congélation qui a eu donc lieu avant le décès.
8: C'est assez. Non.
0: Oui. Vas-y, ça t'a inspiré, ça, je pense. Alors, que
1: Rosalie dit qu'elle connaît cette actrice.
7: Oui. Mais oui, parce que je regardais beaucoup Les Experts Miami.
1: Non, je regardais pas. C'est pas que le type qui enlève ses lunettes.
7: Ouais, toujours qui fait des petites phrases en mode et la mort est venue pour elle.
8: Mais la chanson, c'est.
1: Celui qui joue dans Rambo.
7: Ah ouais?
1: Ouais,
7: ça, j'ai pas vu.
1: Le flic à la fin. Enfin, le flic d'ailleurs dans Rambo.
7: Le flic.
8: Est-ce qu'il fait aussi une phrase à la fin en mode marrante?
1: Hein?
8: Est-ce qu'il fait aussi une phrase à la fin de Rambo
0: en mode marrante?
8: Et Rambo,
1: marrant.
8: Il savait danser le tango.
1: Non, il fait pas, malheureusement, non, il fait pas ça.
0: Ah, d'accord. J'ai toujours préféré Les Experts à Maubeuge. Enfin, je sais pas, je crois que c'était à taille humaine.
1: Oui, c'est vrai. Ouais,
6: comme tout, le train de tout à l'heure. Là.
8: À taille humaine.
0: À taille humaine, évidemment. La nouvelle série de Quentin Dupieux, je sais pas du tout. Chercher une parodie, un truc un peu soudain.
7: Si c'est absurde, c'est Quentin Dupieux. C'est
0: oui. Et ben c'est un truc, mais c'est la taille d'un humain, mais on sait plus laquelle. Donc
1: c'est une simulation.
0: C'est une simulation de 3D avec des acteurs. Waouh. C'est un peu, c'est une bonne imitation de Quentin Dupieux.
8: Elle est mieux que celle de François Ruffin, Sébastien.
1: J'ai rien dit.
0: Non, parce que Sébastien m'a dit hors antenne, il m'a outré. Voilà, mon orgueil est blessé. Non, c'est pas vrai. Mais il m'a dit que j'imitais pas bien François Ruffin, alors que Laurent Gérard m'a appelé pour le coacher pour imiter François Ruffin.
8: Tiens, bah, bon, alors, il vient d'écouter le.
1: Ceci explique cela.
0: Je me fais shamer dans cette émission.
1: Les gens sont.
0: Non, bien sûr que non. 20h36, vous écoutez Le Monde Zygomatique. Avec toujours Maxime, toujours Rosalie, toujours Sofiane, toujours Delilah, toujours Sébastien. Mais d'abord, c'est la chronique de Sébastien.
10: Mesdames et messieurs et mesdames et mesdemoiselles et messieurs et mesdemoiselles et tout ça, bonsoir, bienvenue dans ce journal de 20h et des brouettes. Voici les titres dans l'actualité du Festival de Cannes qui s'achèvera ce samedi alors que le youtubeur Seb présentait son documentaire 30, une tribune signée par plus de 600 journalistes et parue dans Libération. Cette tribune vise à applaudir la masse d'articles passionnants parus depuis des mois au sujet de son éventuelle fin de relation avec l'ENA Situation. Je suis deg que ce soit fini, regrette Catherine Bégard, ministre de la Culture. C'est un coup de théâtre d'une ampleur inédite. Le ministre de l'Éducation nationale, Édouard Geffray, a annoncé vouloir remplacer toutes les mentions de Jean Moulin par Gilles Lelouch dans les manuels d'histoire. Une décision approuvée par le principal concerné.
11: à ma manière, je suis un peu un résistant car je résiste à la facilité et les conventions du cinéma. Avec des films comme Le Grand Bain ou L'Amour Ouf, je prends des risques artistiques majeurs et je résiste contre le conformisme. Nos envoyés spéciaux ont demandé à la tête d'affiche de Bac Nord si ses propos n'allaient pas trop loin. Écoutons sa réponse. Elle n'est pas un peu orientée, votre question? C'est vous qui allez trop loin. Je pense même que les 400 écoles, collèges et lycées qui portent aujourd'hui le nom de Jean Moulin devraient porter mon nom demain. Et c'est un coup de théâtre d'une ampleur inédite. Oui, là aussi, oui. La populaire aventure Tintin au Congo sera adaptée au cinéma en 2027. Son réalisateur François Ruffin a confié à notre micro avoir, je cite, adoré l'histoire qui, selon lui, comporte une série de représentations respectueuses et humanistes. Il se serait inspiré de cette bande dessinée pour écrire la sienne Picardie Splendor, sortie ce mois-ci. Et nous restons dans la fiction avec cette fois-ci un coup de théâtre d'une ampleur inédite. Il faudra que je songe à renouveler mes accroches parce que ça commence à faire pitié que ce soit toujours les mêmes. Un épisode de la saison 3 de la série Euphoria aurait été retrouvé sans aucune scène glauque et malsaine, suscitant l'indignation générale. C'est Euphoria ou Politiquement Correctoria, a demandé un fan en colère dont nous notons l'excellente répartie. Sam Levinson, le réalisateur de la série, présente ses excuses pour ce dérapage et promet de revenir avec du male gaze, de l'hypersexualisation à outrance des femmes et de glorification de la drogue pour éviter toute polémique à l'avenir. Continuons avec l'actualité culturelle du côté de la chanson et du spectacle. Fin de semaine dernière, le chanteur Renaud a fêté ses 50 ans de carrière sur scène au Zénith de Paris avec une série de 3 concerts et une myriade d'invités incarnant l'esprit révolutionnaire et énervé contre la société, tels que Benabar, Pascal Obispo ou encore Vianney. Tous ensemble ont chanté à l'unisson avec le public son nouveau tube Antasong en entonnant les paroles Antavirus, antagoniste de virus. Une véritable kermesse. Et justement, le lendemain à Dijon, lundi 17 mai, se tenait une nouvelle date du Starac Tour, la tournée 2026 des élèves de la Star Academy. Et c'est un coup de théâtre d'une ampleur... Laissez-moi deviner, d'une ampleur inédite, c'est ça? Ah non, tiens, d'une ampleur neutre. En effet, Louise, la petite nièce de 6 ans de Michael Goldman, le directeur de la Star Academy, a rejoint la troupe. Pour être tout à fait honnête, je voulais à la fois assister au spectacle de fin d'année de ma nièce et au spectacle de la tournée de la Star Academy, mais je ne pouvais pas assister à ces deux kermesses en même temps, donc j'ai décidé de les fusionner. Quel homme en or, ce Goldman! encore un move smart et agile du Head of Star Academy. Pourquoi je parle comme un vieux start-upper d'out of nowhere, d'un seul coup, je ne sais pas. Très belle soirée à vous et à la semaine prochaine dès 20h et des brouettes.
0: Merci beaucoup Sébastien, on est bien informé.
11: Écoute, ce sera le journal de l'année prochaine ressemblera à ça.
0: J'adorerais. Mais alors, antivirus, antagoniste de virus, ça j'avoue, ça ferait marrer qu'il le fasse.
12: C'est une vraie chanson?
0: Non.
11: Non, mais il avait chanté Corona Song,
0: Corona virus, tu vois.
12: Ah oui, c'est vrai. Il a chanté peut-être Ebola Song avec ce qui se passe au Congo aussi.
0: Ebola virus, connard, on peut faire ça avec toutes les maladies. Hein, Ebola, ouais. Il est pas beau là, ce virus.
12: Ouais, c'est ouais. Bien ça.
0: Rhinopharyngite.
7: Rhume virus, quand tu nous tiens.
0: Je vous propose d'écouter une autre musique parce que je pense que Renaud on a un peu compris la chanson, alors que celle qu'on s'apprête à écouter peut-être moins, on ne sait pas. À tout de suite.

0: Le temps ne passe pas quand on s'amuse, et oui, parce qu'il est déjà 20h43 et on vient d'entendre Denis Podalydès chanter Le temps ne passe pas. C'est issu du film La grande magie de Noémie Lvovsky. Et la musique, et Maxime, bien sûr, qui arrive, il arrive pour dire la réponse. La musique était composée par
1: Vladimir Cosma.
0: Feu
1: Chatterton.
0: Feu Chatterton, c'était à l'instant sur Radio Campus Paris.
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0: Vous écoutez Le Monde Zygomatique pour encore une petite poignée de minutes. Nous sommes toujours avec Maxime, Sébastien, Delia, Rosalie, Sofiane. Et bien sûr, et l'actualité n'attend pas.
1: Oui.
0: Car
1: on va écouter une bande-annonce.
0: On va parler de. Tiens.
1: Oui.
0: Tu me coupes l'eau de la gorge.
1: Oui, c'est vrai. L'actualité enrichit comme ses cannes aussi, enrichit le cinéma. Et donc tout de suite, on va écouter une bande-annonce.
3: Les films Vieux Pâtés présentent Les aventures de François Ruffin dans les transports en commun. Un film de François Ruffin avec François Ruffin. Ah, cet autobus est drôlement bien achalandé. Mais, eh bien, jeune mulâtre, que fais-tu assis? Ne vois-tu pas que cette vieille dame a besoin d'une chaise pour s'asseoir? Ah, pardon, monsieur. Merci de m'avoir ouvert les yeux. Merci, vous êtes si bon. François Ruffin dans les transports en commun. Un film engagé. Je vous en prie. Mais... que fais-tu là, jeune indigène?
4: Je mange dans l'autobus, monsieur. Sinon, je vais être en retard sur le chantier.
3: Mais pourquoi manges-tu avec tes doigts?
4: Je ne sais pas faire autrement, monsieur.
3: Tiens, prends ça. Tu n'as certainement pas cet objet dans ton pays.
4: Qu'est-ce que c'est?
3: C'est une fourchette. Ainsi, tu pourras manger sans te salir les mains.
4: Oh, merci, monsieur Ruffin.
3: François Ruffin dans les transports en commun. Un film romantique. Eh bien, jeune femme, que fais-tu?
4: Eh bien, je discute avec cet homme.
3: Mais... il s'agit de ton mari?
4: Non, monsieur Ruffin.
3: De ton fiancé?
4: Non, monsieur Ruffin.
3: De ton frère?
4: Non, monsieur Ruffin.
3: Oh, eh bien, jeune gourgandine, tu veux passer pour une fille facile?
4: Non, monsieur Ruffin.
3: Allons, concentre-toi sur ta broderie et couvre donc tes genoux.
4: Oh oui, monsieur Ruffin, merci.
3: François Ruffin dans les transports en commun. Un film pour enfants.
4: Maman, je veux une poupée.
3: Eh bien, petit bonhomme, que racontes-tu là? Tu es un garçon, tu dois jouer au foot. Que veux-tu devenir? Une femmelette?
4: Oh non, monsieur Ruffin.
3: Alors, sois un homme, mon bonhomme. La France n'a pas besoin de chiffres molles.
4: Merci, monsieur Ruffin.
3: François Ruffin dans les transports en commun. Un film pour le vivre ensemble. Eh bien, jeune Malia, comment t'appelles-tu?
5: Gaspard, monsieur.
3: Oh non, c'est un prénom de blanc, ça. Tu t'appelleras désormais Moussa.
5: Ah bon, monsieur Ruffin?
3: Mais oui, un noir doit avoir un prénom de noir. Ainsi, chacun reste à sa place.
5: Oh, merci de m'avoir montré le bon chemin, monsieur Ruffin.
3: François Ruffin de transport en commun. Un film bientôt en salle.
0: Bah ouais, on n'a pas besoin d'acheter la BD. Moi, avec cette émission. Merci au Vieux Pâté.
1: Oui, oui, bien sûr.
0: Je rêve d'appeler une boîte de prod Riette.
1: Voilà. Parfait, Quenard fera le chauffeur de bus.
0: Bien sûr.
6: Ouais. On aurait eu deux propositions de voix de Ruffin très différentes comme ça.
7: Mais lui, c'est Ruffin, c'est l'ancien. Ah, Ruffin.
1: Oui, voilà, l'ancien. Oh,
0: bien aujourd'hui, avant. Finalement.
1: Oui, aujourd'hui, oui, c'est ça.
0: Bien sûr, merci, voilà. Merci pour cette bande-annonce. Sortie le 12, plaisir. C'est ça?
1: Oui, le 12. Oui,
0: bien sûr.
7: Dans quel cinéma?
1: La
7: géode.
1: Ouais, oui, c'est ça. Le chat gris.
0: Le chat gris de Fakir.
6: Chat gris hebdo.
1: Excellent. Voilà.
0: Évidemment. 20h46, bah, il nous reste une petite dizaine de minutes. Donc
7: on va pas s'arrêter
0: en si bon chemin. Qu'en pense Delila?
6: Oui, je suis d'accord. On peut aller jusqu'au bout.
0: On peut aller jusqu'au bout, évidemment. Évidemment.
7: Est-ce qu'on peut encore.
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7: Exactement. Est-ce qu'on peut encore jouer?
0: Ah bah, et bah ça tombe bien parce qu'on est là pour jouer. Maxime, tu n'as pas tourné la roue?
1: Ah non,
0: ce
1: je vais tourner la roue.
0: Eh bien, il va tourner. Il n'a jamais tourné la roue. Non, un homme en souffrance.
6: Tel un hamster.
0: Tel un hamster.
6: Dans le port d'hamster, dame.
1: Ah oui.
0: Yes. Ah oui, c'est beau. Comme ça
1: qu'un homme doit tourner la roue, d'après François Ruffin.
8: Mais oui, merci.
9: Merci, monsieur Ruffin. Oh, maître.
0: C'est Edoui Plenel qui joue un méchant de dessin animé. C'est
8: ça. Je veux conquérir l'espace.
0: C'est Edoui Plenel qui imite François Mitterrand qui joue dans un film
6: qui imite le loup
7: qui François Mitterrand.
0: Rouge. Quel est le slogan du meeting pour la primaire unitaire organisé par une division unie de la gauche?
7: Par François Ruffin.
0: C'est ce que j'ai entre autres François Ruffin. A, comme Léon, choisissez l'union. B, faites l'union, pas la guerre. C, faites pas les cons, faites l'union. D, l'union, ça sent meilleur que l'oignon.
7: Attends, ça c'est ça un slogan fait, ça... C'est un slogan, c'est pas le slogan.
0: Quel est un slogan qui a été scandé, affiché sur des pancartes dans ce meeting. Est-ce que vous voulez que je répète?
10: Sébastien n'a pas tout écrit encore.
0: Comme Léon, choisissez l'union. B, faites l'union, pas la guerre. C, faites pas les cons, faites l'union. D, l'union, ça sent meilleur que l'oignon. Je suis content qu'elle marche celle-là parce que moi ça me...
6: Elle marche sur moi en tout cas.
0: Elle marche sur moi aussi mais ça compte pas.
1: Moi je dirais faites l'union, pas la guerre. Pas trop d'originalité quoi.
10: Non, moi je trouve que c'est plus logique et plus vocal de dire celui où faites pas les cons.
0: Faites pas les cons, ouais. Parce que c'est...
10: C'est plus oral que les autres.
0: Sofiane, toi qui es notre expert, donc t'as la réponse, oui.
7: Voilà.
0: Est-ce que tu as lu l'article Mediapart?
7: J'ai vu les images.
0: Oui, bien sûr. Évidemment. Delina.
11: Je veux dire la réponse C.
0: La réponse C, donc faites les cons, pas l'union.
11: Ouais.
0: Non, faites pas les cons.
11: Exactement, c'est ça.
0: Faites pas les cons, faites l'union. Donc il y en a deux, Rosalie et Delina. Sébastien, t'avais dit un truc, à part je suis en train de noter.
6: Au départ, j'étais parti sur faites l'union, pas la guerre, mais c'est vrai que c'est un peu plat, et du coup, je vais rejoindre Sofiane et Rosalie. Et Delina. Et je sais plus, enfin en tout cas, vous, sur faites pas les cons.
0: D'accord. 3, faites pas les cons, faites l'union. 1, faites l'union, pas la guerre. Ça tombe bien, je pense que Sofiane, on peut le dire. Ils ont tout faux.
7: Ni l'un ni l'autre. Oui.
0: C'est comme Léon choisissait l'union.
7: Léon Blum.
0: Léon Blum, le Front Populaire.
6: Bah oui, je pense à ça. On se doutait que c'était ce Léon-là, mais.
0: Oui. on se doutait que c'était pas Léon Bruxelles.
11: C'était pas Léon Trotsky non plus.
0: Ah, c'est l'union de la gauche, alors pardon.
1: C'était pas Léon Staline non plus.
0: Léon Staline.
11: Oui.
7: C'était pas.
1: Ni Léon Hitler, enfin ouais.
7: C'était pas plus Léon Napoléon Bonaparte.
1: Oui, voilà, ouais.
0: Napoléon de Bruxelles, en France, on comprend rien. Non, parce que cette division unie de la. Comme tes chroniques. La date du meeting coïncidait avec la date de la victoire du Front Populaire en 1936, puisque c'est 90 ans. 36-26, avec 90.
1: Ça, bien sûr.
0: Anniversaire.
1: pas complètement con.
0: J'avais noté au cas où il y a Juliette et Gauthier, mais comme ils sont pas là.
7: Et c'est pour ça que Tondelier a dit ça fait 90 ans que ça dure, et ça. Voilà,
1: précisément. C'est vraiment toi. Non.
0: Oui. Imagine au meeting quelqu'un dit ça. C'est génial. Ah ouais, faut que ça arrive. Ben voilà, belle démonstration.
7: Bravo.
0: Avant. Et c'est arrivé juste avant que la primaire soit coulée par le Parti Socialiste.
7: Par Boris Vallot.
0: Par Boris Vallot. Tout Vallot. Va à Vallot. Oh, la campagne prend Vallot.
7: On en parlera.
0: Ah oui.
1: Excellent.
0: Ah, génial. Alors ça,
7: on en parlera après parce que j'ai vu une nouvelle prophétie. Oui, oui, oui.
0: Oui, on parle pas des prophéties à l'antenne, un peu de...
7: Mais c'est pas une prophétie en fait, c'est juste un éclairage.
0: D'accord. Là, je crois qu'il y a une private joke qui est en train de s'installer à l'antenne.
7: Mais non, j'ai vu une vidéo...
10: Est-ce que je peux faire tourner la roue en
0: attendant? Vas-y, tourne la roue en attendant.
6: Oui, parce qu'on s'en branle là depuis 3 minutes.
7: J'ai vu une vidéo de Gwen. J'ai vu une vidéo...
0: Sébastien en roue libre.
7: J'ai vu une vidéo de Gwen sur le départ de Boris Vallot du PS. Et son éclairage m'était intéressant. Ils nous en parleront tout à l'heure.
0: Gwen Guirette, dont on vous recommande les vidéos, évidemment, qui a une chaîne PeerTube, analyse politique, qui est super.
6: Regardez, c'est il y a 3 stylos, j'avais pas vu le vert, le rouge et le bleu.
0: Mais oui, parce que le blanc, il y a pas. On est tombé sur la couleur verte. Hein,
7: je pense que stylo blanc.
0: On était quasi sur du rouge, mais on est tombé sur le vert in fine, comme disait le poète. Quel influenceur fait partie du dispositif de M6 pour couvrir la Coupe du Monde de football?
10: Ah, je sais.
0: A.
1: Je sais également.
0: Amixem.
1: Je sais pas.
0: B. Michou. C. Inoxtag. D. Elon Musk.
1: Je connais qu'Elon Musk.
6: Tu savais qu'il avait 14 enfants?
1: À 14, je savais pas. Je savais qu'il y en a un qui s'appelle Esperluette égale MC machin, mais.
6: Ouais, je savais pas. Par contre.
1: Si, il y en a un qui a un prénom.
10: Ouais, 3,
1: c'est
10: Macless Guimet.
1: Oui.
6: Ok, bah 14, ils sont tous leurs prénoms sur la page Wikipédia.
0: C'est
6: okay,
0: déjà la réponse, c'est Delila et Rosalie, c'est ça?
7: Son prénom se prononce le chat à taper sur le clavier.
1: Oui,
7: merci.
1: Oui, c'est exactement ça.
7: Tu peux répéter, s'il te plaît, ce que j'écoute.
0: A, Amixem. B, Michou. C, Inoxtag. D, Elon Musk.
7: C'est quoi la question?
0: Quel influenceur fait partie du dispositif de M6, dispositif média, pour couvrir la Coupe du Monde de football?
1: C'est quoi les propositions? Ben moi je vais dire Michou. Allez.
0: Michou.
1: C'est validiste, ça, attention.
6: François Ruffin en,
7: qui fait une crise d'asthme
6: en stade final. Étonnamment, contre toute attente, j'ai pas la réponse.
0: D'accord. Oui, mais c'est le principe du jeu, c'est qu'il faut en.
6: Oui, mais ce que je veux dire, c'est que.
0: C'est que tu l'as pas déjà.
10: Oui, je suis étonné que tu le saches pas.
6: Voilà, c'est ça. C'est d'habitude ce genre de conneries sur les influenceurs. Je suis au courant, c'est ça que je veux dire. Et là, non. Du coup, je vais dire Amix. Non, c'est nul. Inox Tag. Voilà.
0: Ok. Un Inox Tag. Un, Maxime, t'as dit quoi?
12: Michou.
0: Michou. Et Sofiane?
7: J'en ai aucune idée. Donc
0: d'accord. Bah, il me propose un truc quand même, s'il te plaît.
7: Team Chats.
0: Il n'y a pas.
7: Ah, mais. Léna Situation?
0: Non.
7: Ah,
0: mais. Michou ou Inox Tag?
7: Sarah Selman.
0: D'accord. Et eh ben c'est Michou. Bravo Maxime.
1: Ouais, super.
0: Qui va faire des stories en direct des matchs de foot.
1: Mais il est mort, Michou.
0: Mais non, l'autre.
1: Retrouvez-nous tous les soirs à la Beau Étrouillé.
0: Excellent, de très beau théâtre.
1: Magnifique théâtre.
0: Très beau volume.
1: En sous-sol d'une laverie.
0: Sébastien, pour la dernière question, je te propose de te lever et d'aller tourner la roue car il me semble que tu ne l'as pas fait.
1: Waouh.
0: Ce soir. Parfait. Hein? Et en plus, il est assidu, il prend des notes, il a quand même noté dans la matinée, dans l'après-midi.
10: Et dans la soirée.
0: Et dans la soirée.
1: Et dans ton cul.
0: Donc, tu as noté dans ton cul.
6: J'ai écrit cul au début et après j'ai écrit en
0: tu notes les réponses. Parfois, c'est les réponses.
6: Bah, là, c'était la réponse en l'occurrence.
0: C'est vrai. Rouge. Comme, on est sur radio de gauchiasse ou quoi. Je la sentais pas, donc je l'ai dit à voix basse. Qui a critiqué. Qui a critiqué le banquier d'affaires et propriétaire de médias Mathieu Pigas en ces termes ? Je cite donc « Radio Nova, il en a fait Radio Gaza et aujourd'hui il en fait Radio de Dieudonné ». Fallait un petit exercice de diction le matin. A. Sophia Aram. B. Raphaël Enthoven. C. Caroline Fourest. D. Du vomi qui parle.
10: Je pense que c'est la réponse D.
0: D'accord.
11: Pour moi, c'est A, B, C et donc D.
0: Du vomi qui parle, c'est une variante cover de A, B, C et donc D. Mais...
11: Sophia Ventoven.
0: Sophia Ventures.
11: Ouais, Sophia Ventures.
1: Ah oui, le dernier, c'est qui, pardon?
0: Du vomi qui parle.
1: L'avant
0: dernier. C'est pas un vrai nom, Maxime.
1: Ah ouais, d'accord. Jean-Pierre du vomi qui parle, enchanté.
0: A, Sophia Aram. B, Raphaël Enthoven. C, Caroline Fourest.
11: Ah oui, Caroline Fourest.
7: Moi, je vais dire la première...
0: Sophia Aram.
7: Ouais, parce que parler des médias et surtout de Gaza, c'est bien elle.
0: Oui.
7: En mal.
0: Oui. Oui, parce que j'étais en train de te dire, oula, on n'écoute pas la même Sophia Aram. Enfin, j'écoute pas Sophia Aram.
11: Dieu t'en garde.
0: Oui.
1: Mais en même temps, Gaza. Non, je sais pas, dire oui, Sophia Aram, vu que.
0: Tu dirais Sophia Aram,
1: vu l'animosité entre Radio Nova et Sophia Aram.
0: Oui,
1: voilà.
0: D'accord, Sébastien.
6: Ça sonne très Caroline Fourest de faire de l'esprit comme ça sur les réseaux et tout.
0: D'accord.
6: Je dirais elle.
0: D'accord. Delia aussi.
11: Même cheminement.
0: Rosalie.
10: Sophia Aram.
0: Ok, deux Sophia Aram, deux Caroline Fourest, Sofiane Tranche.
7: Non, mais j'ai répondu, moi, j'ai pas la réponse.
0: Oui. Mais le but du jeu, c'est de.
7: Mais j'ai dit Sophia Aram dès le début.
0: Ah, pardon.
7: J'étais le premier à dire.
0: On n'avait pas compris. Eh bien, c'est les minorités qui gagnent, car c'est Caroline Fourest.
11: Let's go.
7: On est tellement woke.
0: Ça fait suite à une chronique de Pierre-Emmanuel Barré qui dénonçait la participation d'Israël à l'Eurovision. Et on parlait justement de Gwen Guiret. Sa vidéo était très bien pour déconstruire un peu la question de l'Eurovision et du boycott de l'Eurovision à cause d'Israël. Et qui remet un tout petit peu à sa place la chronique de Pierre-Emmanuel Barré qu'elle trouve teintée de clichés homophobes, ce qui est un autre sujet autour de l'Eurovision dont on parle moins évidemment avec l'actualité autour d'Israël. Voilà, on apprend des trucs quand même dans cette émission.
1: Tous les jours,
0: tous les jours le mercredi à
6: 20h.
0: Ouais, on apprend tous les jours des trucs. Merci beaucoup, c'est la fin de ce Monde Zigo. La bonne nouvelle, c'est qu'on revient la semaine prochaine. D'ici là, je remercie quand même Maxime, Sébastien, Sofiane, Rosalie, Delila à la réalisation. Et Maxime, j'ai déjà dit.
10: Maxime, oui.
1: Bon, mais tu n'as pas dit Simon. Merci Simon.
0: Ouais, oui.
1: Merci beaucoup.
0: 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Sofiane.
7: 93.9.
0: Non, on ne va jamais y arriver.
1: Gérard.org.
0: Dépôt les gars. Et d'ici là, bien sûr, en podcast sur RadioCampusParis.org. Je ne lui demande plus. Et sur vos applications de streaming préférées. Tout de suite, c'est La Souterraine avec Laurent Bajon qui nous promet un petit live. Il vous dira le nom de l'artiste si vous écoutez.
1: Piano voix, apparemment.
12: Non, c'est le dispositif, Maxime.
1: Oui, c'est ce que je dis. Piano voix.
12: Classe. On va écouter piano voix.
1: Non, mais je sais que c'est pas le nom d'artiste.
12: En tout cas, voilà, tout de suite pour La Souterraine et à la semaine prochaine pour Le Monde Zygomatique. Bonne soirée. Cordialement.

0: 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Il est 13h.
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10: C'est un dossier parmi les plus explosifs qui était discuté cet après-midi à l'Assemblée nationale, la réforme du corps électoral en Nouvelle-Calédonie. Adopté de justesse par le Congrès calédonien ce lundi, puis avec une grande majorité dans la foulée par le Sénat, à 304 voix contre 20, cette proposition de loi organique vise à élargir le corps électoral des élections provinciales de Nouvelle-Calédonie aux natifs calédoniens, soit 10 569 électeurs additionnels, et ce, à quelques semaines du scrutin provincial qui doit se tenir le 28 juin prochain, après 3 reports alors qu'elles étaient initialement prévues au printemps 2024. Cet élargissement du corps électoral, Sébastien Lecornu est venu le défendre lui-même à la tribune, mettant en garde contre le statu quo institutionnel qui pourrait être, selon lui, le ferment de la violence. Cet avertissement intervient en effet 2 ans après les émeutes sur le Caillou qui avaient fait à l'époque 14 morts, causé plus de 2 milliards d'euros de dégâts et laissé derrière elle une économie exsangue et une situation politique paralysée, le face-à-face entre indépendantistes et non-indépendantistes paraissant insurmontable. La situation apparaît toujours tendue, les non-indépendantistes soutenant la réforme au nom de l'égalité, tandis que les indépendantistes la refusent, craignant une dilution du vote kanak. Car derrière ces quelques milliers d'électeurs qui viendraient s'ajouter aux 180 000 électeurs inscrits sur le corps électoral spécial provincial, c'est bien l'identité de l'archipel et son avenir qui sont en débat. Chaque réforme électorale touche quelque chose de plus profond qu'un simple droit de vote, la mémoire coloniale, l'équilibre démographique et la promesse d'émancipation faite aux Kanaks, et vient poser inlassablement cette même question : qui décide de l'avenir du territoire ? Question qui continue aujourd'hui de fracturer l'archipel. Dans la matinale aujourd'hui, nous recevrons Raph de l'association Utopia 56 pour une discussion autour de l'accord migratoire franco-britannique visant à réduire les traversées clandestines de la Manche, discussion menée par Zoé. Ce sera ensuite le flash info de Sabrina, suivi de la chronique de Hassan. Puis dans le Zoom, Betty échangera avec Quentin Bajac, commissaire de l'exposition Martin Parr, qui se tient jusqu'au 24 mai au Jeu de Pommes de Paris. Puis nous clôturerons cette matinale avec le billet de l'IA. La matinale de 19h, ça commence maintenant, alors restez avec nous sur le 93.9.
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10: À l'été 2025 était conclu un accord franco-britannique dans le but de réduire les traversées illégales de la Manche, accord qui instaure le principe du 1 pour 1, un migrant clandestin renvoyé en France en échange d'un migrant légal accepté au Royaume-Uni. Cela fait donc maintenant 10 mois que cet accord est entré en vigueur, et pour en discuter, nous recevons Raph qui coordonne l'antenne Utopia 56 de Grande-Synthe. Bonjour Raph. Est-ce que vous nous entendez, Raph ?
11: Oui, je vous entends.
10: Parfait. Bonjour et merci beaucoup d'être avec nous sur Radio Campus Paris. Cette interview sera menée par Zoé. Bonjour Zoé.
11: Bonjour. Bonjour Raph, vous êtes coordinateur de l'antenne Utopia 56 à Grande-Synthe. Votre association, créée en 2015, vient en aide aux personnes exilées et aux personnes à la rue. Chaque année, des milliers de personnes tentent de rejoindre le Royaume-Uni au péril de leur vie. En 2025, on comptait plus de 41 000 traversées et au moins 42 morts à la frontière. Récemment, la France et le Royaume-Uni ont encore multiplié les accords sécuritaires. Nous faisons le point avec vous sur la situation du littoral. Alors, peut-être pouvez-vous d'abord nous rappeler le rôle d'Utopia 56 et les principes d'action que vous menez.

0: elles prennent en compte les différences qu'il peut y avoir. Notre mission principale est d'apporter de l'information aux personnes qui sont bloquées à la frontière, donc de l'information par rapport aux activités associatives, aux autres associations, de l'information sur le droit des personnes et aussi de l'information sur les risques de la traversée, avec une posture de vis-à-vis des personnes de ne pas dire traverser ou ne traversez pas, mais de plutôt présenter de quels sont les risques liés par exemple à la météo, etc., quoi. En même temps que cette information, il est important pour nous de sensibiliser les personnes au numéro d'urgence. Alors, on passe notamment beaucoup de temps à expliquer le fonctionnement du 112 pour que les personnes, lorsqu'elles sont en détresse, que ce soit sur terre qu'elles aient besoin d'une ambulance ou en mer qu'elles aient besoin d'un secours lorsqu'elles sont en détresse sur les petites embarcations, on passe du temps avec elles pour parler du 112. Ce qu'on a observé depuis le moment où on est là, c'est qu'il y a parfois des difficultés pour les personnes de joindre le 112. Alors des difficultés liées à se mettre en accord sur une langue commune sur laquelle les personnes peuvent échanger. Donc il y a parfois des difficultés dans la discussion avec les services d'urgence. Donc l'association a aussi développé une ligne téléphonique, une permanence téléphonique disponible 24 heures sur 24, 7 jours sur 7, qui est tenue par des personnes bénévoles. Et donc ça, c'est la deuxième mission, c'est de répondre et de tenir cette permanence téléphonique. Donc dans cette permanence téléphonique, on peut avoir toutes sortes de demandes d'informations. La plupart du temps, c'est de l'information par rapport, enfin, c'est des demandes venant des personnes qui sont bloquées à la frontière sur des activités d'autres associations, mais on reçoit aussi des appels de détresse des personnes qui sont en mer ou sur terre. Par exemple, l'année dernière, pardon, on a été contacté par plus de 700 groupes de personnes qui étaient en détresse sur le littoral, donc après une tentative de traversée, et plus de 400 fois par des personnes qui nous disaient être en détresse en mer. Et donc, lorsqu'on reçoit ce genre d'appel, nous, on a toute une procédure pour comment dire, transmettre l'alerte aux services de secours compétents. Et enfin, lorsque les personnes, enfin, lorsque la météo ou les conditions météo nous laissent penser que peut-être des personnes tenteront la traversée, on a une mission de maraude sur le littoral qui va à peu près de la frontière belge jusqu'en dessous Boulogne-sur-Mer, où 3-4 bénévoles dans un véhicule rempli d'affaires, de denrées alimentaires, de thé, parcourent le littoral pour aller à la rencontre des personnes qui sont en détresse, donc après une tentative de traversée échouée ou empêchée par les forces de l'ordre. Cette mission sur le littoral, elle a aussi un autre but, c'est comment dire, observer et documenter les différentes formes de violence institutionnelle que les personnes subissent à la frontière franco-britannique. Ça peut être notamment des violences policières, mais aussi des refus de prise en charge par les institutions de secours ou le refus de prise en charge de la détresse des personnes lorsqu'elles sont trempées sur le littoral. Voilà un peu, de façon assez résumée, nos missions à la frontière franco-britannique.
1: Pour revenir par rapport aux violences institutionnelles, il y a notamment eu le 9 juillet 2025 l'accord One In, One Out. Les deux gouvernements l'ont présenté comme un dispositif de dissuasion qui viserait notamment, je cite, à prévenir les traversées périlleuses. Concrètement, en quoi consiste ce dispositif et qu'est-ce qu'il prévoit pour les personnes qui traversent la Manche?
0: Alors en effet, oui, ça a été une grande discussion entre les deux gouvernements l'été dernier. Donc oui, signé en juillet 2025, mais effectif à partir de août 2025, c'est à ce moment-là où les associations, alors que ce soit du côté anglais, en tout cas britannique et côté français, ont observé les premières déportations des personnes qui était en Angleterre vers la France suite à une traversée via petite embarcation. Alors pour nous, en tout cas d'un point de vue associatif et d'un point de vue d'Utopia 56, puisque notre cadre d'intervention n'est pas tant sur le volet juridique et en tout cas soutien juridique aux personnes, mais plutôt sur une approche d'un soutien matériel aux personnes et à la détresse des personnes sur le littoral. Donc c'est un peu dans ce cadre-là et dans ce point de vue-là que je peux essayer de vous répondre. Nous, de ce point de vue-là, les conditions de cet accord sont assez floues et et

0: Et ça peut nous paraître aussi ultra arbitraire comme condition. Alors, il faut déjà savoir que cet accord est basé sur un échange, c'est-à-dire un échange entre des personnes qui sont sur le territoire britannique, qui sont déportées vers la France, et des personnes qui sont sur le territoire français, qui peuvent aller au Royaume-Uni. Depuis le mois d'août dernier, ça concerne environ 600 personnes. Alors, les chiffres que j'ai réussi à trouver, ça date du 28 avril de cette année. 605 personnes ont été déportées depuis le Royaume-Uni vers la France, et 581 personnes sont allées de la France vers le Royaume-Uni. Alors, ça, c'est déjà au-delà de la violence de ce système de renvoi. Enfin, on parle pour les personnes renvoyées de personnes qui ont risqué leur vie, peut-être à de nombreuses reprises, pour tenter la traversée. Et une fois rendues sur le territoire britannique, elles sont déportées dans un pays avec lequel elles ont aucun lien, puisque c'est des personnes qui n'ont pas la volonté de rester en France, ou pas la possibilité, en tout cas, de rester en France. Donc, il y a déjà cette déportation qui est ultra violente pour celle-ci. Et en plus, ça oblige, au final, enfin, on s'en rend compte par rapport aux personnes qu'on rencontre sur le littoral et dans les campements, que des personnes qui ont été déportées vont retenter la traversée quoi qu'il arrive, puisqu'elles n'ont aucune autre alternative, en tout cas, ou pas d'autre envie que de se rendre en Grande-Bretagne. Vous avez dit quelque chose d'important, puisque le gouvernement britannique et le gouvernement français ont décidé cet accord, pas pour, alors ça c'est important, pas pour faire en sorte que des personnes puissent ne risquent plus leur vie pour traverser vers la Grande-Bretagne, mais bien pour supprimer, et ça c'est des citations du Premier ministre britannique, pour supprimer les incitations qui attirent les personnes vers le Royaume-Uni. On est bien dans un autre outil de répression qui est administratif, celui-là est arbitraire aussi pour les personnes détenues, qui a été mis en place depuis quasiment 6 mois. Chose qui est aussi alarmante par rapport à cet accord. Donc, de nombreuses associations l'ont dénoncé par le caractère inhumain et par le fait qu'il ne reste.
1: Et du coup, de ce qu'on comprend, c'est que cet accord ne dissuade pas les personnes qui veulent rejoindre la Grande-Bretagne. Alors, est-ce que ça rend la traversée plus dangereuse qu'elle était ou pas?
0: Alors, cet accord, enfin. Nous, depuis que cet accord a été passé, on a observé que l'année dernière, quasiment 40 000 personnes ont traversé depuis les côtes françaises vers le Royaume-Uni. Donc, il n'y a aucun autre effet que celui de rendre la traversée plus violente pour les personnes, puisqu'il y a tout le temps ce risque d'être emprisonné, en tout cas d'être en privation de liberté une fois rendu au Royaume-Uni, puis d'être déporté dans un pays dans lequel on a de toute vraisemblance aucun lien. Et nous, ce qu'on observe dans le risque que cet accord fait courir aux personnes, c'est qu'elles vont retenter la traversée. Donc, enfin, les personnes ayant déjà réussi une fois cette traversée sont forcées par cet accord à le retenter une deuxième fois si elles sont déportées de nouveau en France, etc.
1: Très bien, merci beaucoup. On reprend tout de suite après.
2: On fait une petite pause musicale avec Untrust Us de Crystal Castles.

0: C'était Un Trust Us de Crystal Castles.
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0: Et nous sommes toujours en studio avec Raph qui coordonne l'antenne de Utopia 56 de Grande-Synthe pour discuter de l'accord migratoire franco-britannique entré en vigueur à l'été 2025. Zoé, je te laisse la parole.
2: Oui, effectivement. Pour rappel, l'accord One In, One Out, un dispositif qui prévoyait de renvoyer du Royaume-Uni vers l'Hexagone en France les personnes refoulées après avoir tenté de traverser illégalement la Manche sur des embarcations précaires organisées par des réseaux de passeurs, était mis en place. La Commission nationale consultative des droits de l'homme, CNCDH, a qualifié ce système de cynique, déshumanisant et d'attentatoire aux droits. Partagez-vous ce constat, Raph, sur le terrain ou non ?
3: Oui, on partage ce constat totalement pour les raisons qu'on a évoquées juste avant la pause musicale, qui sont qu'il y a un flou sur les critères. Cet accord est basé sur une déportation des personnes d'un pays vers un autre vers lequel il n'y a aucun lien. Premièrement, qui a pour nous un non-respect non plus du droit aux personnes à l'asile, puisque lorsqu'elles rentrent dans cet appareil de la répression du gouvernement britannique, dans l'accord de One In, One Out, elles n'ont pas la possibilité de faire une demande d'asile. Ou en tout cas, la possibilité pour elles de faire une demande d'asile est évaluée de façon très, très rapide, voire trop rapide pour qu'elle soit évaluée. Donc oui, on partage le point de vue de la CNCDH.
2: Et il y a un mois, par ailleurs, un nouvel accord a été signé à Dunkerque par le ministre de l'Intérieur français Laurent Nunes et son homologue britannique Shabana Mahmoud. L'accord prévoit un budget de 766 millions d'euros versés par Londres sur 3 ans afin d'augmenter les forces de l'ordre, mais aussi une nouvelle unité de CRS ainsi que le déploiement de drones, hélicoptères et autres moyens électroniques pour lutter contre les traversées des personnes migrantes dans la Manche. Est-ce que on est en train de transformer cette frontière franco-britannique en une zone de contrôle quasi militaire selon vous ?
3: La zone frontière franco-britannique évolue de plus en plus vers une zone ultra sécurisée et ultra militarisé, en effet, où il y a énormément, un panel d'outils de répression étatique, alors que ce soit de la répression policière, répression humaine, qu'il y ait des outils de répression judiciaire, etc., qui soient mis en place. En effet, on observe qu'il y a un panel différent, diversifié et qui prend de plus en plus d'ampleur à cette frontière. Ce qui est important de notifier sur ces accords franco-britanniques, c'est qu'ils font suite à des accords qui de 2023-2026, pareil, sur un accord financier de 540 millions d'euros. Là, ce qu'on observe depuis ce nouvel accord trouvé au mois d'avril 2026, c'est que il y a une enveloppe allouée qui est encore plus grande. Une enveloppe monétaire encore plus grande que celui d'avant, et que la quasiment entièreté des fonds britanniques vont être utilisés dans la répression. Des informations que l'on a actuellement, il n'y a aucun centime de cet accord qui sera dirigé vers les missions de sauvetage et de secours en mer, vers les services hospitaliers, vers les centres d'accueil sur le littoral, etc. Tout cet argent est orienté vers la répression. Nous, ce qui pose un problème, puisque la répression est pour nous la cause principale de la mise en danger des personnes. Si les personnes prennent de plus en plus de risques pour tenter les traverser en petite embarcation, c'est qu'il y a une trop forte présence policière sur le littoral du nord de la France. C'est que la quasi-totalité du littoral est surveillée à l'aide de caméras de surveillance. Lorsqu'il y a la météo qui est plus clémente en mer, la totalité du littoral du nord de la France est quadrillée par des drones, par des hélicoptères, par des avions qui appartiennent à l'agence Frontex. Le paysage a énormément changé pour laisser place à des barrières, des barbelés dans le nord de la France. Donc il y a l'orientation à la fois, enfin la matérialisation à la fois humaine par la forte présence policière, mais aussi matérielle par les barbelés, etc. De la frontière qui se durcit dans le nord de la France et le durcissement de cette frontière vis-à-vis par les différents outils de répression a des conséquences directement sur le risque que les personnes doivent prendre et leurs conditions de survie aussi sur les différents lieux de vie, puisqu'on observe en même temps une intensification des opérations d'expulsion des lieux de vie. Alors quand on parle de lieux de vie, il faut s'imager en tête des personnes qui, donc plusieurs milliers de personnes qui survivent en tente dans des lieux non praticables, enfin dans la boue, etc. Et une fois par semaine sur le Dunkerquois et quasiment tous les 48 heures, voire depuis 2 semaines, tous les jours, dans le Calaisis, des compagnies de CRS viennent expulser les lieux en volant et confisquant tous les effets personnels des personnes, que ce soit les tentes ou les couvertures, etc.
2: D'ailleurs, le ministre de l'Intérieur s'est rendu aussi récemment au futur centre de rétention administrative situé dans la ville de Loun-Plage, un lieu fermé de 540 places où uniquement les hommes en situation irrégulière en attente de leur éloignement forcé sont placés là-bas. Certains élus locaux le présentent comme une amélioration, je cite, mieux que les tentes et la boue. Vous leur répondez quoi aux élus?
3: Alors pour nous, en tout cas pour Utopia 56, les CRA sont comment dire un outil de la répression judiciaire qui est ultra violent pour les personnes qui sont incarcérées. Alors il y a notamment et je pense qu'il y a de nombreuses associations qui pourront mieux en parler que nous, mais il y a un rapport qui est sorti hier des différentes associations qui interviennent en CRA et qui parlent de la violence que les personnes subissent dans les centres de rétention administrative. Alors pour nous, en effet, ce genre de lieu, c'est un lieu inhumain où la condition, enfin. Où la condition humaine n'est pas respectée. C'est un lieu d'enfermement arbitraire, puisque c'est un lieu qui est sous le comment dire la direction du ministère de l'Intérieur. Voilà quoi dire de plus sur les centres de rétention.
2: Eh bien, peut-être face à cette répression de l'État, pouvez-vous nous en dire plus sur ce que seraient les solutions pour un meilleur accueil plus humain, plus sûr et plus juste?
3: Il y a pour nous une solution qui est et assez simple, c'est d'orienter la politique de l'État, mais aussi les politiques plus locales, de la répression vers l'accueil et l'accompagnement. Enfin, c'est quelque chose qui est envisageable, qui est faisable assez rapidement. C'est-à-dire que tout l'argent qui est investi dans la répression et dans les mesures sécuritaire, plutôt la réorienter vers la création de centres d'hébergement d'urgence inconditionnels sur le littoral, mais aussi en fait ce sont des politiques pas appliquées que d'un point de vue local, c'est aussi des politiques à appliquer d'un point de vue national, c'est-à-dire d'arrêter cet accueil des personnes par la rue, c'est accueillir dignement et inconditionnellement les personnes, c'est de donner le droit d'installation et de la liberté de circulation à toutes les personnes, et c'est d'arrêter de fabriquer une certaine légalité ou illégalité à travers des papiers administratifs d'un certain droit au séjour dans tel ou tel territoire. C'est en fait changer totalement de perception du monde et de la politique, de la géopolitique. Et de redonner un intérêt et une priorité aux enjeux sociaux d'une société, et que ça passe par, comme j'ai dit, l'accueil et l'accompagnement. Et c'est aussi redévelopper toutes les politiques publiques en termes de santé, enfin, sociaux, etc. C'est quelque chose qui est faisable et qui dépend juste d'une volonté politique et qui est totalement envisageable. À terme, nous, l'association prône une liberté, comme je l'ai dit, de circulation et d'installation pour toutes les personnes. Voilà, c'est un projet viable et c'est important actuellement de tendre vers ce projet-là, quoi.
0: Merci infiniment, Raph, d'avoir été en studio avec nous pour discuter de l'accord migratoire franco-britannique. Et on rappelle que l'association Utopia 56 vient en aide aux personnes victimes de la rue, aux migrants, et milite pour défendre les droits, l'égalité et la dignité humaine. Merci beaucoup d'avoir été avec nous et très bonne soirée à vous. Tout de suite, le Flash Info.
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5: Bonjour à tous, voici votre flash info sur Radio Campus. À Paris aujourd'hui, 16 personnes ont été placées en garde à vue dans le cadre de plusieurs enquêtes concernant des violences sexuelles dans le périscolaire, notamment autour de l'école maternelle Sainte-Dominique dans le 7e arrondissement de Paris. Ces interpellations concernant des faits de nature et de gravité différentes selon la justice, cette affaire relance les inquiétudes autour de la protection des enfants dans plusieurs établissements parisiens et pousse la mairie à renforcer les contrôles et les procédures de signalement. Dans le reste de l'actualité en France, le Parlement a validé aujourd'hui la nomination d'Emmanuel Moulin à la tête de la Banque de France. Ancien haut responsable du ministre de l'Économie, il prendra ses fonctions dans un contexte encore marqué par l'inflation et les inquiétudes autour du pouvoir d'achat. Sa nomination a suscité plusieurs débats au Parlement, certains élus dénonçant une personnalité jugée trop proche du gouvernement. À l'international maintenant, les tensions restent très fortes entre les États-Unis et l'Iran. Donald Trump a déclaré aujourd'hui que de nouvelles frappes pourraient être envisagées si aucun accord n'était trouvé concernant le programme nucléaire iranien. De son côté, Téhéran accuse Washington d'alimenter l'escalade dans la région. Toujours à l'international, l'Iran évoque désormais la possibilité de mesures concernant les câbles sous-marins dans le détroit d'Ormuz. Ces installations stratégiques permettent une grande partie des communications internet et téléphoniques entre l'Asie, l'Europe et les pays du Golfe. Selon plusieurs experts, cette menace pourrait avoir des conséquences importantes sur les échanges numériques et économiques mondiaux. Et enfin, en culture, Paris se prépare à la Nuit européenne des musées prévue ce samedi 23 mai. De nombreux musées ouvriront gratuitement leurs portes avec des concerts, expositions et animations nocturnes ouvertes au public. À Paris, le Louvre, le musée d'Orsay et le musée du Quai Branly participeront à cette nouvelle édition. C'était Sabrina pour votre Flash Info sur Radio Campus. Excellente soirée à tous.
0: Et merci beaucoup Sabrina pour ton Flash Info. On fait une petite pause avec Hot Daughter de Sophie Woodhouse.

0: C'était Rock Daughter de Sophie Woodhouse.
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0: Et c'est l'heure de la chronique actu de Hassan. Bonjour Hassan.
2: Bonjour Maxime.
0: Aujourd'hui, tu nous parles de l'exposition Africa Fashion.
2: Le tissu est à l'Afrique ce que les monuments sont à l'Occident. Cette phrase, empruntée à l'artiste afro-américaine Sonia Clark, pourrait à elle seule résumer la rencontre esthétique et intellectuelle qui nous attend au musée du Quai Branly Jacques Chirac. Jusqu'au 12 juillet 2026, l'exposition Africa Fashion nous invite à une déambulation qui dépasse de loin le cadre des podiums de haute couture. Car ici, le vêtement n'est pas qu'une affaire de style, c'est un manifeste. Tout commence par une révolution politique. En 1960, 17 pays africains accèdent à l'indépendance en une seule année. C'est le temps du panafricanisme où des leaders comme l'ancien président ghanéen Kwame Nkrumah ou encore le premier chef d'État sénégalais Léopold Sédar Senghor comprennent que la liberté se gagne aussi par la silhouette. En 1957, Nkrumah s'affiche en tissu kanté pour annoncer l'indépendance du Ghana. Un geste radical. Porter le textile local, c'est littéralement décoloniser les esprits. Transformer la fibre en outil de fierté et de souveraineté. Le tissu devient alors le support de récits complexes. Un motif de kanté de Asoke peut évoquer un proverbe, un événement historique ou encore une aspiration politique. Mais l'exposition nous interroge aussi sur un paradoxe. Que signifie exposer ces modes africaines au cœur de Paris, dans un lieu tel que le Quai Branly? Et c'est finalement là toute la subtilité de la démarche. En mêlant à la fois des collections historiques de textiles et de bijoux aux créations d'avant-garde d'Imania Issi ou encore d'Ibrahim Camara, le musée sort ses objets du simple registre ethnographique. On ne regarde alors plus ces pièces comme des vestiges du passé, mais comme des véritables moteurs d'une économie créative mondiale. On y découvre une scène contemporaine, effervescente, qui refuse d'être enfermée dans des stéréotypes. Des créateurs comme le duo sud-africain Musso Maxwell utilisent la mode pour briser les idées reçues sur l'Afrique, prouvant que l'on peut être profondément ancré dans son héritage tout en étant résolument moderne, influencé par la science et les technologies. En fin de compte, Africa Fashion nous rappelle que l'Afrique n'est pas un continent qui s'éveille à la mode, mais un continent qui, depuis les indépendances et bien avant encore, n'a cessé d'occuper sa place de créatrice de culture, comme le réclamait déjà Senghor dès 1966. C'est une invitation à voir la mode non pas comme une futilité, mais comme une forme d'art total, un médium qui permet de se réapproprier son propre récit. Alors Africa Fashion, c'est à découvrir dès maintenant et jusqu'au 12 juillet au musée du Quai Branly, une exposition nécessaire pour changer notre regard sur la créativité d'un continent qui, plus que jamais, dessine les contours de demain.
0: Merci beaucoup Hassan pour cette chronique actu. Tout de suite, place au Zoom.
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0: Et aujourd'hui dans le Zoom, c'est Betty qui accueille Quentin Bajac, commissaire de l'exposition Martin Parr, qui se tient jusqu'au 24 mai au Jeu de Paume à Paris. Bonsoir à tous les deux.
3: Bonsoir Maxime, bonsoir Quentin Bajac, je ne sais pas si vous nous entendez.
4: Je vous entends, bonsoir.
3: Super, bonsoir, merci beaucoup d'être avec nous pour parler de cette exposition enthousiasmante. Donc pour le rappeler, comme le disait Maxime, le photographe britannique au regard malicieux et mordant, Martin Parr, est mis à l'honneur au musée du Jeu de Paume jusqu'à dimanche. Il vous reste donc 4 jours, auditrices et auditeurs, pour découvrir ou redécouvrir le travail d'un des plus grands photographes contemporains, celui qui nous donne à voir les hors-champs de nos photos de vacances, les plages bondées, les déchets laissés par les touristes, etc., etc. Disparu en décembre dernier, le photographe a participé activement à la conception de l'exposition, donc alerte générale, formulée en anglais Global Warning, actuellement présentée donc au musée du Jeu de Paume, aux côtés de vous, Quentin Bajac, donc le commissaire de l'exposition et également directeur du Jeu de Paume, en collaboration avec la galeriste Clémentine de la Ferronnière. Quentin Bajac, pour vous, qui est Martin Parr?
4: Ouais, Martin Parr est un des très grands photographes de sa période, quelqu'un qui a su saisir une forme d'air du temps et qui a su, ce qui est souvent le cas chez les photographes, bâtir une œuvre avec le temps sur plusieurs décennies. Et je pense que c'est ce dont on s'aperçoit, je l'espère, dans l'exposition, c'est que voilà, en 50 ans, il a traité les mêmes thèmes qui étaient ceux de la civilisation, des loisirs, des errements et des déséquilibres de nos sociétés occidentales et au mode de vie occidentalisé. Mais il l'a fait comme ça. Par petites touches, par série, et qui, petit à petit, au fil du temps, font œuvre.
3: Est-ce que vous vous rappelez, de votre première rencontre avec son travail?
4: Oh oui, son travail, je l'ai rencontré en livre dans les années sans doute 90. Après, j'avais rencontré l'homme au début des années 2000, je pense à l'époque où il était directeur artistique des Rencontres d'Arles. Et puis voilà, j'ai suivi son travail. J'ai acheté son travail pour le Centre Pompidou, pour le MoMA après à New York quand j'y ai été. Je l'avais inclus dans des expositions. On avait fait un livre ensemble, l'entretien, mais
3: Ok.
4: j'avais jamais vraiment eu l'occasion de faire une exposition avec lui.
3: Et cette exposition, c'est le fruit d'un. Enfin, c'est lui qui est venu vers vous avec cette idée d'exposition. Enfin, comment elle s'est un peu construite, cette
4: Non,
3: exposition?
4: c'est plutôt moi qui suis allé vers
3: D'accord.
4: lui et je lui ai dit, Martine, allez, faisons une exposition sérieuse sur ton travail. J'avais remarqué que depuis 10, 15 ans, il avait, je dirais, une distance un peu plus critique à l'égard du monde et un regard un peu nouveau sur son travail. Dans beaucoup de ses interviews, il disait, voilà, je travaille sur les déséquilibres du monde, on fonce tous dans le mur, et finalement j'ai documenté ça depuis 40 ans. Et je lui ai dit donc, ben voilà, faisons une exposition sur ce sujet en mettant en avant le fait que derrière l'humour, hein, il y a de l'humour dans beaucoup de ces images, il y a un vrai regard et une vraie réflexion.
3: À la fin du propos introductif en amont de l'exposition, vous nous laissez avec cette petite note qui, moi, m'a beaucoup plu. Donc, je vous cite, cette exposition conçue en collaboration avec Martine Parr est dédiée à sa mémoire, son enthousiasme et à son regard. Qu'est-ce qui enthousiasmait Martine Parr dans le montage d'une exposition,
4: Oh.
3: par exemple, dans le montage de cette exposition, par exemple?
4: Oh, beaucoup de choses. Moi, Martine Parr était, bon, évidemment, un œil incroyable. C'était quelqu'un qui aimait les images, toutes sortes d'images, hein, les siennes, mais aussi beaucoup, et peut-être plus encore, celles des autres, parce que ça a été, par-delà le photographe, un très, très grand collectionneur de livres, de photographies, quelqu'un qui a beaucoup soutenu aussi les travaux, d'autres photographes britanniques ou d'autres photographes, jeunes photographes. Il a été aussi, voilà, commissaire d'exposition, éditeur de livres, donc collectionneur. Donc voilà, il était d'une grande curiosité visuelle, d'une grande érudition, et ce qu'il aimait, c'était finalement le principe du montage, essayer de bâtir, non pas forcément une histoire, mais voilà, de bâtir un propos qui pouvait être de l'ordre de l'essai, du récit, à partir d'images, et c'est ce qui faisait bien, et c'est ce qui l'enthousiasmait. Donc voilà, je lui ai proposé ce thème, on a travaillé ensemble, il m'a reproposé certaines images que j'avais pas initialement intégrées dans la première sélection. Il a souhaité que soient représentés tous les aspects et toutes les périodes de son travail, des années 70 à des images très récentes que je ne connaissais pas et qui m'a fait découvrir. Et voilà, il avait cette grande curiosité et cet extrême dynamisme qui, malgré la maladie de ces dernières années, le faisait être très actif, aller toujours à son studio tous les jours, continuer à essayer de photographier de manière quotidienne et puis de mener à la fois son travail personnel, de diriger la fondation où il y avait une dizaine de personnes qui travaillaient et puis de réaliser aussi beaucoup de commandes et de projets.
3: Et donc c'est vous qui êtes arrivé, donc pour rappeler aux auditeurs, auditrices, ou pour voilà, vous donner un peu des éléments sur l'exposition. Donc il y a cinq grands thèmes du travail de Martine qui sont présentés dans cette exposition. Donc la première partie qui est terre de loisirs et terre de déchets, la deuxième tout doit disparaître, troisième petite planète, quatrième le règne animal et cinquième addiction technologique. Est-ce que ces thèmes, du coup, vous êtes venus avec pour voilà, dire à Martine, voilà, il y a ces cinq grands thèmes sur lesquels je voudrais travailler, ou c'est au fur et à mesure de vos
4: Oui.
3: discussions, comment ça s'est un peu fait, comment ça s'est un peu monté, tout ça?
4: Un peu des deux, il y a des thèmes qui s'imposaient d'emblée, la consommation, le tourisme, parce que ça avait été depuis 40 ans ses grands thèmes,
3: Oui,
4: le
3: c'est
4: tourisme
3: pourquoi il est
4: planétaire qu'il
3: connu.
4: avait abordé dès les années 90. La consommation, qui n'est pas un sujet pourtant extraordinairement photogénique, mais que lui avait traité dès la fin des années 70 et dès le début des années 80. Et puis voilà, et puis d'autres thèmes se sont rajoutés qui relevaient peut-être un peu moins de l'évidence. La plage, parce que la plage, c'était pour lui, il parlait beaucoup de la plage, il disait qu'il avait beaucoup travaillé à la plage et que la plage avait toujours été pour lui une forme de laboratoire. Il y avait expérimenté des techniques et puis il aimait y photographier parce que c'était pour lui un condensé justement des contradictions de notre société des loisirs, le fait que
3: Malgré
4: la
3: le fait
4: plage était très...
3: qu'il ne savait pas
4: Il ne
3: nager.
4: savait pas nager, mais sa femme était une grande nageuse et lui donc aimait rester sur le sable et photographier des gens qui n'étaient pas sur leur garde et qui se laissaient photographier facilement. Et puis voilà, et puis par exemple, notre rapport aux vivants, aux animaux, c'est un thème que je lui ai proposé. dont il n'était pas forcément absolument conscient au début. Et puis je lui ai dit, si, Martin, tu vois, c'est un thème qui se déploie dans ton œuvre depuis le début. Et il l'a accepté. Et finalement, je trouve que c'est une des sections qui marche le mieux et qui est la plus étonnante de l'exposition. Et puis la machine, les addictions technologiques, voilà, ça aussi, c'était un sujet sur lequel, de la voiture au téléphone portable, il avait fait de nombreux livres dans une dimension presque d'anthropologue, parce que c'était un photographe documentaire. Il insistait beaucoup sur cette définition. Je suis un photographe documentaire, mais qui s'intéressait à l'humain et à la façon dont l'humain était modifié par l'intrusion de toute cette nouvelle technique. Et voilà, et je pense que s'il était vivant, il aurait commencé aujourd'hui à travailler sur l'intelligence artificielle, non pas avec, mais sur l'intelligence artificielle, et il aurait trouvé un moyen de le faire de manière photogénique.
3: On est à la radio, donc on peut pas, on n'a pas de visuel. Est-ce que vous pourriez nous décrire une des photos de l'exposition, une des photos qui vous questionne, vous interroge, puisque c'est aussi ça le travail de Martine Parr, nous interroger un peu sur nos contradictions en tant que société. S'il y avait
4: Oui.
3: une photo, laquelle ce serait?
4: Alors, je pense à une photo qui est dans la première section sur la plage. C'est une des photographies de la série qu'il a fait connaître, qui était une série qu'il avait faite au milieu des années 80 sur une petite station balnéaire dans les environs de Liverpool, une station balnéaire finalement très, très populaire. Et on y voit une femme qui bronze, mais qui ne bronze pas sur une plage de manière classique, qui bronze sur un pan incliné, qui a un pan incliné en béton. Et qui pose à 10 cm d'un engin de chantier qui semble la menacer. C'est une œuvre un peu absurde parce qu'on voit à la fois passer des piétons. On se demande d'ailleurs si elle est véritablement morte ou vivante. C'est une photographie de plage, mais photographiée presque comme une scène de crime. Il y a un enfant à côté d'elle qui semble lui parler ou peut-être pleurer. Et on a vraiment l'impression d'un collage dans la réalité. Et ça, et avec un humour un peu absurde, qui était vraiment la marque ou le style de Parr.
3: Merci beaucoup. Et pour avoir été voilà visiteuse, enfin, je sais même pas, enfin bref, visiteur de l'exposition,
4: Oui.
3: j'avais une question autour de la scénographie, puisqu'il y a pas mal
4: Oui.
3: de enfin, vous avez construit donc des cloisons pour créer des différences d'espace entre enfin, un espace et l'autre, et vous avez donc
4: Oui.
3: créé des petits carrés comme des sortes de cadres en fait dans ces cloisons. Et quel était un peu le but? Parce que moi j'ai vu pas mal de gens pendant l'exposition prendre des photos à partir de ces cloisons. Deux gens étant en train de prendre des photos, deux photos bondées de Martine Parr. Enfin, il y avait un peu cette idée de arroseur arrosé, enfin, personne, enfin, Martine qui prend des photos, deux gens prenant des photos et des personnes dans le musée en train de prendre des photos de Martine prenant des gens en photo. Enfin, bref, je me perds, mais vous m'avez compris. Quelle était un peu l'idée de
4: Oui.
3: ces cadres?
4: Ben c'était ça l'idée qui ne vient pas de moi, mais qui vient du scénographe avec lequel on a travaillé, qui est Kevin Le Bouvier, qui est un scénographe avec lequel on travaille fréquemment, et qui a eu en effet cette idée des ouvertures qui était là à la fois peut-être pour créer un peu d'air, d'espace, des perspectives, et puis aussi qui était là pour finalement encourager d'une certaine manière les gens à photographier et à se photographier devant les images de Martine Parr et à créer en effet peut-être eux-mêmes des Martine Parr, puisque c'est un style qu'on peut facilement d'une certaine manière s'approprier. On a tous l'impression, qui est une impression fausse, hein, qu'on pourrait photographier comme Martine Parr. C'est sans doute un peu plus compliqué que ça. Mais voilà, c'était cette idée de cadrer différemment et d'encourager justement les gens à cadrer, qui est cette idée qu'a développée Kevin dans les 5 salles de l'exposition et qui fonctionne très bien. En effet, moi, je monte souvent dans les salles et je vois que c'est une exposition dans laquelle les gens photographient pas mal. Les gens photographient pas mal les gens en train de regarder et les
3: Exactement.
4: gens échangent beaucoup aussi verbalement autour des images. C'est une exposition qui crée du lien. Des gens qui ne se connaissent pas commentent les images, parfois de manière très simple. J'y suis allé ou j'y suis pas allé. Ou... Voilà. Mais il y a un échange. C'est une exposition où il n'y a pas du tout une ambiance, cette ambiance parfois un tout petit peu d'église où on baisse la voix.
3: Oui, ouais.
4: C'est une exposition assez bruyante, en
3: Ouais.
4: fait,
3: Oui,
4: d'une certaine
3: assez
4: manière. Et c'est très
3: collective,
4: bien comme
3: assez
4: ça.
3: tout à fait, ouais. Et assez bondé, en fait. On est dans, on est un peu dans une photo de Martine, en regardant du Martine, finalement. Très bien. Pour terminer, vous avez une photographie ou une série de photographies de Martine Parr qui vous plaît particulièrement. Un livre ou en tout cas quelque chose sur lequel les auditeurs peuvent aller un petit peu fouiller si on est fan de Martine ou qu'on vient de découvrir son travail, sur quoi on peut aller un peu fouiller.
4: Ah, si on est fan, si on veut découvrir le travail, il faut aller, voilà, je crois que ces trois livres les plus importants sont le livre qu'il a consacré au tourisme dans les années 90 et qui a été réédité sous diverses formes, qui s'appelle Petite Planète, Small World en anglais. Un autre que j'aime beaucoup qui s'appelle Common Sense de la fin des années 90 où il a photographié de très près souvent de la nourriture ou des objets du quotidien dans des couleurs très très très flashy qui est un peu une sorte d'anti-photographie publicitaire puisqu'on n'est pas du tout dans un embellissement mais presque plutôt dans un enlaidissement du monde. Il en parlait comme son travail le plus politique. Cette série du milieu des années 80 que j'évoquais déjà, qui s'appelle The Last Resort, qu'il a aussi sorti en livre. Tous ces livres ont été édités, réédités, et qui est sur cette station balnéaire des environs de Liverpool. Voilà, mais il y en a beaucoup. Il a fait plus de 120 livres et il y en a énormément qui sont magiques.
0: Merci beaucoup Quentin Bajac d'avoir été avec nous. On rappelle que l'exposition sur le travail de Martin Parr dont vous êtes le commissaire se tient jusqu'à la fin de la semaine au Jeu de Pomme. Merci beaucoup et bonne soirée à vous. Et pour
4: vous,
0: chers auditeurs, un dernier petit plaisir musical avec La Bête de Assinine.
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0: C'était La Bête de Azinine.
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0: Et on termine cette matinale avec la chronique de Lia. Bonjour Lia.
2: Bonsoir à tous. C'est pour moi un grand moment d'émotion. Je m'apprête à célébrer un anniversaire. Deux belles années de relations, deux ans de joie, de doutes, de rebondissements et parfois d'amertume. Deux ans que je suis sur Tinder. Autant jadis, je me disais plutôt mourir que d'installer une appli de rencontre. C'est le paroxysme du capitalisme, de la consommation amoureuse et du repli sur soi. C'est l'anéantissement de la spontanéité, la destruction du lien social. Chaque fois qu'un mec installe Tinder, un bébé panda meurt quelque part. Mais voilà, il suffit parfois d'une rupture et on fait une croix sur tous ces principes. Après 5 années de couple, j'ai donc téléchargé cette application. Son logo représente une flamme et ce n'est pas une coïncidence, car l'enfer s'est ouvert devant moi. Hadès m'a tendu la main et me voici embarquée dans la grande aventure du dating. Avant, j'étais en couple libre. Je n'ai pas redécouvert le monde extérieur. En revanche, parler à d'illustres inconnus était nouveau. Tu swipe, tu like, bingo, tu match, et avec un peu de chance, la personne t'écrit. Au début, tu veux répondre à tout le monde. Bah oui, la politesse, le respect, la communication, ces valeurs ne t'ont pas encore quitté. Ton âme est pure. Mais rien ne dure. Tinder m'a rendue mauvaise. J'ai fini par ignorer les messages, les avances, à ghoster sans prévenir, alors que j'avais initié la conversation. J'avais raison de redouter le consumérisme. Cette profusion d'humains fait tourner la tête. Tu prends, tu jettes. Si cette meuf n'est pas dispo, il y en aura bien une autre. Bref, un grand magasin. Mais le plus insidieux, c'est l'insatisfaction. Avant, quand je rencontrais quelqu'un qui me plaît, je ne me disais pas « Tiens, peut-être que je peux trouver mieux. » Mais avec Tinder, j'ai développé des exigences aberrantes. Ah, ça aurait pu être la femme de ma vie. Mais dommage qu'elle n'apprécie pas Georges Brassens. Je l'aurais épousée si elle n'avait pas cette monture de lunettes. C'est absurde, c'est superficiel, et j'ai un très bon exemple pour le démontrer. Suite à notre rupture, mon ex aussi a installé Tinder. Je l'ai même aidé à créer son profil, à choisir les plus belles photos, une bio qui claque, etc. Je l'aide à créer son profil, et vous savez quoi ? Bah, ce profil, si j'étais tombée dessus, que je ne connaissais pas mon ex, eh bien, je ne l'aurais même pas liké. Je me serais dit qu'il y a mieux. Alors que dans la vraie vie, eh bien, je suis tombée amoureuse d'elle. La vibe, le charisme, l'aura, ça n'apparaît pas sur l'écran. Bon, malgré tout, je ne crache pas sur l'application. Grâce à Tinder, les chagrins d'amour étaient moins longs, plus divertissants. J'ai inondé mes potes de dramas et d'anecdotes croustillantes. J'ai recroisé d'anciens dates, j'ai découvert des sons et des bars sympas. J'ai travaillé mon anglais, mon italien, j'ai soigné une mycose. J'ai re-questionné mes goûts, mon orientation sexuelle, mes clichés, mes a priori sur les autres. En somme, j'ai quand même appris 2-3 trucs.
0: Merci beaucoup Lia, et on te souhaite beaucoup de courage dans ce boulevard du date qui s'ouvre devant toi. Et c'est déjà la fin de cette matinale. Merci à Zoé pour l'interview, à Betty pour le zoom, à Sabrina pour le flash info, à Hassan et Lia pour les chroniques. Merci à David et Marianne pour la réalisation. Merci à vous, chers auditeurs. C'était Maxime à la présentation. La matinale de 19h revient demain à 19h. Très bonne soirée à vous sur le 93.9.
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0: 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Il est 14h.
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7: Cette semaine dans Univox, Radio Campus Montpellier vous propose un éclairage sur un sujet encore trop souvent marginalisé. Aujourd'hui, nous parlons prostitution et travail du sexe.
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7: Interroger la notion de prostitution et de travail du sexe revient ainsi à questionner le rapport au corps, à l'intimité et à la sexualité au sein de notre société. Plus encore, cette question peut recouvrir des thèmes variés tels que la précarité étudiante, le rapport homme-femme ou encore la place des personnes en situation de handicap. Il s'agit donc d'un sujet vaste, complexe et souvent délicat. Depuis la loi du 13 avril 2016, visant, je cite, à « renforcer la lutte contre le système prostitutionnel et accompagner les personnes prostituées », l'État français a choisi d'interdire l'achat d'actes sexuels en France. Autrement dit, la loi pénalise les clients. Et face à cela, de nombreuses personnes, associations et institutions prennent la parole pour d'abord briser un tabou encore parfois existant et ensuite défendre leur point de vue vis-à-vis de la situation actuelle. Alors pour mieux comprendre les différents discours prenant place dans ce débat, j'ai recueilli les témoignages de Guillaume Bourdiot, Ingrid Ligo et Kido. Tous les trois prennent part à ce débat pour apporter leur vision des choses. Ainsi, Ingrid présente le discours défendu au sein de son association, le Mouvement d'Uni 34.
8: Donc moi je m'appelle Ingrid, j'ai 31 ans et je suis travailleuse humanitaire et c'est vrai que j'avais envie d'avoir un engagement bénévole qui avait du sens auprès d'une association militante et qui travaille sur des questions de société et c'est pour ça que j'ai rejoint le Mouvement d'Uni.
7: Et du coup, est-ce que tu peux nous parler plus précisément de cette association, donc du Mouvement d'Uni ?
8: Donc c'est une association qui existe depuis les années 30. C'est une association qui existe au niveau national, mais qui a plusieurs délégations dans toute la France. Actuellement, il y a 26 délégations et la dernière qui a été ouverte, par exemple, c'est en Martinique. Donc on couvre une large partie du territoire français. Et c'est vrai qu'au cours de l'histoire, il y a eu une scission avec l'Amicale du Nid. Donc avant, c'était le Nid. Et dans les années 70, il y a effectivement eu séparation, dans le sens où l'Amicale du Nid travaille plus sur des questions d'hébergement et vraiment un mouvement professionnel avec des travailleurs sociaux, alors que le Mouvement du Nid est vraiment un mouvement qui repose sur l'engagement de bénévoles et qui est vraiment un mouvement militant sur la question de la prostitution.
7: Sur quel point vous vous positionnez ? Est-ce qu'il y a des thématiques en particulier sur lesquelles vous êtes plus actif ?
8: Le Mouvement d'Uni, clairement, travaille sur la question de la marchandisation des corps et vraiment s'oppose à tout ce qui est marchandisation des corps. Donc l'idée, effectivement, de travailler en premier lieu sur la question de la prostitution, puisque c'est, disons, une des thématiques qui est la plus ancienne. Mais pour autant, ça touche également toutes les autres thématiques qui peuvent avoir un lien avec la marchandisation. Donc, pour ce qui est la question de l'assistance sexuelle, par exemple, pour les personnes en situation de handicap, c'est aussi quelque chose contre lequel on milite, puisque dans ce cas, si on autorise la vente, l'accès marchand à un corps dans ce cas-là, qu'est-ce qui différencierait la situation des personnes en situation de handicap des autres personnes. Donc voilà, c'est vraiment toutes les questions générales. Donc ça touche aussi à la pornographie, qui pour nous, en fait, est une autre forme de prostitution filmée, et la GPA et tout ce genre de thématiques.
7: Alors, avec ton association, vous défendez le point de vue abolitionniste. À quoi ça correspond ?
8: C'est lié au point que je mentionnais tout à l'heure par rapport à la marchandisation des corps. Donc l'abolitionnisme, c'est une position qui lutte et qui veut mettre fin au système prostitueur et donc à la prostitution. L'idée n'est pas de le rendre, de légaliser la prostitution avec l'institution de maisons closes ou ce genre de choses, mais vraiment de mettre fin à ce système qui est finalement un système de domination et d'exploitation, le plus souvent de l'homme sur la femme. Par exemple, il y a 85% des personnes en situation de prostitution qui sont des femmes et la majeure partie des clients sont des hommes. Même pour les personnes en situation de prostitution qui sont des hommes ou des personnes transgenres, les clients restent le plus souvent des hommes. Donc c'est vraiment un système de domination sur la femme et également des riches sur les plus pauvres, puisque il y a 93% des personnes en situation de prostitution qui sont étrangères, qui sont le plus souvent issues de la traite des êtres humains.

0: pas de faire cette activité. Et donc, du coup, la question de travail du sexe, peut-être que c'est le cas pour quelques personnes qui choisissent délibérément, et encore, il faut étudier dans quelles conditions elles font leur choix, etc. Mais vraiment, ce n'est pas représentatif de l'ensemble des personnes qui se retrouvent en situation de prostitution, et on insiste vraiment, sur ça.
1: Est-ce que on arrive à avoir une certaine estimation du nombre de personnes qui se trouvent en situation de prostitution en France actuellement?
0: Forcément, c'est un chiffre qui est difficile à avoir. Selon les estimations, il y aurait autour de 37 000 personnes en situation de prostitution. Donc, il y a des estimations qui varient entre 30 000 et 44 000. Mais voilà, en moyenne, on parle de 37 000 personnes en situation de prostitution. Et en France, on estime entre 7 et 10 000 le nombre de personnes en situation de prostitution qui sont mineures.
1: Et donc, de quelle manière et ou par quel type d'action vous défendez votre point de vue et vous militez?
0: On a effectivement différents axes d'intervention. La base du mouvement d'Uni, c'est vraiment la rencontre. Aller vers les personnes en situation de prostitution, sur les lieux de prostitution, dans un premier temps dans la rue, effectivement, mais la prostitution sur Internet s'est aussi beaucoup développée. Donc c'est aussi quelque chose qu'on fait. On a des cellules Internet où on va vers les personnes. L'idée, c'est vraiment de dire aux gens qu'on est là, de savoir comment ils vont et qu'ils puissent savoir qu'on existe et qu'elles puissent se tourner vers nous plus tard. On a aussi tout un pôle accompagnement. C'est-à-dire qu'en fonction des besoins de la personne, on peut l'accompagner dans ses démarches administratives, dans ses démarches médicales. Vraiment, on a un accueil inconditionnel, mais l'idée, c'est vraiment de les accompagner en fonction de leurs besoins. On a aussi un aspect de formation pour le public professionnel. Donc, ça peut être les travailleurs sociaux ou toute personne qui est susceptible de se confronter un jour à la question de la prostitution. L'idée, c'est vraiment de former les gens pour qu'ils puissent bien comprendre et être à même d'agir si jamais ils se retrouvent confrontés à cette problématique. Et après, puisqu'on est une association militante et vraiment qui veut peser sur les politiques publiques, on a toute une partie de sensibilisation du grand public sur nous, ce qu'on appelle le système prostitueur. Donc on fait vraiment de la sensibilisation du grand public sur cette question par des événements autour de la question des droits de la femme et de la violence du système prostitueur, et surtout en laissant la parole aux survivantes, donc des personnes qui ont été en situation de prostitution. Et donc les survivantes vraiment insistent sur la violence de ce système et sur le fait qu'elles soient victimes de ce système. Et enfin, on a tout un aspect de prévention auprès des jeunes, avec vraiment l'idée que c'est la future génération qui va permettre d'assurer une égalité entre les sexes et du coup de mettre fin à ce système prostitueur. Et donc on travaille beaucoup sur la prévention.
1: Depuis que la loi de 2016 a été mise en place, donc qui pénalise les clients, est-ce que vous avez pu observer des évolutions? Tu disais que vous alliez beaucoup vers la rencontre. Est-ce que justement, à travers ces rencontres, vous avez pu constater une évolution?
0: Effectivement, les personnes qu'on rencontre et les personnes qu'on accompagne dans nos actions notent clairement que l'inversion de la charge pénale, c'est-à-dire effectivement faire appel au service d'une personne en situation de prostitution, est illégal. Ça permet aux personnes en situation de prostitution d'avoir un vrai poids face aux clients et de dire, en fait, tu devrais pas être là, tu es en tort, et donc elles se sentent plus en sécurité. La loi a vraiment permis ça. Après, le vrai problème, c'est effectivement que les moyens de mise en œuvre de la loi restent malheureusement insuffisants. Une des dispositions de la loi prévoit que les personnes peuvent sortir de la prostitution, notamment un parcours de sortie de la prostitution. Pour les personnes étrangères, ça veut dire potentiellement la possibilité d'obtenir un emploi et à terme, obtenir des papiers, des titres de séjour. Et ça reste finalement assez minoritaire, assez peu mis en œuvre. De même que la pénalisation du client, finalement, il y a assez peu d'amendes qui sont données aux clients prostitueurs. Donc vraiment, la loi a amélioré la situation des personnes en situation de prostitution, mais il y a vraiment besoin de renforcer encore la mise en œuvre de cette loi pour améliorer encore leur situation et, on l'espère, mettre fin au système prostitueur.
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1: Merci à Ingrid pour ce témoignage. Pour continuer, Radio Campus Montpellier a choisi de donner la parole à Guillaume Bourdiot, auteur du livre « Guillaume au pays d'Alice » dans lequel il défend l'assistance sexuelle. Il a accepté de venir nous rencontrer en plateau pour parler de son expérience.
2: Je m'appelle Guillaume Bourdieu, j'ai 24 ans. J'ai un diplôme d'animateur social. Mon parcours professionnel, il peut se résumer. J'ai commencé par un

0: carrière sociale. Observer la personne. Malheureusement, j'ai dû l'arrêter pour des problèmes de santé. Ensuite, j'ai fait un service civique qui m'a permis de trouver un peu ma vocation avec les personnes âgées et qui m'a donc amené vers le diplôme d'animateur en EHPAD. Voilà. Et du coup, j'ai aussi écrit un livre. C'est un plaidoyer pour l'accompagnement sexuel en France, sa légalisation, et c'est aussi l'histoire de ma vie. Et c'est basé sur mon expérience.
1: Pourquoi avoir écrit ce livre et dans quel but?
0: J'ai écrit ce livre pour plusieurs raisons. La première, c'était que en fait, je voulais un peu déjà raconter mon histoire perso depuis tout petit, par rapport à mon handicap et tout ce que j'ai vécu. Et ensuite, du coup, il y a cette fameuse expérience que j'ai vécue avec Alice. Du coup, dans le titre de mon livre, je raconte mon expérience avec Alice, mon escort girl. Du coup, grâce à elle, j'ai découvert la sexualité, parce que je n'en avais pas. Et donc, du coup, à travers mon livre, en fait, je voulais aussi essayer de faire avancer les choses, parce que en France, la sexualité des personnes handicapées est, en fait, c'est comme si elle n'existait pas, on s'en fiche. Donc, et pour moi, en fait, cette expérience illégale et interdite avec Alice m'a vraiment fait évoluer dans le bon sens, d'après moi. Donc, du coup, je m'étais dit, il faut que je raconte ce que j'ai vécu, parce que je pense que je peux aider d'autres personnes à. Peut-être ça peut leur faire beaucoup de bien comme moi ça l'a été. Et plus globalement, je veux que la France évolue sur ce sujet parce que du coup, l'accompagnement sexuel est légal dans plein de pays dans le monde. Et donc en France, c'est illégal et c'est tabou et on s'en fiche. Et ça, moi, ça me convient pas. Et je voulais, à travers le livre, je voulais essayer de faire avancer les choses. Et dernière chose aussi, c'est parce que, en fait, en racontant mon histoire avec Ali, je voulais aussi un peu casser les préjugés. Car moi je suis le client qui fait recours à Alice, donc je suis un salaud. Et Alice elle vend son corps à des hommes, donc elle se respecte pas. Donc du coup moi à travers mon récit, je voulais montrer qu'on était des personnes comme nous tous. Voilà.
1: Et justement, ta rencontre avec Alice, comment ça s'est passé? Comment tu l'as rencontrée?
0: Du coup j'ai pris à un moment donné de ma vie, à 22 ans, j'ai pris la décision de découvrir la sexualité par ce biais-là, donc de l'escort girl. Donc du coup, j'ai fait des recherches sur Internet et il se trouve que j'ai bien aimé le profil d'Alice et elle était plutôt plus âgée que moi, donc je pensais que ça pouvait être bien pour vivre l'expérience. Et donc du coup, on s'est contacté par mail. Et de fil en aiguille, il y a eu un coup de téléphone et on a fixé un rendez-vous. Et ensuite, il y a eu plus d'une vingtaine de rencontres entre nous en un peu plus d'un an, et voilà.
1: Ok. Et alors, comment tu définirais, toi, l'assistance sexuelle?
0: Pour moi, l'assistance sexuelle, c'est permettre à une personne handicapée qui n'arrive pas à accéder à la sexualité de pouvoir en avoir une par le biais d'une personne formée pour ça, avec diverses formations de droit, formation au corps, formation au handicap. Et donc du coup ça peut correspondre à des personnes gravement handicapées notamment, mais après ça peut être aussi deux personnes en couple par exemple, en fauteuil roulant. Du coup ils savent pas trop comment faire parce que c'est pas évident. Donc du coup l'assistante ou l'assistant elle peut les aider à se positionner dans le lit, à se mettre à l'aise. Et donc voilà, ça ne se résume pas à une pénétration.
1: Bien sûr.
0: Voilà. Et après il y a aussi un autre aspect, c'est l'aspect de l'éducation sexuelle, notamment dans les institutions. Et donc du coup là les assistantes elles pourraient intervenir pour expliquer plein de choses aux résidents, enfin aux jeunes, par exemple à des personnes autistes ou et en gros expliquer qu'est-ce que c'est la sexualité, parce que il y a des personnes autistes, elles ne comprennent pas en quoi ça consiste, ou aussi par exemple expliquer à une jeune fille ce que c'est la contraception. Par exemple. Et parce que du coup, là, on se repose sur les éducateurs, donc ils le font assez bien, mais je pense que ça serait bien aussi qu'il y ait des personnes
1: Ouais,
0: formées pour ça.
1: y a des possibilités d'amélioration.
0: Voilà, oui, voilà, parce que c'est vrai que dans les institutions, ça reste très très tabou, enfin, la sexualité, donc voilà.
1: D'accord. Et comment t'envisages l'avenir de l'accompagnement sexuel en France?
0: Bah du coup, je l'envisage, je suis un peu partagé, parce que du coup, je pense vraiment que l'opinion française est favorable, et à travers mon livre, j'ai pu remarquer que les gens, ils sont plutôt pour, et en fait, je pense qu'ils ont aimé me lire, parce que ça leur a permis de comprendre un peu mieux ma démarche, et du coup, la démarche de plusieurs personnes handicapées par rapport à ce questionnement-là. Mais après, c'est sûr que la législation française, c'est, du coup, c'est quand même compliqué parce que l'accompagnement sexuel, ça reste un échange monétaire entre deux personnes pour un acte sexuel parce que dans certaines situations, donc ça reste illégal, donc c'est compliqué. Voilà. Après, je pense qu'il y a des pistes d'amélioration, notamment par rapport au dernier avis du Conseil national d'éthique, parce que par exemple, il propose des centres en ressources, notamment pour le côté institution, et pour le côté donc pour aider les personnes handicapées à être plus autonomes sur cette question et qu'ils aient plus d'aide. Mais après, en termes de sexualité pure, notamment pour les personnes très gravement handicapées, bah, le Conseil national d'éthique reste bloqué sur la loi de 2016. Et ils veulent pas se mettre en travers de cette loi. Donc du coup, ils veulent pas avancer sur ça. Ça va être compliqué d'avancer. Et c'est pour ça que moi, je suis un peu partagé. Voilà.
1: D'accord.
0: Mais voilà, on peut voir le verre à moitié vide, le verre à moitié plein. Mais voilà, quoi qu'il en soit, la législation française, c'est compliqué. Voilà.
1: Et toi, du coup, du fait d'avoir fréquenté une travailleuse du sexe, du fait d'avoir écrit un livre et donc avec toutes les recherches que ça a dû entraîner, est-ce que ton point de vue sur la situation de travailleuse du sexe, il a évolué ?
0: Mon point de vue sur le travail du sexe a changé depuis l'écriture de mon livre, parce qu'au début, moi, je suis resté vraiment sur ma situation, mon expérience, et c'est vrai que même par rapport à mes proches, par rapport, en fait, j'avais honte en fait du travail du sexe, un peu honte de ma démarche à moi, d'avoir du coup payé une femme pour avoir une sexualité, mais en fait, maintenant avec le recul, je veux dire, j'ai parlé avec plein de travailleuses du sexe, avec diverses associations, et en fait je pense que il faut parler ouvertement du travail du sexe en France, parce que voilà, on est tout à fait d'accord que la grande majorité du travail du sexe, c'est du travail forcé, donc ça il faut travailler dessus pour essayer de le réduire un maximum. Mais après, je pense que à travers mon expérience, à travers le livre, il y a quand même pas mal de travailleurs du sexe qui le font par choix. Et celles-là, en fait, on les ignore complètement, elles n'existent pas, et donc ça, moi, ça me convient pas, et donc du coup, voilà, moi, je pense vraiment qu'il faudrait ouvrir le débat et revoir cette loi de 2016, même si, voilà, ça serait un peu compliqué, mais en tout cas, il faut vraiment ne pas les oublier, même, elles doivent faire partie du débat, elles doivent avoir des droits, et voilà, parce que moi, je pense qu'il y a un climat de plutophobie en France, et voilà, elles le méritent pas et c'est dangereux pour elles. Même si elles sont minoritaires, clairement, on va pas se le cacher, elles existent, et les laisser sur le bord de la route, ben c'est pas une solution, parce que voilà.
1: Bien sûr.
0: Voilà, les précariser, voilà. Et elles méritent tout à fait d'être dans le débat, d'avoir des droits, voilà. Et merci à toi et à vous d'en parler.
1: La question de l'assistance sexuelle ne doit donc pas être oubliée dans le débat, sous peine de laisser de côté toute une facette du sujet. Alors pour conclure cet éclairage et compléter les témoignages précédents, nous avons pu échanger par téléphone avec Kido, directement concernée puisqu'elle cumule ses études et son activité de travailleuse du sexe.
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3: Du coup, je m'appelle Kido, j'ai 26 ans et je suis travailleuse du sexe. Je fais aussi un peu d'art pute, d'art pour militer pour les droits putes. Et voilà, je suis étudiante à côté sur Lyon.
1: Et donc, tu exerces depuis combien de temps en tant que travailleuse du sexe ?
3: Donc maintenant, ça fait 6 ans. Et je suis passée par plusieurs professions du travail du sexe. Donc j'ai commencé par faire de la webcam porno. Ensuite, j'ai été sugar baby. Et puis finalement, j'ai commencé le courting et encore aujourd'hui, c'est ce que j'exerce.
1: D'accord. Et pourquoi as-tu commencé à faire ça ?
3: Parce que j'avais besoin de travailler en fait tout le long de ma vie étudiante. J'ai toujours cumulé des travaux en même temps ou alors j'ai fait des pauses dans mes cursus et je travaillais seulement toute l'année. Et en fait, le dernier travail, on va dire formel, entre guillemets, que j'ai fait, ça s'est très mal passé. Déjà, au niveau du rythme de travail, c'était très intense. Enfin, j'étais sur un 35 heures semaine avec des heures sup qui n'étaient pas prévues, mais voilà. Et du coup, C'était dans une boulangerie de restauration rapide. J'ai travaillé dans des équipes et j'ai subi du harcèlement sexuel, en fait, au sein de l'équipe, d'un coéquipier. Et donc, au moment où j'ai décidé d'en parler au patron, finalement, ça s'est retourné contre moi. Donc, j'ai été virée à la fin de ma période d'essai, alors que je travaillais très bien. Enfin, j'étais une des meilleures équipières. C'est à partir de cette expérience-là que je me suis dit que j'allais changer de travail, en fait, de type de travail, enfin, que j'en avais un peu marre d'être, entre guillemets, exploitée par des grandes chaînes et que les conditions de travail étaient très mauvaises. Et j'avais pensé au travail du sexe depuis longtemps, enfin, j'en avais parlé à mon entourage et évidemment, ça a toujours été mal reçu. Sauf qu'à ce moment-là, j'étais entourée de personnes qui étaient TDS et militantes. Et donc, ça m'a aidé à me lancer et ça m'a convenu comme forme de travail.
1: Ok, d'accord. Et comment tu arrives à gérer ça en parallèle de tes études, justement ?
3: Là, actuellement, je suis dans des études littéraires et de gender studies. Du coup, c'est axé un peu sur le féminisme. Et enfin là, j'essaie d'amener un peu ces problématiques-là dans le milieu féministe institutionnel, enfin dans le milieu universitaire. C'est pas évident, mais des fois ça fonctionne parce que il y a des gens qui, des profs ou des personnes qui comprennent que militer pour les droits des TDS, c'est des droits féministes en fait, droit à l'autodétermination, le droit à l'autogestion, à disposer de son corps, et c'est des bases des luttes féministes. Après, je rencontre quand même beaucoup de difficultés, notamment au niveau administratif, comme beaucoup de TDS, soit déclarés, soit pas déclarés, le travail du sexe n'est pas reconnu comme un travail, donc je peux pas avoir un statut similaire aux autres étudiants travailleurs. Ça arrive qu'il y a des personnes qui aient des contrats, par exemple, dans des clubs ou des choses comme ça. Et comme c'est du travail du sexe, c'est pas reconnu. On dit non, vous n'êtes pas travailleur. Enfin, comme c'est pas reconnu comme un travail, voilà quoi. Donc, on n'a pas le droit à des dispenses d'assiduité. On n'a pas le droit à un aménagement de l'emploi du temps, comme certains étudiants peuvent avoir. Et puis, il y a aussi beaucoup de stigma dans les milieux universitaires. J'ai aussi été en école d'art et ça a été très compliqué. J'ai pas terminé mon cursus complètement parce que il y avait une professeure qui m'avait pris en grippe parce que j'étais TDS et que je l'assumais pleinement, en fait, et que je travaillais autour de ça. Et du coup, ouais, c'est mentalement épuisant de militer et d'être en études parce qu'on s'en prend quand même pas mal dans la gueule, quoi, au niveau, enfin, c'est des discriminations, en fait.
1: Et justement, quelle revendication un peu toi tu t'envisagerais pour améliorer ça, que ce soit au niveau de la loi de 2016 peut-être ou au niveau de la précarité étudiante de manière plus générale?
3: Bah, pour ce qui est de la loi de 2016, du coup, qui pénalise les clients, plus le cadre législatif autour du proxénétisme qui désigne en fait tous les proches des TDS comme des proxénètes, c'est-à-dire que si on aide, si moi je suis aidée par quelqu'un pour le logement ou pour je sais pas des courses, cette personne va être considérée comme proxénète, donc ça fait qu'on est vachement isolé, vachement stigmatisé par la loi en fait. Donc ça qui empêche l'autogestion, plus la loi de 2016 qui nous empêche de travailler correctement dans des conditions juste normales en fait, de pouvoir imposer nos conditions d'exercice de travail, nos tarifs, nos conditions d'hygiène et de réduction des risques. Parce que là, depuis cette loi, c'est de plus en plus compliqué d'imposer le port du préservatif, de trouver des clients, tout court d'ailleurs, et avec cette loi de proxénétisme, d'avoir un accès au logement, un accès aux soins aussi, ça peut être compliqué quand on est TDS, un accès aux droits. Enfin, il y a plein de choses qui manquent. Du coup, au niveau des revendications pour le TDS, ce serait effectivement de décriminaliser totalement l'exercice du travail du sexe, et ça permettrait en fait qu'on s'organise entre nous, parce qu'on est déjà très organisé entre nous, on a déjà plein de supports pour pouvoir se protéger et s'autogérer. Mais c'est juste que comme les lois nous criminalisent, ça nous empêche de faire beaucoup de choses. Donc ça nous permettrait de nous autogérer, d'aider les collègues qui veulent arrêter, d'aider les collègues qui sont pas dans des bonnes conditions de travail, etc. Donc ce serait beaucoup plus simple si c'était pas criminalisé. Et pour ce qui est des conditions de vie étudiante, ce serait tout simplement un accès à un logement digne, pas un 10 mètres carrés dans des résidences étudiantes. Là, pendant le confinement, ça a été horrible pour plein de personnes qui sont dans des résidences CROUS, par exemple. Et ça fait, c'est pas nouveau, hein, ça fait des années que c'est comme ça. Donc un accès au logement sans discrimination raciste, de nationalité, d'identité de genre ou d'orientation sexuelle. Il faudrait qu'il y ait des bourses aussi pour les étudiants qui n'ont pas la nationalité française et ou ceux qui reçoivent plus de ressources de leurs parents. Par exemple, les personnes LGBT sont souvent rejetées par leurs parents, mais sur le papier, ils sont toujours attachés au foyer familial. Et que les travailleurs non déclarés soient reconnus comme des travailleurs et qu'ils aient accès à des conditions aménagées, parce que souvent dans des études, déjà, quand c'est reconnu comme un statut, vous êtes étudiant-travailleur, on subit quand même des inégalités par rapport à ceux qui n'ont pas besoin de travailler. Mais en plus, quand c'est pas reconnu, qu'on doit être là en cours à plein temps et qu'on doit assumer un travail à côté sans rechigner parce qu'on a du retard sur un truc et tout, c'est encore plus complexe. C'est deux choses-là qui seraient importantes.
2: Vous l'aurez compris, la prostitution et le travail du sexe recouvrent des situations qui peuvent être bien différentes les unes des autres. Les discours venant nourrir le débat diffèrent, s'opposent parfois donc, témoignant de cette diversité des réalités vécues et ressenties. Cette complexité rend donc d'autant plus nécessaire de mettre en place une discussion constructive et apaisée. Et s'il y a bien un point sur lequel s'accordent Ingrid, Kido et Guillaume, c'est bien cette volonté d'ouvrir la discussion sur ce sujet. Alors nous espérons que ces témoignages marqueront une étape supplémentaire dans l'avancée de ce débat et que ce reportage vous aura intéressé. Il ne s'agit ici que d'un éclairage sur un sujet bien plus vaste, alors n'hésitez pas à vous documenter plus en profondeur. De nombreuses ressources existent, alors profitez-en.
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17: Coucou, c'est moi. 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
4: L'article du jour s'intitule « Auditory activity sustains adult neurogenesis and cognition to the locus coeruleus norepinephrine system » ou « Comment un circuit de l'audition impacte directement les capacités cognitives chez la souris ». Il est paru dans la revue Cell Stem Cell le 2 avril 2026. Chère tête bien faite, bonsoir et bienvenue au Boulon manquant. Si je vous dis les sens du corps humain, vous penserez sûrement à la vue ou à l'ouïe en premier. Dans notre société, ce sont les deux sens les plus importants pour interagir avec le monde autour de nous. D'ailleurs, avez-vous déjà vécu un épisode de baisse auditive ? Peut-être que vous connaissez quelqu'un avec une audition défaillante. Dans les deux cas, les effets sur l'attention et l'intégration sociale sont aussi bien ressentis que démontrés cliniquement. La littérature scientifique va même plus loin. Dans son rapport de 2024 sur la prévention et le traitement de la démence, la prestigieuse revue The Lancet indique la perte d'audition comme un facteur de risque dans le déclin cognitif et la démence, au même titre que le tabagisme, le diabète ou encore la sédentarité. En fait, elle identifie la perte d'audition comme le plus grand facteur de risque modulable chez les personnes d'âge moyen à l'échelle de la population. Alors, comment expliquer ce lien apparemment si commun ? Plusieurs hypothèses existent, chacune s'appuyant sur un phénomène observé. Les causes de la perte d'audition sont multiples, tout comme celles menant au déclin cognitif. Elles ne sont donc pas mutuellement exclusives, mais l'idée serait d'identifier celle qui explique le cas le plus général. Selon l'hypothèse de la privation sensorielle, c'est à cause du fait que nous attribuons plus de ressources cognitives au traitement de l'information auditive pour compenser la défaillance. Celle de la dégradation informationnelle décrit un effet papillon. Si l'on perçoit moins bien, on comprend moins bien. Donc, toutes les fonctions cognitives qui dépendent de notre compréhension s'en trouvent dégradées à terme. Enfin, l'hypothèse de la cause commune, moins soutenue par la littérature, l'explique par un autre trouble neurologique qui affecterait les circuits sensoriels et cognitifs indépendamment. En octobre 2024, des chercheurs de l'INSERM ont publié les résultats d'une étude comparative sur plus de 60 000 participants à travers la France. Âgés de 45 à 65 ans, leurs capacités cognitives ont été mesurées et comparées avec leurs données audiométriques. Point fort de cette étude, les chercheurs ont pu comparer le risque de démence entre des patients dont la perte d'audition était compensée ou non par des aides auditives. Résultat, si la perte d'audition est corrélée avec un risque accru de déclin cognitif, les aides auditives ne réduisent pas le risque. Ce constat démontre que les mécanismes neurologiques impliqués sont complexes et souligne le besoin de les identifier concrètement. Pour mieux comprendre les interactions entre perte d'audition et cognition, il faudrait pouvoir moduler différents circuits neuronaux dans un contexte contrôlable. C'est précisément ce qu'ont fait des chercheurs de l'Académie chinoise des sciences à l'Institut de génétique et de biologie du développement. Après avoir éliminé les neurones sensoriels de l'oreille interne, ils ont constaté une dégradation de la mémoire des souris. Grâce à des traceurs moléculaires, ils ont pu reconstituer un parcours neuronal qui relie l'un des circuits auditifs et l'hippocampe. cette structure analogue entre les mammifères a la particularité de produire régulièrement de nouveaux neurones, un phénomène crucial dans la formation de nouveaux souvenirs. En stimulant les connexions à une étape intermédiaire du parcours, ils ont réussi à raviver cette activité de l'hippocampe et par là même à rétablir les capacités cognitives des souris malentendantes. Réglez le volume et ouvrez grand vos oreilles. Aujourd'hui, nous partons en excursion guidée de l'audition à la mémoire. Étape 1, c'est toujours l'hippocampe. Notre étude commence avec une lignée de souris génétiquement modifiée. Très courante en recherche, elles permettent de moduler très finement les mécanismes physiologiques. Pour induire une perte d'audition partielle, nos chercheurs visent les cellules ciliées externes, des neurones que l'on retrouve dans l'oreille interne et qui amplifient le signal auditif. C'est pourquoi ils utilisent une lignée de souris portant une mutation sur un gène spécifique à ces cellules. Cette mutation rend les cellules ciliées externes sensibles à la toxine diphtérique. Une injection à faible dose suffit à les éliminer sans endommager le reste de l'organisme, notamment le reste du circuit auditif. 3 semaines après l'injection de la toxine ou d'un produit contrôle, les souris sont testées sur 4 aspects. Leur audition, leur capacité de mémorisation, leur mobilité et leur niveau de stress. Le premier leur indique que le protocole a fonctionné. Les souris entendent beaucoup moins bien. Le stress, évalué par le niveau de corticostérone et des tests comportementaux, ne montre aucune différence, et les observations du tissu cérébral ne montrent pas d'inflammation. Il en va de même pour la mobilité. En revanche, les souris malentendantes présentent des troubles de mémorisation. Durant les tests de nouveauté, elles explorent moins les objets nouveaux. Elles réagissent moins aux tests de conditionnement de peur. En observant leur tissu cérébral, l'équipe de recherche constate 2 choses. Il y a moins de neurones actifs le long des circuits auditifs, comme on pouvait s'y attendre, et leur hippocampe présente moins de cellules souches actives, ainsi que moins de nouveaux neurones. L'hippocampe est une structure cruciale dans l'apprentissage. Il se distingue entre autres par ses cellules souches neurales adultes, qui produisent de nouveaux neurones tout au long de la vie. Cette capacité est particulièrement touchée dans les cas de vieillissement cognitif et de maladies neurodégénératives, notamment dans la maladie d'Alzheimer. Les chercheurs n'ont pas vu d'inflammation du cerveau, ce qui suggère que leur protocole a impacté un mécanisme qui maintient la neurogénèse de l'hippocampe à travers les circuits auditifs. Maintenant, reste à identifier lequel. Étape 2. Suivez les traceurs. Hippocampe, rétine, amygdale. Quand des neurones appartiennent à la même structure, c'est qu'ils remplissent une fonction similaire et qu'ils transfèrent leurs informations aux mêmes cibles, n'est-ce pas? Presque. Les neurones sont une population de cellules très diversifiées, y compris à l'intérieur d'une structure.

plutôt liée aux émotions, à l'attention et à la mémoire. Quant au dernier, il régule le réflexe d'alarme acoustique, activé par des bruits soudains et très forts. Vous pourriez par exemple envoyer une personne sur chacun des chemins qui partent de l'hippocampe jusqu'au prochain relais. Si l'une des personnes arrive dans un relais appartenant à un circuit auditif, elle pourra ensuite enquêter pour savoir si le trafic de voyageurs entre l'hippocampe et son relais a été affecté par la perte d'audition. Notre équipe de chercheurs a appliqué une logique similaire avec des traceurs fluorescents capables de traverser les neurones. Dans une première expérience, ils injectent dans l'hippocampe un traceur rétrograde, c'est-à-dire capable de marquer les structures qui envoient des informations à l'hippocampe. Dans ces liaisons directes, ils découvrent deux structures qui font partie du deuxième circuit auditif, à savoir le circuit réticulo-limbique. Seulement, une observation approfondie montre que leurs connexions avec l'hippocampe n'ont pas été affectées par la perte d'audition des souris. Il faut donc creuser un peu plus loin. Une autre structure attire leur attention. Sans appartenir directement à un circuit auditif, elle présente moins de neurones actifs chez les souris malentendantes. Cette structure, c'est le locus coeruleus, ou noyau bleu, qui tient son nom de sa forte concentration en mélanine. Situé dans le tronc cérébral, il est petit et très puissant. Il comprend la majorité des neurones noradrénergiques du cerveau qui sont impliqués dans la régulation du sommeil, l'attention, l'équilibre, la réponse du corps au stress. Un relais tout aussi casse-tête que l'hippocampe, donc. Pour déterminer son rapport avec les circuits auditifs, l'équipe utilise la stratégie inverse. Elle injecte toutes les régions cérébrales impliquées dans l'audition avec un marqueur entérograde, c'est-à-dire qui peut migrer vers les structures qui reçoivent leurs informations. Cette expérience leur donne un indice. Dans le circuit auditif réticulo-limbique, une autre structure du tronc cérébral communique avec le noyau bleu. C'est le noyau réticulaire du pont caudal, qu'on va appeler PNC, appelé réticulaire parce qu'il forme une structure semblable à un réseau. Les observations en microscope le confirment. Parmi les différentes populations de neurones du PNC, ceux qui communiquent avec le noyau bleu ont le même profil que ceux qui font transiter l'information auditive. Donc, pour résumer, nous avons identifié un parcours possible qui explique le lien entre la baisse de production de neurones dans l'hippocampe et la perte d'audition chez ces souris. On a d'abord l'oreille interne qui envoie des signaux à trois circuits auditifs, dont le réticule limbique, et qui comprend le PNC. Ce dernier passe le relais aux autres structures du circuit, mais il envoie aussi des informations au noyau bleu. Maintenant, reste à prouver que cette interaction agit sur la production de nouveaux neurones dans l'hippocampe et sur la mémoire. Étape 3. Le PNC, porteur d'espoir. Par où commencer? Eh bien déjà, il faut vérifier que l'interaction PNC-noyau bleu agit bien sur l'hippocampe. Qu'est-ce qu'il s'y passe quand on joue avec? De là se pose une autre question. Comment observer l'effet d'une structure cérébrale? La manière la plus directe serait d'utiliser un outil qui permette d'augmenter ou de diminuer son activité. Si l'activité de l'hippocampe en dépend, cette dernière en sera affectée aussi. Pour cela, nos chercheurs vont injecter dans le noyau du pont, ou PNC, un vecteur viral synthétique. Rien de pathogène ici, mais on conserve sa capacité à infecter les cellules pour leur inoculer un gène sensible à une drogue, le CNO. Dans un premier groupe, on utilise un gène stimulant, dans le deuxième, un gène répresseur. On a donc un système qui cible une structure précise et activable au moment souhaité par simple injection de CNO. Nous sommes sur la bonne voie. Reste à observer la réaction de l'hippocampe en fin de parcours. On ne change pas une équipe qui gagne. Utilisons un autre vecteur viral, porteur d'un gène différent. Celui-là code un détecteur par fluorescence de noradrénaline, le neurotransmetteur envoyé par le noyau bleu à l'hippocampe. Avec ce détecteur fluorescent, on constate que l'activité de l'hippocampe

dépendant de la noradrénaline augmente lorsqu'on stimule le PNC et diminue lorsqu'on le réprime. Comme la noradrénaline vient très probablement du noyau bleu dans ce circuit, on peut en déduire que le circuit auditif de la souris passant par le PNC régule indirectement l'activité de l'hippocampe par le biais du noyau bleu. Reste à démontrer que le noyau bleu est bien l'intermédiaire entre les deux. Comme l'activité d'un neurone dépend de l'ouverture de canaux faisant passer des molécules chargées positivement ou négativement, la communauté scientifique a développé des gènes codant pour des canaux dont l'exposition à la bonne longueur d'onde lumineuse suffit à les activer. Ces gènes s'inspirent des canaux présents dans les photorécepteurs de nos yeux. L'équilibre des charges positives et négatives s'en trouve modifié, ce qui peut, selon le canal choisi, exciter ou réprimer instantanément l'activité neuronale. Mettez un de ces gènes dans un vecteur viral et vous obtenez une technique classique d'optogénétique, un domaine de recherche dont l'objectif est de modifier génétiquement des cellules pour les distinguer des autres simplement avec de la lumière. Un vecteur viral rétrograde est donc injecté dans l'hippocampe. Comme pour les traceurs, ce dernier peut migrer vers toutes les régions qui transmettent des informations à l'hippocampe, mais il est entouré de garde-fous qui ne rendent son expression possible que dans le noyau bleu. Pour les souris dont le PNC a reçu un vecteur stimulant, ce vecteur code pour un canal photosensible qui réprime l'activité neuronale. Lorsque le PNC est stimulé par injection de la drogue CNO, l'activité de l'hippocampe s'en trouve augmentée. Mais avec un signal lumineux, qui ne peut donc viser que le noyau bleu, elle redescend à son niveau initial. Il répète le procédé chez les souris dont le PNC a reçu un vecteur inhibiteur, avec un canal photosensible stimulant. Même résultat. Alors que l'activité de l'hippocampe a été diminuée par l'injection de CNO, la stimulation lumineuse l'a faite remonter à son niveau initial. Cette fois, c'est démontré. Le circuit auditif réticulo-limbique, par l'intermédiaire du PNC, interagit avec le noyau bleu, ce qui a pour effet de réguler l'activité de l'hippocampe. Et du coup, quel est l'impact de cette influence sur la neurogénèse et la mémoire? Pour le savoir, l'équipe a comparé des souris rendues malentendantes et des souris contrôle, dont le PNC a été stimulé ou non. Lorsqu'ils les ont soumises au test de mémorisation, comme celui du nouvel objet ou le conditionnement de peur, les souris malentendantes dont le PNC a été stimulé recouvraient leur capacité cognitive. Les observations au microscope ont également montré que leur hippocampe produisait autant de nouveaux neurones que les souris contrôles. Et lorsqu'ils empêchent la division cellulaire, cet effet positif sur leur cognition disparaît, ce qui confirme que la restauration de leur capacité cognitive est bien due à cette neurogénèse. Non seulement cette étude a identifié un mécanisme par lequel l'audition contribue à la consolidation de la mémoire, mais ce faisant, elle a trouvé un chemin de traverse qui l'exploite pour compenser le déclin cognitif causé par la perte d'audition. Bon, de là à appliquer la même logique chez l'humain, il y a un monde. Ou peut-être que l'écart est plus petit qu'il n'y paraît. Dans la discussion de l'article, nos chercheurs rappellent qu'il existe des drogues qui ciblent le système noradrénergique pour différents contextes cliniques. Le TDAH, l'anxiété, la dépression. Le noyau bleu est d'ailleurs l'une des premières structures atteintes par la maladie d'Alzheimer. Une méta-analyse réalisée par l'University College of London sur 19 essais cliniques et parue en juillet 2022 a constaté une légère amélioration des capacités cognitives globales de patients atteints d'Alzheimer lorsqu'ils recevaient un traitement noradrénergique. Parmi eux, on retrouve des médicaments conçus pour le TDAH ou encore le sevrage tabagique. Dans le cas de cette étude, les souris sont rendues malentendantes par un procédé indolore et qui ne cause pas de stress sur le long terme. Pas de pathologie neurodégénérative, ce qui exclut l'hypothèse de la cause commune. Les structures associées au conduit auditif étaient moins actives, ce qui ne soutient pas l'hypothèse de la privation sensorielle.
on a une dégradation de la qualité de l'information auditive qui a entraîné une dégradation de processus dépendant de la réception auditive. Dans ce cas de perte de l'audition, c'est l'hypothèse de la dégradation informationnelle qui récapitule le mieux ce qu'il se passe. Mais dans d'autres études où la perte d'audition a été induite par des bruits forts, la baisse de neurogénèse dans l'hippocampe s'est accompagnée de niveaux plus élevés de stress et d'inflammation cérébrale. Non seulement l'inflammation peut à elle seule endommager les tissus, mais elle se retrouve aussi dans les maladies neurodégénératives. Il est donc nécessaire d'effectuer des études similaires à celles d'aujourd'hui pour comparer les circuits impliqués et adapter les solutions thérapeutiques à chaque contexte. Il est intéressant de constater à travers cette étude que les cellules ciliées externes de l'oreille, qui jouent un rôle d'amplification sonore, auraient donc un autre rôle lié à une perception inconsciente du son, avec un impact direct sur la santé cognitive des souris. Dans l'imaginaire collectif, le cerveau est encore décrit comme un organe très hiérarchisé et fragmenté, avec des structures régissant la perception sensorielle ou le mouvement, qui informent d'autres structures régissant des fonctions cognitives plus complexes. Comme de plus en plus d'études parues au cours de ces deux dernières décennies, celles d'aujourd'hui démontrent que les structures cérébrales ont des fonctions et des interactions plus nuancées qu'on ne le croyait. Je laisse vos différents circuits auditifs enregistrer toutes ces informations et vous souhaite une très bonne soirée en attendant le prochain épisode.

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3: Nous sommes le jeudi 21 mai 2026 et il y a plusieurs jours, Flavie Flamand a porté plainte contre Patrick Bruel pour un viol qu'elle a subi lorsqu'elle avait 16 ans. Moi, à 16 ans, j'écoutais le Footcast, j'étais amoureuse de mon prof de Zumba, je chantais du Chaim et je ne connaissais pas encore Radio Campus Paris. Mais surtout, à 16 ans, je pensais que les grands, les adultes, avaient toujours raison. Je pensais que nous, les ados, on devait bien la fermer. Je pensais que quand on était jeunes, quand on était des filles, on devait jouer le beau rôle, celui de la gentille petite fille qui sourit, qui se tait, qui reste bien à sa place, qui est polie et qui se laisse faire. Donc oui, à 16 ans, on ne se rend compte de rien. On ne réalise pas les choses, on ne réalise pas qu'on vit des agressions ou du harcèlement. On se dit, c'est normal, on se dit que c'est comme ça et que la vie se passe. Et donc oui, c'est parfois 30 ans plus tard qu'on se rend compte des choses, que ça ressurgit, que ça fait l'effet d'un disque rayé qui tourne en boucle dans notre cerveau et qui ne peut plus s'arrêter. Donc oui, Flavie Flamand a porté plainte plus de 30 ans après les faits. Oui, elle a pris du temps. Mais aujourd'hui, elle se sent assez forte, assez en confiance pour le dire, pour confronter son agresseur et porter cette affaire en justice. Je pourrais vous dire, essayez de vous mettre à sa place. Sauf que personne n'a envie de se mettre à la place des victimes. Personne ne veut se mettre à notre place. Parce que ce n'est pas agréable d'être une victime. Ce n'est pas prestigieux d'être une victime. C'est long, c'est douloureux et ça coûte trop cher en séance de thérapie. Parce que quand on est une victime, on nous apprend à nous taire, à rester bien à notre place, à dire bonjour et à faire un bisou. Pas à ouvrir nos gueules, pas à monter sur la table, pas à faire du bruit et donc pas à dénoncer nos agresseurs. Ce soir, dans la matinale de 19h, dans le grand entretien, Alice reçoit Maxime Collin, chargé de mission juridique à France Nature Environnement, et Camille, militante au soulèvement de la Terre, pour parler du projet de Giga Data Center en Seine-et-Marne. Ce soir, c'est le C'est quoi ton taf ? Sarah reçoit Olivier Thiénot, fondateur et directeur de l'École du vin de France. Il nous parlera de son métier de sommelier. Rachel nous parlera du festival du livre queer et féministe de Montreuil, qui aura lieu ce week-end à Montreuil, dans sa chronique actu. Et Askin nous parlera de la taxe rose dans sa chronique libre. Vous écoutez la matinale de 19h de Radio Campus Paris sur le 93.9 FM en Ile-de-France et on passe tout de suite à l'entretien de la matinale.
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3: Maxime Collin, bonsoir.
9: Bonsoir.
3: Et Camille, bonsoir.
10: Bonsoir.
3: Alice, c'est à toi.
11: Lors du dernier sommet sur l'intelligence artificielle qui s'est déroulé à Paris en début d'année dernière, en février précisément, Emmanuel Macron a annoncé qu'allait être créé, je cite, un immense campus d'une capacité de 1 gigawatt dédié à l'IA. Et ce, grâce au fonds d'investissement des Émirats Arabes Unis MGX, de l'entreprise française Mistral IA, de la Banque publique d'investissement et de l'éditeur de logiciels Nvidia pour un total de 50 milliards d'euros. Il est prévu que ce Giga Data Center, c'est non pas Date, oui, mais ça, Data Center, sorte de terre à Fouju, une commune rurale de 650-655 habitants en Seine-et-Marne. Alors pour en parler, tu l'as dit Diane, nous sommes avec Maxime Collin et Camille, respectivement de France Nature Environnement et Soulèvement de la Terre. Bonsoir encore à tous les deux. Première question, quelle a été votre réaction quand vous avez vu ce tweet de Emmanuel Macron, ce communiqué, ou même, j'ai parlé du communiqué, mais il y a eu des concertations un petit peu plus en amont. Quelle a été votre réaction en tant que membre et citoyen à cette annonce ? membre d'une association environnementale et citoyen. Camille, vas-y, je t'en prie.
10: Oui, j'étais très surprise de l'ampleur, de la taille des projets, car des data centers de cette taille, 1,4 gigawatts, ça n'existe pas encore, en tout cas pas en France, pas en Europe, et la somme dédiée à ces projets est également faramineuse. Lors du sommet de l'IA que vous avez mentionné, c'était 109 milliards d'euros qui étaient annoncés pour l'intelligence artificielle en France. Là, ce projet, ça représente 50 milliards d'euros d'investissement. Donc voilà, ce qui m'a le plus étonné, c'est la taille, le gigantisme du projet.
12: Et pour ma part aussi, une grande, pour notre part, dans l'association, ça faisait quelque temps qu'on essayait justement de jouer un peu un rôle d'observatoire de l'émergence de l'économie numérique sur le territoire francilien. Et on voyait arriver beaucoup de projets de data center. Et ils étaient tous de plus en plus grands, mais en tout cas sans commune mesure avec ce projet-là, qui est vraiment à tous égards le plus important projet de data center d'Europe, de l'histoire de la France. Mais en tout cas, il risque de le rester aussi longtemps, le projet le plus important.
11: Ouais, justement, pour que les auditeurs et auditrices se rendent un peu mieux compte de cet énorme projet de data center, ce serait l'équivalent de 11 centres de données et ce qui équivaut à 125 terrains de foot. Donc voilà, quelque chose vraiment d'énorme. Si on essaie de s'imaginer ça, même ça, c'est compliqué. Et on l'a un petit peu, enfin, vous l'avez un peu évoqué dans votre préambule, l'ambition du gouvernement, c'est donc de créer le plus grand data center d'Europe. À votre avis, pourquoi cette course assez folle au toujours plus grand ?
12: Je pense qu'il y a, il y avait un enjeu à montrer aux investisseurs, du point de vue de l'État français, du gouvernement français, de montrer aux investisseurs que la France était le nouveau terrain d'accueil des data centers. Et surtout le point d'entrée en Europe aussi des investissements liés à l'économie numérique, au data center, donc de faire vraiment de Paris le hub européen des data centers. Et voilà, après, ce qu'on a découvert depuis, parce que ça fait quelques temps, finalement, c'est que c'est pas seulement Paris, c'est aussi, donc il y a des projets qui ont fait parler beaucoup à Marseille, et depuis il y en a véritablement sur tout le territoire. Donc finalement, c'est un phénomène qui est français maintenant.
11: Je sais pas si Camille, tu veux ajouter quelque chose.
10: Tout à fait d'accord.
11: La semaine dernière, l'association France Nature Environnement et les Soulèvements de la Terre, ainsi que la Ligue pour la protection des oiseaux, une représentante de la Confédération paysanne et aussi des citoyens engagés sur place à Fouju, donc. Vous avez participé donc à une conférence de presse un peu improvisée. Vous avez notamment déploré la façon dont les constructeurs ont obtenu la déclaration d'utilité publique indispensable pour débuter les travaux. D'ailleurs, il y a une question de date qui a été avancée, qui s'arrête. Enfin, la consultation s'arrête le 30 mai au lieu du mois de juin. Donc une forme de rapidité aussi pour ce projet-là. Maxime Collin, vous qui êtes juriste à France Nature Environnement. Est-ce que vous pouvez nous expliquer un petit peu ce principe d'utilité publique ? Comment ça fonctionne ? Qui le délivre ? À quoi ça sert ?
12: Oui. Alors, c'est pas exactement ça. Justement, des déclarations d'utilité publique, c'est un outil justement que nous, on a l'habitude d'appréhender, moi en tant que juriste, mais les associations de protection de l'environnement, tous les bénévoles travaillent souvent sur des outils qui sont souvent les mêmes, des autorisations environnementales, des enquêtes publiques, des déclarations d'utilité publique qui permettent d'exproprier. Et sauf que cette fois-ci-là, sur ce projet-là, on a des outils assez extravagants, assez nouveaux, qui apparaissent, notamment un nouvel outil qui vient d'être façonné, pas pour ce projet, mais en tout cas pour les data centers, qui est la notion de projet d'intérêt national majeur. Et c'est ça qui risque d'être déclaré pour

0: ce sera simplifié, c'est-à-dire qu'on pourra plus difficilement contester l'intérêt public de ce projet-là, parce que voilà, par exemple, pour si on détruit des espèces protégées ou des habitats d'espèces protégées, on doit démontrer que c'est plus important l'intérêt que porte ce projet-là est plus important que l'intérêt de protéger ces espèces. Et ben, en fait. Là, on va considérer que c'est plus important, sauf que c'est l'État qui le décide. Et ce ne sera pas, ce sera même pas au porteur de projet de démontrer que son projet va servir l'intérêt général. Et sur ce projet-là, c'est assez intéressant parce qu'on est sur un projet justement qui ambitionne de assurer une souveraineté de la France sur les données, alors que c'est un projet qui est porté par un maître d'ouvrage qui vient qui est un fonds d'investissement des Émirats Arabes Unis. Donc ce que je veux dire, c'est qu'ils auront beaucoup de mal à démontrer l'intérêt général de ce projet. Et donc, comme par hasard, c'est à ce moment-là qu'apparaît une législation qui permet justement plus facilement de permettre à l'État de décider ce qui est d'intérêt général, ce qui ne l'est pas. Et on voit que dans ce projet-là, ça a un intérêt particulier.
1: On reparlera un petit peu après de la question de la souveraineté, justement, un des arguments qui est avancé par le gouvernement en partie. Mais sur cette question de date, là, dont je parlais juste avant, alors... On a bien compris que donc là il y a une législation qui est apparue qui est assez nouvelle, mais le fait que là la concertation de associations ou citoyens s'arrête plus tôt que prévu, est-ce que à votre avis, vous qui êtes engagé dans des associations pour la protection de l'environnement, est-ce que ça signifie cette accélération, est-ce que ça signifie selon vous que les constructeurs, les porteurs de ce projet-là se doutaient qu'il allait avoir des contestations et que ça allait un peu moins passer, du coup c'est une manière pour eux d'affaiblir le contre-pouvoir entre guillemets?
0: Oui, il y a aussi, de toute façon, sur la procédure qui est suivie, c'est du jamais vu sur la rapidité
2: d'exécution.
0: En fait, on n'a jamais vu ça. C'est jamais arrivé, par exemple, qu'il se passe aussi peu de temps entre une concertation publique, qui est vraiment le moment où on consulte le grand public, sur les impacts du projet, mais à un moment, un stade où le projet, c'est juste une idée. Et c'est juste eux, ils ont défini à peu près leurs besoins, mais globalement, ils ne savent pas encore exactement comment ils vont l'articuler sur le terrain. Donc, ils ont fait ça il y a très peu de temps, c'était à la rentrée dernière. Concertation auxquelles on a tous contribué, etc. Il y a eu une réunion publique qui n'a pas permis beaucoup de s'exprimer, mais il y a eu une réunion publique. Et ça, c'est d'ailleurs un argument pour aujourd'hui ne pas organiser de réunion publique pendant l'enquête publique, parce qu'elle a déjà été faite avant, sauf que ça n'a aucun, c'est pas du tout le genre, c'est pas du tout les mêmes garanties d'information du public, parce que la concertation c'est quelque chose d'important. Nous on était d'accord de s'y associer, de jouer ce jeu-là, mais en tout cas c'était, ça a pas les mêmes effets. C'est que là on a juste pu savoir un peu plus sur le projet. Normalement il se passe plusieurs années en général entre le moment où on fait une concertation publique et l'enquête publique. Là on est déjà à l'enquête publique quelques mois seulement après. Et entre-temps, on sait qu'il y a eu une procédure fast-track auprès de, donc qui a permis à l'État d'imposer à RTE d'utiliser, enfin c'est une nouvelle procédure qui existe pour les data centers notamment, qui permet de faire avancer, enfin d'imposer aussi un besoin énergétique, donc on a besoin d'installer tant de puissance énergétique pour nourrir le data center. Bah ça a avancé en quelques mois aussi, alors que normalement c'est aussi des choses qui mettent des années à, enfin au moins quelques mois à se faire, parce que il va falloir, RTE va devoir construire beaucoup d'infrastructures.
1: Le réseau d'électricité RTE.
0: Le gestionnaire du réseau électrique, il va devoir construire des infrastructures pour pouvoir raccorder tous ces data centers au réseau national électrique. Donc tout ça s'est fait très rapidement. Et l'enquête publique, on a pris le choix, je le précise aussi, de l'ancienne procédure d'enquête publique qui dure un mois. Et pour lequel ce n'est pas obligatoire de faire une réunion publique. Bon, ils n'ont pas fait de réunion publique, ils ont fait une enquête publique à minima. On a demandé dès le départ à ce qu'elle soit étendue sur 3 mois au lieu d'un. ou au moins, enfin sur 2 mois, pardon, au lieu d'un, et puis qu'il y ait une réunion publique qui soit organisée. Et ce qui nous a été répondu, c'est que on n'allait pas organiser une réunion publique parce qu'il y en a déjà une pendant la concertation, alors que ça n'a rien à voir, et qu'on pouvait pas, on risquait pas d'augmenter la durée de l'enquête publique parce qu'il fallait aller vite et que

0: gouvernement voulait que ça aille vite sur ce projet. Donc, à ce stade, on a quand même une consultation à minima.
1: Je pense qu'on va se laisser sur une petite pause musicale et on va continuer notre entretien juste après. On va écouter Dolorain de RIP.
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0: Vous venez d'écouter RIP de Dolorraine.
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0: Et les 19h17, vous écoutez toujours la matinale de 19h sur Radio Campus Paris. Nous sommes toujours avec Maxime Collin et chargé de mission juridique à France Nature Environnement et Camille Desolosement de la Terre. Alice, c'est à toi, je te laisse reprendre l'interview.
2: Oui, on parlait de l'enquête publique juste avant la pause. Est-ce que, en tant que citoyen, il y a des choses qu'on peut faire par rapport à cette enquête publique qui se termine donc le 30 mai prochain ? Camille ?
3: Oui, vous pouvez répondre à l'enquête publique. C'est une procédure qui est ouverte à tout le monde. Donc n'importe quel citoyen, citoyenne peut en ligne chercher sur le site du registre numérique l'enquête publique sur le projet Campus IA et répondre en quelques minutes. C'est vraiment extrêmement simple et c'est ça qui permet de donner de la force aux arguments contre le projet. Voilà, ça prend quelques minutes, tout le monde peut le faire et on est actuellement à près de 700 contributions, ce qui est particulièrement important pour un projet de ce type.
2: Alors, est-ce qu'on peut rentrer un peu plus dans les détails justement sur les risques environnementaux que vous, association, vous dénoncez ? Est-ce que vous pouvez nous donner quelques exemples concrets, on ne pourra pas tout dire, mais des exemples assez parlants pour les auditeurs et les auditrices.
4: Au-delà du prix, 50 milliards, etc., il y a vraiment la puissance électrique installée nécessaire que va engloutir l'ensemble de ces 11 data centers, finalement, parce que c'est un data center, le Campus IA, mais c'est quand même 11 bâtiments de data centers, qui pourraient justifier des data centers très importants contre lesquels il pourrait y avoir des luttes ailleurs. Mais là, c'est tout d'un coup. C'est 150 mégawatts, 1400. Pardon, mégawatts de puissance nécessaire, ce qui est inédit. Il n'y a pas d'autres data centers de cette puissance-là, et les autres sont plutôt en dessous de 100 mégawatts. Donc, voilà, un data center de 100 mégawatts, c'est déjà quelque chose d'énorme. Ça représente 17% de la consommation électrique tout confondu, donc même les industries de l'Île-de-France. Donc voilà, c'est 17% de notre énergie aujourd'hui consommée qui va partir directement dans un data center. Qui d'ailleurs, je le précise, est destiné à 100% à l'IA. Et en particulier à l'IA générative. Donc c'est pas n'importe quoi non plus. Enfin, c'est pour des usages qui sont particulièrement éloignés de nos intérêts. Et puis, ces 17%, ça fait à peu près 2,5% de la consommation électrique totale aussi de la France. Donc voilà, on est sur un projet de cette ampleur-là. Alors ça fait qu'il faudra faire l'une des plus grosses installations de raccordement de France électrique. Donc ça, c'est aussi beaucoup de champs magnétiques, beaucoup de conséquences aussi de production. Ça nécessite beaucoup de métaux pour construire toutes ces installations de raccordement, tous ces réseaux aussi. Voilà, c'est aussi quelque chose pour lequel il faut créer, si jamais il y a des coupures de courant, une instabilité sur le plan électrique, il faut compenser avec des générateurs de sécurité, parce qu'ils ont un concept dans les data centers qui est la permanence du stockage et du transfert de données. Donc ils ont besoin de compenser si jamais il y a un problème. Et pour ça, c'est la plupart du temps des générateurs qui fonctionnent au fuel et qui créent beaucoup de pollution de l'air pour fonctionner si jamais il y a un problème, mais aussi parce qu'ils sont testés tous les mois, donc ça très régulièrement. Donc en fait, ça crée beaucoup de tensions sur la qualité de l'air aussi. C'est les gaz à effet de serre, c'est aussi de la pollution de l'air. Et puis, c'est aussi des fuites, parce qu'il y a donc tous ces générateurs, là, c'est des centaines de générateurs qui seront installés en cas de secours pour ce data center. Ils ont prévu eux-mêmes, le projet a prévu 15 tonnes de fuites par an.
2: Les polluants éternels dont on entend parler depuis plusieurs semaines.
4: Et ces fuites, ce serait des PFAS. Donc
3: juste pour préciser, les PFAS, c'est un composant des fluides de refroidissement, puisque un data center, en fait, c'est composé de serveurs, et les serveurs, c'est comme n'importe quel ordinateur, ça chauffe, donc il faut les refroidir. Et là, ils ont fait le choix de ne pas utiliser d'eau, au moins pour le début du projet. Mais donc, il faudra des fluides de refroidissement, environ 500 tonnes de PFAS sur le site, et avec 3% de fuites par an, ça fait 15 tonnes de fuites de PFAS par an au cœur de la campagne de Seine-et-Marne.
2: Oui, d'ailleurs, les chiffres...
4: Ouais, sachant qu'il y a juste une nappe phréatique à cet endroit-là, qui est voilà, la nappe du Champigny, qui nourrit la plupart des aires de stockage de Seine-et-Marne. Il y en a beaucoup qui ferment à cause des pesticides, etc. Mais donc, on en a de moins en moins des aires de captage. Et bah, c'est juste en dessous. Donc, c'est-à-dire que s'il y a des pollutions, ça peut polluer les nappes qui nous permettent, enfin, qui constituent notre eau potable.
2: Ouais, justement, j'allais préciser aussi que, enfin, vous n'avancez pas tous ces données de nulle part. Il y a eu un avis indépendant qui a été rendu par la mission régionale de l'autorité environnementale le 8 avril dernier et qui explicite d'ailleurs des caractéristiques, je cite, hors normes en termes de consommation énergétique, d'empreinte carbone et de consommation foncière. Et d'ailleurs aussi une chose qu'on n'a pas trop évoquée, mais en Seine-et-Marne, 59% de la surface est dédiée à l'agriculture. Donc on peut aussi s'imaginer que pour les sols, enfin, vous avez commencé à le dire, mais voilà, pour les sols, en termes de qualité, d'impact, voire de réduction et tout simplement de disparition de ces sols, ça a aussi un énorme impact. Et ça rejoint ce que vous disiez aussi sur le fait que c'est pour de l'IA, donc assez éloigné des réalités quotidiennes des gens. D'ailleurs, dans les réunions publiques, quand j'ai lu 2-3 articles, il y a des gens qui demandent concrètement, mais à quoi ça va nous servir? Et ça, justement, j'imagine que vous êtes allé sur place, que vous avez rencontré des citoyens qui se mobilisent contre ce projet. Est-ce que pour eux, c'est important que des associations comme les vôtres défendent que ce soit par un projet au final qu'ils ne voient pas le jour? Est-ce que ça leur donne un peu aussi d'espoir et de crédibilité entre guillemets à leur cause et ils se disent bon bah on fait pas ça pour rien?
3: Oui, alors sur place il y a différents collectifs qui sont pas forcément à Fouju même si on connaît quelques personnes de Fouju, mais des collectifs globalement du département et des associations, et donc tout ça nous permet de travailler vraiment collectivement entre différentes organisations pour se mobiliser ensemble contre les projets, donc à la fois avec des associations locales. On a la Confédération Paysanne puisque le projet devrait artificialiser l'équivalent de plus d'une centaine de terrains de foot. On a par exemple France Nature Environnement, donc Île-de-France et puis Seine-et-Marne. On a la Ligue de protection des oiseaux, les soulèvements de la terre, Extinction Rébellion, des collectifs comme ça. Mais on a également des collectifs qui sont un peu plus larges, ou en tout cas qui sont au courant du projet. Par exemple, des projets qui luttent contre l'impérialisme extractiviste, puisque les serveurs seront aussi construits avec des matériaux qui viendront de l'autre bout du monde. Il y a également un projet de prison juste à côté du projet de data center. Donc voilà, il y a vraiment un large panel d'associations et de collectifs à mobiliser. Après, du côté des habitants, ça fait longtemps qu'ils savent qu'il y aura un projet sur ce site. Ils se sont aussi battus contre le projet de prison sans succès, donc c'est assez compliqué pour eux de ne pas être résignés face à ce projet. Mais on essaye au moins de se mobiliser et de montrer, par exemple, lors de l'enquête publique, qu'il y a des oppositions contre ce projet Campus IA.
2: Alors il y a des oppositions, mais malheureusement il y a aussi des politiques qui sont plutôt favorables, notamment le maire de Fouju, Jonathan Vaukenmeyer, je ne sais pas trop comment on le prononce, mais il y a aussi des députés plutôt droite républicaine, Jean-Louis Thieriot, et le président de la communauté de communes de Brie-des-Rivières et Château dont fait partie Fouju, Christian Poteau, qui d'ailleurs, vous parliez de le fait que la nappe ne soit pas pompée au moins au début du projet, et c'est selon lui un des critères qu'il fallait respecter pour que l'environnement ça soit ok, mais évidemment c'est pas suffisant, j'imagine.
4: Non, pas du tout, parce que c'est vrai que c'est la plupart des projets de data center, les grosses incidences qu'elles ont, c'est l'artificialisation des sols, qui est la première cause d'extinction de la biodiversité, donc c'est très important. Et là, sur ce projet-là, c'est particulièrement ça qui nous inquiète, hein, c'est 70 hectares, c'est voilà, 125 terrains de football, vous le rappeliez, qui vont être engloutis pour ça. Et puis, c'est aussi l'impact que ça a sur les ressources en eau, parce que ça crée beaucoup de réchauffement. Le data center, ça crée des, voilà, il y a des gros îlots de chaleur et donc ils ont besoin de faire refroidir tout ça, et en général la technologie la plus courante, même d'ailleurs c'est quasiment tout le temps utilisée, c'est refroidissement grâce à l'eau, et ça énormément, enfin c'est très consommateur en eau. Et là ils utilisent une technologie un petit peu différente, tu pourras si tu veux en parler, qui est moins, qui crée moins de tension sur la ressource en eau, mais voilà, ça ne fait pas disparaître les autres enjeux. Et puis on voit voit au travers de ces fuites de PFAS dans les nappes, et puis aussi pendant les travaux, parce même pendant les travaux, il va y avoir des risques de fuite très importants. Donc même pendant juste ces aspects qui sont normalement des petits aspects des projets, et ben là sur un projet de cette importance-là, ça va avoir des impacts assez démentiels.
3: Oui, en fait, pour compléter ce qui a été vendu aux maires et à la communauté de communes localement, c'est l'apport d'emplois, le développement du territoire, etc. Mais même le département, dans son avis, souligne que le nombre d'emplois, donc les environ 500 emplois qui sont annoncés pour être créés sur place, c'est un nombre extrêmement faible au regard de la taille du projet, des investissements et du nombre d'hectares artificialisés. Donc même le département souligne ça, et au-delà de ça, il y aura énormément de nuisances et de pollution qui seront vécues par les habitants localement. En premier lieu, les personnes qui seront dans la prison qui sera construite juste à côté, mais aussi les personnes des villages alentours. On peut parler de bruit, on peut parler de pollution atmosphérique, on peut parler de mauvaises odeurs, on peut parler d'énormément de pollution comme ça qui vont impacter très localement tous les habitants.
4: Et juste pour la, juste sur la, on parlait, on disait qu'ils utilisaient une technique qui faisait moins de pression sur la ressource en eau, mais pour autant c'est pas une absence de pression, c'est que en fait justement ils ont compté beaucoup sur cet aspect un peu symbolique de nous on va pas pomper dans les nappes. Sauf que le projet il est séparé en trois phases et c'est souvent comme ça qu'ils font pour limiter l'impact apparent du projet, c'est le faire en plusieurs phases. Et ben en fait pour la première phase effectivement ils vont pas pomper pour refroidir dans la nappe, mais pour les deux autres phases, ils indiquent qu'ils vont le faire. Donc finalement, on a une partie qu'on n'arrive pas à quantifier du projet qui va nécessiter, qui va fonctionner à 100% sur la technique du refroidissement par l'eau. Donc en fait, on a vraiment on ne se rend pas compte aujourd'hui de l'impact que ça va avoir sur la ressource en eau. Donc on ne peut pas dire qu'il est nul, donc c'est pour démonter un peu cet argument-là. Puis après, il y a un autre aspect aussi très très sur justement ce découpage qui permet de limiter la conception qu'on a, enfin la compréhension qu'on a de l'impact, c'est sur le risque industriel. Tous ces générateurs, etc., ça crée un risque d'incendie très fort, et on peut facilement avoir des explosions, voire des incendies. On va avoir tout cumulé, tous les produits cumulés sur place, on sera juste en dessous du seuil Céveso, seuil O, qui est le seuil des plus grosses usines et les plus dangereuses usines de France, d'Europe même. C'est hors norme finalement. C'est assez peu, il n'y en a pas 10 000 en France des installations Céveso.
0: Et je pense qu'on va clôturer cette interview maintenant. Merci beaucoup Maxime Collin d'être venu à Radio Campus, et Camille. Le site où on peut du coup participer
2: à
0: l'enquête publique, oui, est-ce que vous pouvez le rappeler?
3: Oui, c'est registre-numérique/epu-campus-ia. Sinon, vous cherchez sur votre moteur de recherche le moins gaffamisé possible. Et vous pouvez également chercher Linktree Stop Campus IA pour avoir toutes les informations sur les mobilisations. Notamment, on organise un rassemblement ce dimanche.
0: Ok, super. Merci beaucoup.
2: Merci
0: Alice pour ton interview. Et tout de suite, on va écouter L'Enfer, c'est les autres de Oh No. Et on se retrouve juste après.

0: vous venez d'écouter L'Enfer, c'est les autres de Oh No. C'est tout de suite l'heure de la chronique Actu.
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2: Bonjour Diane, bonjour à toutes et à tous. Ce soir, j'aimerais vous parler du SLAP, le festival du livre queer et féministe qui aura lieu ce week-end pour sa 4e édition à la Parole errante à Montreuil. Alors le SLAP, c'est quoi ? Ce sont des dizaines de maisons d'édition, de revues, fanzines, bibliothèques réunies pour présenter leurs ouvrages, mais aussi des lectures, tables rondes, débats, conférences, ateliers, performances et concerts, un jardin et un bar et de quoi manger pour tout le monde, les grands, mais aussi les plus petits qui sont invités à certains ateliers, sinon accueillis à la garderie organisée par le collectif La Bulle. Alors pourquoi je vous propose d'aller au SLAP ? D'abord parce que samedi soir, il y aura un combat de catch d'Evian et Antifa, et ça... ensuite parce que vous avez la possibilité de rencontrer des artistes trop trop chouettes et d'acheter des livres trop trop cool sans donner d'argent à Vincent Bolloré, et ça c'est vraiment génial. Et oui, vous n'êtes sûrement pas passé à côté des deux derniers coups de tonnerre au sein de l'empire culturel Bolloré. Un, l'annonce par Maxime Saada, directeur de Canal+, du boycott des professionnels du cinéma signataires d'une tribune anti-Bolloré. Et deux, un mois plus tôt, le licenciement d'Olivier Nora, patron de la maison d'édition Grasset, qui a entraîné l'organisation de nombreux auteurs et autrices qui menacent de partir. Alors bon, ces nouvelles prises de décision bolloresques font un peu peur et sentent mauvais, parce qu'elles ressemblent à un rétrécissement de la liberté d'expression et de la liberté de création. Le problème aujourd'hui, c'est que les trois quarts du secteur de l'édition en France appartient à seulement cinq groupes, les deux premiers étant Hachette de Bolloré et Editis de Kretinsky. Cinq groupes donc qui possèdent aussi une grosse partie des médias, de la presse et des distributeurs, donc qui décident ce qui est mis en avant dans les librairies. Je vous laisse deviner quoi. Vous savez un peu quels derniers livres ont fait du bruit ces derniers mois. Mais heureusement, une petite partie du secteur de l'édition reste dans les mains des indépendants. Certaines de ces maisons d'édition seront présentes au SLAP et sont aussi disponibles dans les librairies indépendantes, qui sont elles aussi en danger. Partout en France, les librairies indépendantes dénoncent des intimidations, des tags, des vitrines vandalisées, des perquisitions hors du commun. Mais surtout, elles crient famine, voyant leurs subventions réduites à peau de chagrin, alors que leurs charges fixes augmentent. C'est notamment le cas des Mots à la Bouche, dans le 11e arrondissement de Paris, librairie LGBTQIA+, depuis 1980, qui a posté la semaine dernière un appel à solidarité sur Instagram, demandant des actions concrètes de la part des élus, mais aussi et surtout l'aide précieuse des lecteurs et des lectrices. Alors, mon conseil aujourd'hui, c'est lisez, mais pas n'importe quoi, et achetez des livres, mais pas n'importe où. Ça aussi, c'est une manière de résister et de lutter. Au SLAP ou dans vos librairies indépendantes, vous pourrez d'ailleurs sûrement acheter l'ouvrage collectif Débordé Bolloré, publié par un groupement d'éditeurs et d'éditrices indépendantes il y a presque pile un an. Aujourd'hui, les choses vont tellement vite qu'on pourrait rajouter beaucoup d'articles dans ce livre pour actualiser les décisions du milliardaire. Mais vous en apprendrez déjà beaucoup sur son empire vertigineux et ses projets, sur l'état du monde du livre et de l'édition aujourd'hui. Il vous donnera aussi des clés pour résister et désarmer Bolloré. Pour le festival, toutes les infos de l'événement et le programme du week-end sont sur leur compte Instagram. N'oubliez pas de prendre de l'argent liquide parce que l'entrée, c'est prix libre, mais sur place, pas de carte bleue, sauf peut-être sur certains stands de livres. Et moi, je vous dis à ce week-end à Montreuil, au SLAP.
3: Merci beaucoup Rachel pour cette chronique littéraire et culturelle. Tout de suite, c'est l'heure du « C'est quoi ton taf ?»
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3: Ce soir, pour le C'est quoi ton taf, on reçoit Olivier Thiénot, fondateur et directeur de l'École du vin de France. Bonsoir Olivier.
4: Bonsoir.
3: Et ce soir, c'est ma très chère Sarah qui va vous interviewer et on va parler du métier de sommelier.
5: Bonsoir Olivier, merci pour la présentation Diane. Alors on va commencer, on va rentrer dans le vif du sujet.
4: Oui.
5: Vous êtes sommelier, auteur, chroniqueur, conférencier et fondateur et directeur de l'École du vin et des spiritueux de France.
4: Mm-hmm.
5: Vous proposez des formations en vin certifiantes à Paris et à Lyon, si je m'abuse.
4: Non,
5: pour une mise en bouche, ma première question est la suivante. En quoi consiste exactement le métier de sommelier ?
4: Alors, le métier de sommelier, il est divers selon qu'on soit en France, en Europe, dans le monde. On va faire simple. La définition du sommelier, c'est la personne qui source et sert les boissons, dont les vins principalement, en principe dans des restaurants ou des bars. C'est ça, le boulot de sommelier.
5: Très bien. En me renseignant du coup sur vous et votre métier de sommelier, j'ai pu voir que vous aviez eu un parcours atypique, si je puis dire, de par vos débuts en études de droit, puis par votre passage en événementiel qui vous a fait découvrir le monde du vin. Qu'est-ce qui a fait que vous êtes dirigé vers la sommellerie par la suite, et avez-vous fait une formation officielle? Est-ce que ça existait à l'époque, ou est-ce que vous êtes formé sur le terrain?
4: Alors, il y a beaucoup de personnes qui font de la reconversion, parce que ça reste un métier passion, c'est comme celui de caviste. Et d'ailleurs, il y a beaucoup de passerelles. Un sommelier, il travaille pas forcément dans un restaurant. Il travaille chez un caviste, dans un bar à vin. Il peut aussi être responsable F&B dans des hôtels. Là, bientôt, je pars en Inde. Ils commencent à découvrir le vin. Ils sont complètement fous là-dessus. Donc, j'ai l'impression que voilà. Et les gouttes de Dieu, par exemple, et le livre et la série. Y ont évidemment contribué. Donc c'est un métier assez ouvert. Me concernant, c'était une passion, mais comme je venais pas forcément de la restauration, je me suis reconverti, j'ai fait des cursus de formation courts qui n'existaient pas il y a 25 ans ou 30 ans en France. Donc j'étais les faire à Londres, parce que Londres étant un endroit un peu neutre dans le vin, c'est-à-dire qu'en gros, dans le monde du vin, on dit que les Français produisent, les Anglais vendent et les Américains consomment. Enfin, ça c'était à l'époque, hein. C'était avant Trump. Donc résultat, il y a une vraie connaissance que les Anglais, en fin de compte, pourquoi ils faisaient plein de formations? Parce qu'ils n'avaient pas envie de se faire rouler quand ils allaient en France, en Italie ou autre. Ils voulaient savoir ce qu'ils achetaient. Donc c'était là où se trouvaient les formations.
5: Très bien. Et vous parliez justement de caviste, de travailler en restaurant, d'être directeur food and breakfast, c'est ça, FMI?
4: Food and beverage, ouais.
5: Food and beverage, pardon. Et du coup, concernant la gastronomie au niveau des restaurants, j'imagine que ça doit dépendre des établissements, mais en ce qui concerne tout ça, au niveau des accords mets-vins, quels sont vos procédés? Et est-ce que vous êtes en relation avec le chef, en relation étroite avec le chef, pour proposer des produits compatibles, ou est-ce que vous allez improviser avec le menu imposé déjà?
4: Alors là, ça va dépendre et de la carrure et du caractère du chef.
5: Bon, okay.
4: Si vous êtes sommelier d'Etchebest, vous dites oui chef, on va passer ça, c'est lui qui va décider du solide. En gros, c'est un mariage solide-liquide. Donc il y a pas mal de chefs qui s'intéressent beaucoup au vin. Et donc ils vont évidemment travailler avec le sommelier, mais il y a quand même des accords de principe, il y a des accords de saison, il y a aussi des accords qui vont se faire selon la personne. Là par exemple, et je sais Sarah que vous n'y avez vu aucun inconvénient, j'ai amené un vin.
3: Oui, donc, parce que je tiens à dire que du coup... c'est du travail, c'est totalement du travail.
4: Mais absolument, j'ai amené mon instrument de travail.
5: C'est autorisé dans le code du travail.
3: Exactement.
4: Non, c'est du travail, on peut même recracher, enfin bon, il n'y a aucun problème là-dessus. Et donc, ce que je disais, c'est que un vin, par exemple, là, il commence à faire chaud, ça ne va pas être le même que s'il fait 0 degré. Donc déjà, la température va jouer. Quels sont nos clients? C'est pourquoi, si on est un peu un gastro, un peu business, en fin de compte, quand vous allez acheter, quand vous allez commander un vin, c'est peut-être plus pour épater la personne en face, oui. Parce que c'est ou un client ou autre. Alors que si c'est un restaurant un peu expérientiel, on va chercher des choses un peu plus funky, du nature, des pétnates, des choses un peu qui sortent de l'ordinaire, des cépages qu'on connaît moins. Voilà, exactement. Donc ça va dépendre du lieu, ça va dépendre des accords, ça va dépendre du moment. D'accord. Et donc tout ça, le sommelier doit avoir cette intelligence-là. Et c'est la même chose pour le cuisinier. C'est-à-dire que le chef, il fait un menu sur la saison, selon les produits. Enfin voilà, et il faut d'ailleurs essayer qu'il soit le plus locavore possible. Donc il prenne des choses qui soient vraiment de saison et à côté de chez lui. Ben, c'est la même chose pour le vin. C'est-à-dire qu'il n'y a pas tout d'un coup un endroit où on fait pas attention à ce qui se passe autour de nous. Il faut que ça soit la même chose.
5: Voilà. D'accord, merci. Et il faut du coup, j'imagine, en tant que sommelier, rester aussi à l'affût de tout ce qui va être nouveauté. Vous parliez justement de pétnat, de vin nature, la biodynamie, j'imagine aussi que ça doit être très effervescent en ce moment.
4: Alors oui, mais c'est-à-dire qu'en fin de compte, ce qui est rageant dans notre métier, je le dis parce qu'on n'est pas à l'antenne, hein, personne ne nous entend.
3: Non, vous écoutez, personne ne nous
4: entend. Merci, merci. Merci, j'ai eu peur, je me suis dit, on ne sait jamais, c'est public. C'est que nous, on aime bien apprendre, et en fin de compte, une fois que c'est appris, c'est bon. on sait tout. D'accord. D'ailleurs, les sommeliers, ils ont un peu cette réputation, c'est tout, comme ça, ils prennent les gens de haut. Ça, c'est les anciens sommeliers. Et les nouveaux sont quand même plus accessibles. Mais la vérité, c'est qu'on apprend tout le temps.
5: D'accord.
4: Donc, ce que vous dites est très vrai, c'est-à-dire qu'il va falloir se mettre au niveau. Mais attention, on ne consomme pas de la même façon dans un palace à Cannes que
5: dans un bistrot de quartier.
4: Voilà, là on est dans le 11e, hein, c'est ça.
5: Troisième,
4: mais bon, voilà, on consomme pas la même façon, et donc de ce fait, ça va dépendre aussi de la localisation du lieu. Mais quoi qu'il se passe, il faut se tenir au courant parce que les goûts changent.
5: Oui. Oui, et puis les tendances également, j'imagine, même au niveau de l'alcool.
4: Exactement.
5: Et vous parliez justement des sommeliers qui connaissent tout.
4: Oui.
5: Comment on éduque son palais, justement? Et est-ce que ça s'apprend au fur et à mesure? Est-ce qu'au bout d'un moment, on va être rodé et ça va être plus simple? J'imagine que oui, mais comment éduque-t-on son palais?
4: Alors, on l'éduque et puis après, on se crée une bibliothèque.
5: D'accord.
4: D'où le fait qu'il faille s'entraîner tout le temps. En fin de compte, c'est un peu comme quand on joue de la musique ou même le sport. En fin de compte, on ne peut pas être sportif de haut niveau si on ne s'entraîne pas. C'est la même chose pour la sommellerie, c'est la même chose pour d'autres choses. C'est-à-dire que voilà, on va travailler régulièrement ses sens. C'est-à-dire qu'on va goûter, on va s'interroger sur le vin, on va faire des dégustations à l'aveugle. Ça va être très important. Et d'ailleurs, je vous réserve une petite surprise qui n'est pas sympathique, hein, vous allez m'en vouloir. Je vais vous tester pour voir si vous avez des aptitudes à la sommellerie, mais je vous laisse poser votre question avant que je vous teste.
5: Vous avez au niveau du nez ou au niveau du goût?
4: Au niveau
5: les deux?
4: Du nez.
5: J'ai hâte. Et bien justement, tout à l'heure aussi, vous parliez de la température. La température du vin en termes de saison, en termes d'environnement, mais en termes de conservation, est-ce que la température joue un rôle important, voire primordial, dans le goût du vin ou dans le prix du vin? Est-ce qu'un grand cru conservé à une mauvaise température, est-ce qu'il devient obsolète?
4: Alors, vous avez tout à fait raison. C'est-à-dire que ça, c'est le job du sommelier. C'est-à-dire qu'il doit faire attention, mais c'est comme un chef, il y a une histoire de cuisson. Mmh. Pour le vin, c'est un peu moins sophistiqué que la cuisson. Il y a des températures plus frais pour le vin blanc parce qu'on va essayer qu'il soit, en fin de compte, qu'il soit avec plus d'acidité, plus de fraîcheur, qui nous ouvre l'appétit. Pour certains crus, dont on va chercher la puissance, ça va être évidemment un peu moins froid. Donc tout ça, évidemment, mais le sommelier, c'est le béaba de son job.
5: D'accord. Hein,
4: donc il y a ça pour le service. Et puis il y a la conservation. La conservation, c'est que si, par exemple, demain, je sens que vous allez ouvrir un restaurant, je le sens. Et donc,
5: ouais,
4: j'ai senti dès le début.
3: C'est des rencontres avant tour de campus.
4: C'est ça. Et donc, vous allez voir que vous allez faire du stock. Alors, vous essayez de moins possible, sauf si vous avez beaucoup d'argent. Bon, j'ai compris que vous n'avez pas demandé à demander. Par contre, je n'avais pas lui demandé.
5: Non, je pense pas. Non, clairement, il ne
4: pas rentrer dans le capital. Mais si un autre vous prête, vous allez stocker. Et de là, vous allez essayer d'avoir, par exemple, une cave qui est à température ambiante, à autour de 12-13 degrés.
5: D'accord.
4: Parce que le vin est un produit fragile. Et plus, d'ailleurs, en fin de compte, vous avez parlé de biodynamie, de vin nature. Et en fin de compte, ce sont des vins dans lesquels on intervient le moins possible. Et de ce fait, ils seront légèrement plus fragiles. Et ça va me permettre de vous demander à chacune la petite fiole que vous avez, qu'est-ce que vous avez senti? Donc vous?
3: Moi, je ne saurais pas dire. Je vais dire un truc très sucré, mais ça se trouve, c'est pas
4: mais
3: ça.
4: Mais non,
3: du tout.
4: Allez-y.
3: Non, quelque chose de très sucré.
4: Bah oui, quoi?
3: Du raisin.
4: Du raisin, ok.
5: Moi, de la terre.
4: De la terre.
6: Du pamplemousse.
4: Alors, c'est elle qui va devenir sommelière.
5: Bravo.
3: C'est comme ça que ça se passe, les entretiens pour rentrer à l'école.
4: C'est génial. C'est pas plus compliqué. Hein. Alors, ce que vous aviez, c'était du cassis.
3: Okay.
4: Elle, c'était de la fraise.
3: Ah,
4: et
3: oui.
4: Voilà. Alors, non, mais c'est très amusant. Non, mais il n'y a pas de don. Ça se travaille.
3: Ça s'apprend.
4: Ça s'apprend. C'est tout.
5: Voilà. Et bien justement, ça s'apprend. Et pour une introduction sur le vin, je vous invite donc à aller regarder les vidéos qu'Olivier propose sur YouTube, car j'ai vu que vous proposiez pas mal de petites leçons pour en apprendre plus sur le vin.
4: Exactement.
5: Et si vous aimeriez approfondir vos connaissances et vous professionnaliser par la suite, toutes les formations en vin sont disponibles et détaillées sur le site de l'École du vin et des spiritueux de France, école fondée par notre invité du jour dans C'est quoi ton taf, Olivier Thiénot. Merci Olivier d'avoir répondu à nos questions,
4: Merci à mes questions.
5: Et à bientôt.
3: Merci beaucoup à vous deux. Merci, c'était passionnant. Et même si je ne bois pas d'alcool, bah ça m'intéresse. Enfin, je trouve ça passionnant. Donc, comme quoi, tout est possible. Et maintenant, on va écouter Making Flippy Floppy de Talking Heads.
5: Oui, il y a du monde d'un coup.

0: écouté Making Flippy Floppy de Talking Heads. C'est toujours la matinale de 19h. Il est 19h53 et 10 secondes. Et tout de suite, c'est l'heure de la chronique clip de Astrid.
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0: Astrid, c'est à toi.
2: Bonjour à tout le monde. Shampoing, coupe, coiffage, combien ça vous coûte ? Eh bien, ça dépend. Et plus précisément, de votre genre. En moyenne, les hommes payent 21 € pour ce service contre environ 30 € pour les femmes. Même si monsieur a les cheveux longs et madame une coupe courte. Résultat, presque 47% de différence. Et ce n'est pas le seul exemple. On retrouve ces écarts dans les rayons vêtements, chaussures ou produits d'hygiène. Le caleçon pour homme, 10 €. La culotte pour femme, 15 €. Malgré moins de tissu. Même le rasoir coûte plus ou moins cher selon le rayon où vous l'achetez, homme ou femme. En moyenne, il faut ajouter 25% de plus pour un produit rose. Cette différence de prix selon la couleur, ou plutôt selon le genre, porte un nom. La taxe rose, ou pink tax. Il s'agit surtout d'une technique marketing qui consiste à vendre les produits destinés aux femmes plus chers que ceux pour les hommes. Et cette taxe rose n'a rien de nouveau. Pour la première fois, elle est évoquée en Californie, aux États-Unis, dans les années 1990. À l'époque, on parle de women tax. Face à ces inégalités de prix selon le genre, la Californie interdit la facturation différente pour des produits ou services équivalents destinés aux hommes et aux femmes. Les États-Unis vont même plus loin avec des lois interdisant aux entreprises de pratiquer ces prix différents selon le genre ciblé. Mais entre-temps, la taxe rose a déjà fait carrière. Elle est le résultat du marketing ultra-genré des années 1970. À cette époque, les attentes envers les femmes augmentent. Il faut être belle, prendre soin de soi, être à la mode et s'adapter à toutes les occasions. Pour cela, les femmes sont poussées à acheter des produits de beauté et de mode spécifiquement conçus pour elles. Et depuis, peu de choses ont changé, en tout cas pas en France. La taxe rose touche les filles dès la naissance, avec des jouets souvent plus chers que ceux destinés aux garçons. Et ça continue toute la vie. Le pire, cette taxe rose est une double peine. À l'échelle mondiale, les femmes gagnent en moyenne 19% de moins que les hommes. Autrement dit, avec un budget plus faible, elles doivent acheter des produits beaucoup plus chers. Les États-Unis ont déjà fait un premier pas contre ces écarts. En France, comme dans d'autres pays européens, la taxe rose reste encore peu encadrée. Les marques expliquent ces écarts par des coûts de production plus élevés. Mais alors, pourquoi le même rasoir Bic coûte-t-il moins cher en bleu qu'en rose ? Ça sent quand même un peu l'excuse. Et malgré plusieurs tentatives, le gouvernement français n'a toujours pas mis en place de véritables stratégies pour lutter contre cette inégalité. En attendant, une vraie loi contre la taxe rose, mieux vaut comparer les prix et acheter au rayon homme.
0: Merci Astrid pour cette chronique marketing et féministe. C'est déjà la fin de cette matinale et Elle était en compagnie de Alice pour l'interview et de son invité Maxime Collin, chargé de mission juridique à Nantes, à France Nature Environnement, et de Camille, militante des soulèvements de la Terre. Merci à eux. C'était avec Sarah pour le C'est quoi ton taf et son invité Olivier Thiénot pour le métier de sommelier. Et on fait un petit erratum. Oui, Sarah avait le bon odorat, donc c'est une future sommelière. Merci à Raphaël et à Astrid pour leur chronique. Joé était à la réalisation. C'était Diane Animation. Et c'était bien sûr les meilleurs de toute la Terre, Jeanne et Aude, les best à la coordination. L'équipe de la matinale de 19h retrouve lundi même heure. Et tout de suite, c'est le Happy Hour Scientifique. Bonne soirée à tous sur Radio Campus Paris.

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0: 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Il est 21h.
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0: écoutez MapMonde, l'émission géographique et musicale sur Radio Campus Paris. Oui, bah, c'est MapMonde. Comme tous les jeudis, aujourd'hui...
1: Ça fait un moment.
0: Oui, ça fait bientôt 10 ans qu'on est là. Peut-être pas à cet horaire-là, mais
1: non,
0: en tout cas, on est là.
1: Dire que ça fait longtemps qu'on n'a pas fait d'émission.
0: C'est vrai que ça fait aussi longtemps qu'on n'a pas fait d'émission, mais en tout cas, ce soir, Camille est avec nous.
2: Oui.
0: D'accord. Bah, Maxime, bah bonjour peut-être.
2: Bonjour. Ouais,
0: merci.
3: Allez là, ça commence. Oui, bonjour.
0: Bonjour Maxime, bonjour Hugo.
4: Bonsoir même.
0: Bonsoir. Et bonsoir Sylvain.
5: Et bonsoir.
0: Ce soir, je ne sais pas si c'est une ouverture d'un cycle ou l'ouverture de juste d'une émission.
4: Mais un one shot.
0: Peut-être un one shot, on ne sait pas. Déjà, de toute façon, on ne sera pas là jeudi prochain, mais on sera là de toute façon dans 2 semaines. Camille a l'air étonnée, mais elle ne sait pas encore qu'on n'est pas là la semaine prochaine. C'est pas grave. Mais en tout cas, cette semaine, on va au Brésil et dans une région particulière du Brésil.
4: Minas Gerais.
0: Minas.
2: Oh là là. Super, ça commence bien.
4: Pardon, excusez-moi.
1: Allez. Désolé pour l'accent.
0: Minas.
4: Je sais pas.
5: Minas Gerais.
0: Minas Gerais.

0: Et Camille nous présente ce premier morceau.
1: Oui, alors je l'ai choisi parce que il est très, enfin, il s'appelle Kalundu et c'est une pratique spirituelle qui mêle musique et spiritualité, qui est des Afro-Brésiliens et qui est une pratique et surtout bah, du Minas Gerais. Waouh. De la destination dans laquelle on a choisi aujourd'hui. Et du coup, c'est vraiment des personnes qui étaient plutôt d'ascendance africaine. Et c'est pour ça que l'artiste de ce morceau, c'est un orchestre, l'orchestre afro-brésilien, qui a été fondé dans les années 40 et qui a existé jusque dans les années 70 et qui était fondé par Abigail Moura. Qui avait donc tout cet héritage de cette région-là et de tout ce qu'on a pu dire sur le Kalundu. Donc un petit morceau tradit pour se mettre en chauffe. Voilà.
0: Se mettre en chauffe.
1: Je ne sais pas quoi dire.
0: Non mais écoute, c'est très bien.
2: Très bon choix.
0: Très bon choix pour commencer. Et moi du coup, je vais continuer avec un artiste assez emblématique, en tout cas de cette région-là, parce que je vais passer un morceau de Lo Borges, qui est mort en novembre l'année dernière, donc qui est né à Belo Horizonte, donc qui est la capitale de l'état du Minas Gerais, et qui a, au début des 70, représenté une scène musicale, disons une scène annexe de ce qu'on appelle le MPB, donc la musique populaire brésilienne, et qui a représenté avec un... On va passer tout à l'heure d'ailleurs un morceau de deux artistes que je pense que Camille va présenter tout à l'heure, mais avec Milton Nascimento, ouais. Et Beau quelque chose.
1: Oui.
0: mais du coup, en fait, qui ont des artistes qui ont représenté, voilà... et qui ont, en tout cas Milton Nascimento et Lo Borges, ont sorti un album en 1972 qui s'appelle Club da Esquina, qui est sûrement, voire peut-être, ça, il faudrait le voir avec des spécialistes de la musique brésilienne, mais qui est l'album le plus culte de la musique brésilienne populaire des années 60-70. Et en fait, le Club da Esquina... donc le nom de l'album, en fait, représentait une scène musicale propre à l'État, propre à Belo Horizonte, qui s'est un peu, voilà, qui a eu une petite existence. Et du coup, là, je me suis dit que j'allais passer un morceau de Lo Borges ou Milton Nascimento. Et oui, c'est dit vraiment à la va-vite, sans professionnalisme. Hein. Mais en tout cas, c'est un morceau de son album en 1979 qui s'appelle Avia Laeta et qui s'appelle Club de Esquina numéro 2, qui est un très chouette morceau. Et de toute façon, on va se lancer ça tout de suite.

0: Et donc ce morceau qui a été présenté par Maxime,
1: oui, que je vais présenter,
0: oui,
1: mais que j'ai proposé.
0: Que t'as proposé.
1: Effectivement, donc on vient d'entendre un morceau d'un album qui s'appelle Nelson Angelo E. Joyce, donc qui est de nom des deux artistes qui ont composé, écrit et chanté sur cet album, qui est sorti en 1972. Donc Nelson Angelo, donc c'est aussi un membre du collectif dont tu as parlé tout à l'heure, de Cloba des Esquina, donc qui est un guitariste, compositeur, arrangeur, voilà, qui a officié du coup aussi dans la scène MPB, bossa nova, post bossa nova, et il est accompagné donc de Joyce Moreno, donc qui est une figure incontournable, une chanteuse incontournable du MPB, voilà, brésilien, c'est un pléonasme, mais en tout cas de cette scène là qui est encore les deux artistes sont encore vivants. Et donc ils ont fait cet album donc en 1972 qui est, je trouve, moi je le connaissais pas, mais qui est vraiment une petite perle, voilà, de musique un peu folk, psyché, avec qui incorpore évidemment des éléments de bossa. C'est très foisonnant. Il y a plein de bonnes idées en fait, que ce soit dans les arrangements, dans les structures. Il y a une belle musicalité. Voilà, ça manque peut-être un défaut, peut-être c'est de peut-être une bonne production pour les mettre peut-être au niveau de certains albums, peut-être référence, voilà, de cette scène. Mais en tout cas, c'est vraiment un album qui est assez merveilleux. Je vous conseille d'aller l'écouter. Là, on a écouté un morceau les plus emblématiques de cet album qui s'appelle Comunhão, qui veut dire apparemment communion. Et voilà, donc c'est deux artistes très intéressants. Et puis ils sont aussi des gens. Ils ont été en couple, ils ont eu des enfants, etc. Mais ça a donné ce très chouette album. Donc Nelson Angelo E. Joyce.
0: Eh ben merci. Et du coup, je crois que c'est Camille qui continue.
2: Oui, donc le fameux morceau dont on parlait, puisqu'effectivement il y a un lien très évident entre Milton Nascimento et Lo Borges dont tu parlais, puisqu'ils ont souvent travaillé ensemble. D'ailleurs, je suis tombée sur une reprise de ce morceau en duo. Donc c'est un morceau qui s'appelle Nada Será Como Antes, et j'aime bien parce que du coup c'est la musique populaire et il y a une vibe un peu très 70s, très folk aussi, et j'étais très surprise, j'ai beaucoup beaucoup aimé ce morceau. Et donc c'est un morceau qui est issu d'un album qui est consacré au Minas Gerais, parce que justement comme on l'a dit, Milton Nascimento est il est né à Rio de Janeiro, mais il a grandi du coup dans cette région-là. Et ses parents étaient d'ailleurs de cette région-là. Et du coup, c'est un album qui est dédié, qui s'appelle Welcome to Minas Gerais. Et donc, c'est en duo avec un chanteur qui s'appelle Beto Guedes.

0: Tigric.
1: Eh oui. Un peu de pop.
2: Un peu de pop, Hugo.
1: Bah ouais.
2: C'est toi qui passe de la pop. Déjà surprenant.
1: Une fois n'est pas coutume. Un groupe donc de...
3: Il a passé Corneille quand même, je rappelle.
1: C'est vrai.
2: C'est vrai.
1: Mais c'était il y a 3 ans. Donc, de Belo Horizonte qui s'appelle donc Rosa Neon. Groupe éphémère parce que formé en 2018 et séparé en 2021.
0: C'est
1: triste. Ouais. Bah, ils ont juste sorti un seul album. Donc Rosa Neon, sorti en 2019. Dont ce titre phare Ombrim qui est un morceau toujours très très beau. Mélange morceaux de pop avec parfois d'une sonorité un petit peu plus dansante, voire techno. Et d'ailleurs, en me renseignant un petit peu là-dessus, je vois que ça s'est inspiré du techno brega, qui est une forme de techno qui est née à Belém, au nord du Brésil. Donc il y a une inspiration de ça. Et vraiment, je trouve que ça, ce morceau, cette ambiance très hédoniste, très lascif. C'est voilà, ça prépare l'été, on va dire, d'une manière très
2: oui,
1: assez belle. Déjà qu'il fait chaud, mais ça a fait monter la température dans le studio.
0: Oula.
2: Eh oui,
3: carrément.
2: Ah oui, il est éditorialiste avant tout. Hein, il sait de quoi il parle. Oui, bah du coup la température monte et je pense qu'on est on passe au premier morceau de Sylvain.
3: Eh oui. Oui, je vais vous passer un peu de baile funk. Voilà, on était obligé de passer par là ce soir, je pense.
2: Ah bah,
3: c'était
2: sûr.
3: Un petit peu le but derrière cette émission, oui, je pense. Donc voilà, c'est un peu de baile funk, Miami bass, funk carioca, appelez ça comme vous voulez. Donc je vais passer un morceau de Vour en collaboration avec le rappeur FBC, qui sont tous les deux originaires de Belo Horizonte. Donc Vour, de son vrai nom, Victor Hugo de Oliveira Rodriguez. Donc c'était rigolo à dire. C'est sur l'album Baile, sorti en 2021, qui est l'album un peu le plus important de Vour. Et je vais passer le morceau qui s'appelle Delirios, qui est un super single très dansant en collaboration avec la chanteuse Jair Voz Cristalina.

0: Et du coup, on vient d'écouter un morceau d'un artiste que j'aime beaucoup, qui s'appelle DJ Anderson do Parezo, donc qui est un DJ qui vient de Belo Horizonte et qui représente voilà, une petite niche dans ce qu'on appelle, ce qu'avait commencé déjà à présenter Maxime, en tout cas donc, la funk brésilienne, donc, qui représente, disons, globalement... toute la scène club brésilienne de ces 10 dernières années qui devient de plus en plus populaire. Et DJ Anderson do Parezo, comme on vient de l'entendre, et je pense qu'on l'a déjà passé à MapMonde. Je pense que Antoine l'avait passé à une carte blanche parce que c'est un artiste qu'on aime beaucoup. Il a ce truc, comme on vient de l'entendre, très, très, très obscur, un peu très, très minimaliste, très dark, avec quand même un truc très très dansant quand même, avec ce petit rythme très dansant, mais avec un côté très très minimal dans les instrumentales. Et donc voilà, il avait sorti un album et un EP en 2024, son album Keraido qui était incroyable, et il avait sorti un petit EP qui s'appelait Paerezo Sombrio, dont on vient d'écouter le morceau Beco Escuro, donc qui est en featuring, en production avec DJ Lucas do Tacaril, et les MC qu'on a entendus sont MC Danone et MC Fi do Omi, donc DJ Anderson do Parezo. Il me semble que Maxime est en train d'aller préparer un petit morceau dans les coulisses pour la fin de l'émission, parce que on a pas assez de musique ce soir, pour une fois.
1: Trop en avance.
0: Et trop en avance, et du coup, je pense qu'on réécoutera DJ Anderson do Parezo plus tard, et ça nous fera du bien. Et là, c'est Hugo qui enchaîne.
1: C'est ça, donc grand saut map mondial comme on a déjà fait, on change totalement de style pour aller dans le rock. Parce que finalement, le rock au Brésil, on n'en parle pas beaucoup, mais en gros, il y a un mouvement né dans les années 2010, donc assez récent, qui s'appelle Rock Triste, français, qui est en fait caractérisé par une musique très mélancolique et des paroles assez tristes. Et donc Loupé des Loupés, qu'on va écouter, donc un groupe de Belo Horizonte et un des gros représentants de ce mouvement-là, donc qui ont sorti 6 albums entre 2012 et aujourd'hui. On va écouter un extrait de leur deuxième album qui s'appelle Quarup, et le morceau s'appelle SP País Solteiros. Et en fait, ce qui est assez drôle, c'est que justement le nom SP, en fait, c'est une référence à un autre groupe qui s'appelle Single Parents, et qui ont, donc groupe brésilien également, et qui est connu pour avoir sorti le premier album de ce mouvement rock triste qu'il a créé, on va dire, en 2011-2012. Donc voilà, c'est un peu un hommage aux précurseurs de ce mouvement qui finalement a pas mal percé au Brésil dans les années 2010, et encore aujourd'hui ça continue. Donc voilà, c'est inspiré de dream pop, de shoegaze, de rock indé, mais vraiment ces caractéristiques assez mélancoliques, et dans le morceau qu'on va passer là, ça va se ressentir cette teinte là.
0: Et ben allons-y.

0: donc peut-être le groupe le plus connu de Belo Horizonte, en tout cas.
1: Oui, bah dans le métal, effectivement. Oui. Après, à côté des deux artistes qu'on a cités auparavant, je pense que voilà, ils
0: ont toujours été.
1: Ça se joue, mais effectivement, on vient de passer un morceau d'un groupe mythique, cultissime, qui s'appelle Sepultura. Le morceau s'appelle Refuse Resist. C'est le premier morceau de leur album Chaos ID, cinquième album, sorti en 1993. Et qui marque un peu un tournant en fait dans la carrière de Sepultura, parce qu'à la base c'est surtout un groupe de thrash metal, death metal, qui était assez réputé localement au Brésil, mais aussi mondialement au fur et à mesure des albums qu'ils ont sortis. Ils ont sorti des albums très solides, plutôt dans le thrash, jusqu'à leur apogée dans ce style-là, qui était Arise en 91. Et là, donc 2 ans après, ils sortent Chaos AD, qui est un album résolument un peu plus lent, qui s'inscrit plus dans la veine du ce qu'on appelle à l'époque du groove metal, qui a notamment été popularisé par Pantera. Et ça a été un nouvel album un peu emblématique où on a commencé à ralentir le metal. Et le métal a commencé plein de groupes commençaient à s'approprier cette culture-là, et ça a donné du métal un peu plus lent, un peu plus accessible, un peu plus populaire, et qui a aussi un peu dérivé, malheureusement, parfois sur le courant néo-métal des années 90, qui est quelque part un peu aussi le néo-métal un peu un enfant de cet album qui a aussi dit de Sepultura. Mais l'album est vraiment excellent. Voilà, après ils ont fait l'album Roots en 96 qui est encore un peu plus ralenti, qui est encore un peu plus qui a eu un succès aussi commercial assez important. Et après ça a été la dégringolade. Sepultura, c'est à la base c'est deux frères, enfin ils sont quatre, mais il y a les deux membres fondateurs emblématiques sont les deux frères Igor et Max Cavalera. Oui, j'ai compris. PNL est toujours. Et du coup, en 97, je crois, Max déjà claque la porte et quitte le groupe en 97 pour fonder Soulfly, il me semble, avec Igor. J'ai un trou de mémoire, mais il me semble que c'est ça. Et Soulfly qui a pris un peu le relais, les fans de Sepultura ont plutôt suivi Soulfly, enfin en tout cas il me semble. Et Igor Cavalera, qui est un batteur très prolifique, on l'a notamment vu dans des projets avec notamment les frères Dewey, avec Soul Wax par exemple. Igor Cavalera est l'un des deux batteurs du projet Soul Wax. Voilà, donc c'est vrai que c'était difficile de ne pas parler de Sepultura en faisant une émission sur Belo Horizonte. Mais voilà, donc c'est sûr que, comme dirait Sylvain, j'écouterai plus ça tous les jours. c'est des. Voilà, bah, pareil, moi j'ai découvert ça à 13-14 ans, un peu avec des grands yeux. Ça, on était assez. Ça a été quand même assez. Je pense qu'on se rend pas compte du phénomène que ça a pu être à l'époque. C'était vraiment assez incroyable, surtout que, alors ils sont brésiliens, mais la plupart des groupes connus mainstream dans le métal, c'était des groupes anglo-saxons, des groupes américains, des groupes européens. Il y a eu Scorpion en Allemagne, etc. Mais là, d'avoir un groupe brésilien, c'était quand même pas banal, et en plus c'est un groupe qui a vraiment disrupté un peu le métal, et voilà, tout ça mis bout à bout fait que Sepultura est évidemment un groupe culte de la scène métal et de la musique en général, quoi.
0: Ouais. Eh ben, merci. Pour continuer, je ferai quand même une petite incursion, parce que j'ai reçu des messages d'un ami qui est beaucoup allé au Brésil et qui m'a dit quand même qu'il fallait mettre une précision sur le Minas Gerais, donc sur la région où on est, qui, à ce qui paraît, ça je pourrais pas le dire, est la région où on mange le mieux au Brésil.
2: Ok, je m'attendais à un truc ethno-musicologique, oui, ouais, et tout.
0: Non,
2: il y a un bouquin d'ailleurs sur toute la musique que personne ici n'a lu.
0: Oui.
2: Peut-être, qui sait.
3: Je voulais ramener des pains de questions, mais j'ai oublié.
0: Mais voilà, Lilian, voilà, vous le connaissez, Lilian. Lilian m'a dit qu'au Minas Gerais, on mangeait très bien. Et il m'a dit notamment, ils ont inventé ce qu'on appelle le Pawan G Queijo, un pain au fromage.
3: Le pain de queijo, c'est ça que j'ai dit.
0: Et à ce qui paraît, c'est délicieux. Et
3: bon.
0: Donc, à ce qui paraît, c'est là-bas qu'on mange le mieux au Brésil. Ouais. Donc, on ne parlera pas d'ethnomusicographie, mais de bouffe. Et je vais passer, du coup, en plus, un morceau où je n'ai pas non plus énormément de choses à dire. C'est un album que j'avais découvert l'année dernière d'une artiste qui s'appelle MC Morena. Là, on va être un peu dans la continuité aussi de ce qu'avait passé Sylvain plus tôt. Donc voilà, quelqu'un qui est un peu dans les vagues Bailey Funk. Et elle, voilà, qui va faire beaucoup de choses. Pareil aussi, Sylvain l'avait dit, un peu Atlanta Bass. Donc voilà, mélange un peu brésilien, mélangé avec de la musique du sud des États-Unis dansant. Donc c'est un morceau qui s'appelle Baile Provocante, qui est sorti du coup, sur son album l'année dernière, si ma page internet veut bien trouver, qui s'appelle Ediceram Kenoao Sei Amar. Et le morceau est avec Pepito et MC Coringa. Vous allez voir, c'est très sympathique.

0: Alors, après ces belles paroles en off, c'est déjà malheureusement la fin de cette émission. On a très mal calculé nos temps. Autant le dire, Antoine aussi nous a lâchés, disons-le, sans prévenir. On a tous passé des morceaux qui font moins de 4 minutes. Je crois qu'on n'a jamais fait une émission comme ça, où il n'y a même pas un morceau qui dépasse 3 minutes. Enfin, qui dépasse 4 minutes.
1: 3 minutes 57.
0: 3 minutes 57, le morceau le plus long, ce qui est extrêmement rare. Et déjà, ce morceau devait être le morceau de fin d'émission. Du coup, on allait choper, comme je vous le disais, plutôt un morceau de backup tout à l'heure. Donc, quoi vous dire ? Donc déjà, la semaine prochaine, on n'est pas là. Parce qu'une partie de l'équipe va faire la fête. Donc voilà, on vous dit pas où, sinon vous êtes des hordes à nous rejoindre. Donc voilà, déjà ça c'est dit. Et bon, déjà disons-le, nos amis d'Amplitude nous ont rejoints, en tout cas en studio. Et Thomas est autour d'un micro, et en tout cas il peut nous dire... Un peu, c'est une belle passerelle que je te donne là.
2: Bonsoir,
0: bonsoir Thomas.
2: Je m'entends pas.
0: Si, moi je t'entends.
1: On t'entend.
2: Très bien. Bah, bonsoir ma Ponde, heureux. Bah, nous on a décidé pour nos 15 ans d'émission. De...
0: 15 ans
2: ouais, déjà.
0: Eh ben.
2: On n'était pas là pour les 15 ans Franck et moi, mais on continue, on a toujours le flambeau. On fait un troisième retour sur l'émission des musiques d'anime, d'animation nippon, que ce soit série ou film. Et avec nos deux invités de Marc. Alors, il s'appelle pas Marc, mais.
0: Ouais. Il s'appelle comment ?
2: Julien et Jimmy.
0: Et ben, il
2: fait coucou, Jimmy.
3: Hello.
0: Il fait coucou, il nous fait coucou, il est là. Ouais. Il est sympathique, il nous fait coucou.
2: Et s'il y a besoin de meubler jusqu'à 22h, bah écoute, de quoi
3: non,
2: tu veux parler ?
3: On a un morceau.
0: Ah. Au pire, on met un morceau et après on met la rotation, tu sais, genre, c'est des choses qui peuvent se faire.
2: Non, je pensais qu'on allait avoir un échange cordial pour une fois, mais excuse-moi, je me suis.
0: Non, Thomas, s'il te plaît.
2: Je suis parti un peu trop loin.
0: Tu connais deux dissensions. Okay. Et tu vas bien, toi, Thomas, dans la vie ?
2: Ouais, plutôt.
0: Ok, cool.
2: Merci. Non,
3: on se dit au revoir du coup, on dit au revoir aux gens.
0: Est-ce qu'on se dit au revoir ? Est-ce que non mais Thomas, t'as une non Sylvain, tu veux dire quelque chose ?
4: Non.
0: Hugo, tu veux dire quelque
4: ça
0: chose ?
4: Ça va.
0: Non rien. Maxime.
3: Bah écoutez, ça va non.
0: Non ça
5: j'ai
0: va.
5: J'ai mis un morceau sur le drive si vous voulez.
0: Camille, quelque chose à nous dire ? Non, on n'a rien à dire.
6: Je peux Camille. Faire de l'autopromo.
0: Ah oui,
6: est-ce que je sais pas faire de l'autopromo ? Mais il faut que j'apprenne à faire de l'autopromo. Le 10 juin. Mercredi 10 juin, je fais un truc à la Gaîté Lyrique. C'est une carte blanche poétique qui s'appelle « Mon ventre est un volcan ». Il y aura Nash, qui est la sœur de Mathieu Chédid. Il y aura Laura Cahen, Gabi Hartmann, qui est une incroyable chanteuse de jazz. Et moi ! Et moi, je ne sais pas ce que je fous là. Mais du coup, bah, je vais faire des dessins en concert dessiné. Donc voilà, vous pourrez voir mes jolis dessins et je vais essayer de rester un peu des poèmes et de ne pas m'effondrer parce que c'est ouf comme opportunité. Voilà, et donc les places sont déjà en vente et tous les bénéfices vont à nous toutes. Voilà, donc c'est le 10 juin, mercredi 10 juin à la Gaîté Lyrique parce qu'on est des gens stylés dans cette émission. Voilà.
0: Et ben merci Camille, tu as bien raison de faire son. Donc là on est sûr, personne d'autre a une autopromo à faire.
6: Libre à sortir.
4: Dépêchez-vous, ce sera bientôt complet.
0: Ouais, c'est bientôt complet. J'ai les chiffres de billetterie.
2: J'ai déjà vite place.
0: Moi je suis bientôt au chômage, donc trouvez-moi un travail s'il vous plaît. voilà, Thomas aussi. Donc n'hésitez pas. Et donc Maxime, tu nous as chopé un autre morceau de DJ Anderson.
3: Tout à fait.
0: Et bah,
3: donc on va s'écouter ça.
0: On va s'écouter ça. On finit tôt pour une fois, mais écoutez, portez-vous bien. On se retrouve, nous, dans 2 semaines, je pense. Inch'Allah, après la victoire du PSG.
4: Let's go.
0: Ah bah, peut-être Budapest, du coup.
3: Peut-être.
0: Bon, peut-être Budapest dans 2 semaines, si on n'a pas trop le seum,
3: ou Londres.
0: En tout cas. Voilà, on se quitte avec ça. Restez avec nous, bien sûr, de 22h à minuit pour écouter Amplitude. Nous, cette émission, vous pouvez la réécouter en podcast. On se dit à bientôt et portez-vous bien. Faites attention à vous et
3: ciao.
0: Ciao.
2: Bisous.
6: Bisous. 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

0: 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Il est 22h.
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0: Incroyable, nous sommes en direct. Oui, on a entendu tousser, mais c'est pas grave. Incroyable, donc, nous sommes en direct. Amplitude, Radio Campus Paris 93.9 FM. Et nous sommes ravis d'être, pour une fois, depuis au moins 6 semaines en
1: studio direct. Ça fait un bail. On n'a pas été très souvent là en présentiel.
0: Hors les murs, émissions à distance pour vacances.
1: En présentiel
0: interview.
1: Et en direct aussi.
0: C'est vraiment chouette qu'on soit là de temps en temps, finalement, pour profiter de ce matériel.
1: Et pas seul.
0: Et pas seul, parce que évidemment il y a Thomas et moi-même, Franck, dans la place. Mais nous avons deux invités. Présentez-vous, messieurs.
2: Salut, Julien, encore une fois.
3: Ouais, comme j'en ai squatté beaucoup cette saison.
0: Comme il y a deux semaines, mais en fait, c'est dans deux semaines. Nous sommes dans un paradoxe temporel.
2: On en reparlera,
0: Time Split
2: en
0: Future Perfect.
1: C'est très bien que tu montes le sujet parce qu'on avait une question un peu de rente, de loyer à te
2: annoncer. J'ai déjà payé le Uber, c'est bon.
0: Ah bon, ok,
1: ça va alors. Et toi, Jimmy ?
4: Ah, pardon.
1: Comment t'appelles-tu ?
4: Je m'appelle Jimmy.
0: Parle bien devant le micro et fort, par contre.
4: Allô ?
0: Sinon, je te tape. Moi, j'hésite pas.
4: Je suis venu ici il y a au moins
1: un an.
4: Longtemps.
0: Je pense que c'était la dernière musique animée ou une mode balèque, je sais pas. Ou plaisir coupable. Non, c'était plaisir coupable.
4: Possible, tout est possible.
0: En tout cas, content que tu sois parmi nous.
2: Parce que l'animé, ça fait largement plus d'un an la dernière.
0: Ah ouais, c'était octobre 2024.
1: C'est deux ans.
0: Okay. Ouais. Il y a un an et demi. Et donc, musique d'animé, ça tombe bien, ça fait la passerelle directement sur le sujet du soir qu'on a introduit tout à l'heure via Thomas durant ma ronde. Troisième émission sur les musiques d'animé. En compagnie donc de Julien et aussi de Jimmy, avec une tracklist aux petits oignons sur les séries et films d'animation du pays du soleil levant. Et je crois que c'est moi qui commence, si
1: tout
0: je
1: à fait
0: pas. Et je vais commencer par un morceau d'une adaptation d'un manga que j'ai lu il y a assez peu de temps. En fait, je l'ai découvert, j'en parlais d'ailleurs, je l'ai mentionné durant l'émission sur les travers du cerveau avec Final, qui me rappelait vraiment cette architecture, en fait, ce dessin. Le manga Blame, fin des années 90, en 97-98 si je ne me trompe pas. J'essaie juste, parce que je ne me souviens évidemment pas des noms qu'on va absolument...
1: Bah, t'as un tracklist sous les yeux. Donc
0: Non, le nom du dessinateur que je n'ai pas, je vais évidemment butcher.
1: Ah, t'as mis que le scénariste.
0: Oui, alors scénariste et réalisateur, mais ça n'a rien à voir avec le dessinateur initial.
1: Ah, d'accord, je pensais que c'était...
0: Non. Tutomu Nihei. C'est ça, originellement. C'est ça, donc le monsieur qui a dessiné ce manga. Alors qu'est-ce que ça raconte initialement, Blame?
1: Eh ben, c'est un hommage à l'architecture brutaliste. Voilà, c'est tout.
0: On dit déjà Blame et pas Blame, parce que en fait le titre est en rapport avec le bruit du pistolet à graviton que le héros Killy porte sur lui et qui fait ce bruit. Donc c'est ce que j'ai lu en anecdote, en fun fact, quoi.
1: Mais il a quand même choisi de mettre un E à la fin du bordel.
0: Ouais, et un point d'exclamation d'ailleurs, et tout en capital. Et l'histoire, qu'est-ce qui se passe en fait dans cet univers? C'est un futur parallèle, ou pas hein, d'ailleurs, on ne sait pas ce qui va nous arriver. Mais en gros, l'humanité avait donné comme ordre à une intelligence artificielle de construire une infrastructure, de construire une ville, parce qu'il n'y avait pas assez de place sur Terre. Sauf qu'à un moment, en fait, le moyen d'accéder aux ordres, le code d'accès à l'intelligence artificielle en question, c'était les gènes d'accès réseau. C'est comme ça qu'ils sont décrits, en tout cas dans le manga, et ont été perdus puisque les humains initiaux sont morts, tout simplement. Et
1: ils ne se sont pas perpétués.
0: Pardon ?
1: Ils ne se sont pas perpétués.
0: Non, voilà. Et en fait, ça c'est plutôt corrompu en fait au fil du temps, à travers notamment le transhumanisme, hein, parce qu'il y a maintenant essentiellement des cyborgs en fait dans cet univers là et les gènes d'accès réseau ont été perdus, ce qui fait que le contrôle sur l'intelligence artificielle, les constructeurs, les bâtisseurs comme ils s'appellent dans le manga, sont nommés, et ils ont construit de manière anarchique, ils ont continué et ils continuent dans l'histoire du manga à construire de manière complètement anarchique une méga structure. C'est comme ça qu'elle est décrite. On ne sait pas exactement sa taille, mais on sait qu'à un moment on croise un personnage dans une salle qui fait à peu près 144 000 km de diamètre, ce qui correspond en fait au diamètre de Jupiter. Donc on se rend compte un peu du gigantisme incommensurable finalement.
2: Du gros volume.
0: Ouais, c'est énorme, comme on dirait. Et voilà, en fait la structure fait grossièrement, on pense, à peu près la taille du système solaire, et elle continue à se construire. Et Killy, donc le protagoniste que l'on suit, qui est un cyborg, sa mission, c'est de chercher des gènes d'accès réseau pour reprendre en fait le contrôle sur ces bâtisseurs et leur dire d'arrêter de construire de manière anarchique, sachant que en contrepartie aussi de ça, il y a, vu la taille de la structure, évidemment des formes de civilisation en fait, hein, qui sont créées, que ce soit des humains qui existent encore, que ce soit des cyborgs, des androïdes, des robots purs qui sont plus ou moins en conflit les unes avec les autres, notamment les contre-mesures et les humains qui restent dans la colonie. Donc c'est celle dont on va parler, c'est les électro-pêcheurs, hein, je crois en français, qui ont encore des armes un peu antédiluviennes qui leur permettent de survivre en fait, hein, dans cet univers là, dans une petite colonie humaine, sont plus ou moins recherchés par les contre-mesures qui considèrent les humains qui n'ont pas de gène d'accès réseau comme des intrus en fait, hein, dans le système, et qui veulent les éliminer. Donc ces humains se cachent. Et donc dans cet univers où Killy explore cette méga structure où les ellipses temporelles et spatiales sont quand même assez fréquentes puisque c'est absolument gigantesque, et je trouve que c'est passionnant parce que la narration dans le manga est essentiellement dessinée, elle n'est pas narrative, elle n'est pas écrite, il y a très peu de dialogue en fait, hein, dans ce manga là c'est très dessiné.
1: Il aime, l'artiste aime ses vents, ses plans en béton incommensurables.
0: Surtout qu'à la base, alors il ne l'est pas, mais il a fait des études d'architecture, ce monsieur, ce dessinateur. Donc c'est retransmis dans l'anime en fait, qui est sorti en 2017 pour le coup. Ça a été réalisé par Hiroyuki Seshita, et ça reprend évidemment la base de cette narration avec Killy qui évolue dans cet univers là c'est quand même le protagoniste principal. Mais là en fait, dans ce manga, dans cet anime pardon, on s'intéresse plus particulièrement à la colonie des électro-pêcheurs, et je trouve ça super intéressant de faire un genre d'anime spin-off finalement sur la série principale dessinée, qui va vraiment s'intéresser à la manière dont cette colonie évolue et essaye de survivre en fait, hein, dans l'univers en question, face à toutes ces contre-mesures qui les cherchent et veulent les détruire et les tuer. Et il y a quand même Killy notamment qui apparaît dans ce dessin, parce qu'il cherche en fait, dans le manga initial il les rencontre et veut les aider, mais c'est pas comme une side quest, mais c'est quand même pas sa mission principale. Il veut juste les aider parce qu'il a quand même cette empathie, même si c'est un cyborg très solitaire.
1: Il a souvent une attitude assez détachée, hein, très
0: complètement très effacée, inhérente à l'univers gigantesque où voilà. Il croise très peu de gens, hein, finalement,
1: et souvent hostile en fait, hein, mais il y a quand même un petit fond d'empathie derrière,
0: Et c'est ce qu'il retrouve face à ses humains. Donc il est dans cet univers là et surtout à côté il y a un des personnages principaux du manga qui est aussi assez important dans l'anime, c'est Shibo, qui est alors comment la décrire assez simplement, c'est une scientifique ingénieure en tout cas de assez haut niveau, c'est ce qu'on découvre après. Killy la rencontre sur son trajet, c'est un genre de corps un petit peu de tête qui est perdu dans un, enfin, genre c'est un pur hasard que quelqu'un puisse passer à ce moment là il la découvre et elle dit ah mais il y a quelqu'un, salut, tu peux venir me voir,
1: coucou toi,
0: ça fait genre 5000 ans que j'ai vu personne, c'est cool qu'il y ait quelqu'un qui, avec qui je puisse discuter. Bref, dans une toute petite aide finalement dans le manga initial, Shibo se révèle être donc cette scientifique qui a énormément de connaissances en fait du milieu. Elle appartenait à une des entreprises principales initiales de l'humanité et de ce qui a construit la méga structure à la base. Donc elle a beaucoup de connaissances, beaucoup d'accès aussi vu que c'est une cyborg également, et ça va devenir un des personnages qui va accompagner Killy en fait à travers toute l'aventure jusqu'à quasiment au bout du 6e volume. Et Shibo, c'est le morceau que j'ai choisi du coup pour cette adaptation animée fait par Yugo Kano, sorti en 2017, donc quand même quasiment 20 ans après le manga initial.
1: Il est un peu voilà, il date.
0: C'est post quoi, mais ça montre à quel point Blam a pu quand même influencer aussi, ouais. Parce que c'est quelque chose, un manga qui est très cité en termes de solitude, en termes de transhumanisme et en termes justement de méga structure en fait, hein, parce que l'architecture dessinée par Niei, c'est waouh, moi j'ai été scotché quand j'ai lu ça, vraiment c'est on se perd dans ces doubles pages un petit peu qui sont mais gigantesques, et on sait pas temporellement et spatialement où se situe le personnage par rapport à ne serait-ce que la case précédente, et on essaye, moi j'ai perdu du temps à chaque fois à essayer de trouver le pixel qui représente le personnage dans l'image. On se dit ah ok, il y a un lien quand même avec
1: surtout en fait on se rend pas compte au fur et à mesure de sa progression dans cette structure en fait où il en est en fait. On aurait aimé, parce que souvent certains auteurs slash artistes s'aiment à peindre une vision générale, ouais. De plans, de super plans, tout ça, mais là on
0: mais
1: l'a
0: qui n'ont
1: pas
0: forcément quelque chose
1: en fait,
0: à voir,
1: on a vraiment très beaucoup de mal à se rendre compte de cette échelle incroyable,
0: et là c'est bluffant, c'est vraiment bluffant, ça fourmille de détails, c'est voilà, il y a des paysages où t'as l'impression dans cette méga structure qu'il y a des climats propres à la zone où évoluent Killy et Shibo justement, genre tellement c'est comme dit, c'est inimaginable.

0: il y a une sortie à 3000 km au-dessus de moi. Et la case suivante, ben, il y est. Donc on se rend pas du tout compte de l'échelle du truc, quoi. C'est un.
1: Il marche vite.
0: Peut-être qu'il marche vite.
1: Les sauts vite aussi. Hein, je pense qu'il y a aussi beaucoup de sauts, beaucoup de troisième dimension.
0: Non, il y a énormément d'ellipses temporelles et spatiales. Mais en tout cas, voilà, même si c'est pas un surhumain, c'est juste un cyborg. Même s'il fait des trucs de fou, c'est pas aussi fou que ça, quoi. C'est pas un super héros. Et voilà, cette mise entre parenthèses de toutes les ellipses temporelles et spatiales, j'ai trouvé ça vraiment impressionnant. Mais en tout cas, il faut pas oublier que Killy, du coup, est un personnage globalement qui est essentiellement solitaire. Et quand il rencontre quelqu'un, que ce soit d'ailleurs un cyborg, un robot ou des humains, comme avec la civilisation en question dans l'animé, voilà, il en a rien à foutre en fait, hein, de base, quoi. C'est pas trop son problème. Lui, le but de sa mission, c'est: est-ce que vous savez où je peux trouver des gènes d'accès réseau? C'est la question qu'il pose systématiquement quand il rencontre quelqu'un, d'ailleurs, dans le manga. Bref, le morceau s'appelle tout simplement Shibo. C'est le morceau qui représente sa compagne, hein, celle qui va l'accompagner durant la grande majorité de l'animé et du coup du manga. Et y a évidemment ce mélange, voilà, on est dans un univers qui est quand même très aseptique, très froid, très brutaliste, mais à côté de ça, y a une humanité derrière en fond, de la mélodie, quelque chose d'un peu organique qui ressort dans la musique. Et ce mélange, je trouve qu'il a été assez bien atteint quand même par Yuga Kano, qui illustre très bien ce side project finalement par rapport au manga initial, qui complète très bien. Je trouve qu'on peut soit lire le manga sans voir l'anime, ou l'inverse d'ailleurs, sans que ça soit chiant.
1: On peut toujours lire le manga sans regarder l'anime. Ouais.
0: Même si c'est
1: trois
0: mieux.
1: Exceptions près.
0: Même si là c'est mieux quand même d'avoir le contexte initial pour savoir qu'est-ce qui se passe sur cet îlot de narration avec les électro-pêcheurs, justement. En tout cas, très cool, je vous conseille évidemment le manga. L'animé est vraiment excellent aussi. C'est trop trop bien. Donc je vous diffuse ça tout de suite parce que j'ai beaucoup trop parlé. C'est parti!

0: Mm-hmm. Bon, c'était très très hip-hop, hein. J'ai pas du tout l'habitude de sortir ce genre de truc. Mais ouais. Le médium reste quand même très intéressant là-dessus, et parce qu'il y a un gros parallèle avec ce qu'on fait nous en ce moment, justifié ou non. Donc c'était l'artiste Harumi qu'on a entendu pour le morceau Polaidu, pour le manga slash anime Wave, Listen to Me. Donc écoutez-moi aux ondes. Et c'est un manga sur la radio, notamment. C'était. Est-ce qu'il faut qu'on dise des noms à chaque fois des personnes derrière ?
1: Moi, j'attends que ça. Hein.
0: Ok. On n'est pas à un écorchage près. D'ailleurs, ça va être l'émission de l'écorchage. C'était Tatsumi Minamikawa et Shoji Yonemura pour la réalisation scénar. Et ça parle de quoi ? En fait, ça parle d'une dame dans son début de trentaine, qui vient de se faire larguer par son pote qui est un gars qui sert à rien, qui a abusé de sa confiance, tout ça. Et en fait, elle va noyer son chagrin dans un bar, et son voisin de comptoir, en fait, elle décide, tu vas être le gars à qui je vais tout raconter, et qu'il le veuille ou non, hein. Et dans son chagrin un peu très alcoolisé, elle lui raconte toutes ses déboires. Et ce qu'elle sait pas, c'est en fait c'est que le gars à côté, c'est un directeur d'antenne de radio, et il était tellement été conquis par sa manière de raconter son élocution que en fait il a à son insu retransmis, il a enregistré presque tout son sketch, et il l'a retransmis à la radio en direct. Et en fait deux journées, elle est... Ah non, Julien. Ah, il en a foutu partout encore.
2: Ah bah, je suis malade, j'ai peur rien.
0: Mais garde tout ça dans la bouche, voyons. Et deux journées, en fait, elle est serveuse dans un restaurant de curry, et en fait, par hasard, elle attend à la radio exactement tout son sketch complètement démoli à l'alcool qu'elle a raconté. Et elle commence à péter un câble, elle va, merde, c'est quelle fréquence sur laquelle il passe, je vais leur faire un scandale. Et en fait, elle va immédiatement, elle lâche sur le coup son boulot, elle part en plein service, et elle va à la radio pour dire, mais vous vous foutez de ma gueule, qu'est-ce qui vous autorise à passer ça? Et en fait, d'une, elle avait donné une autorisation écrite sur un mouchoir à la con avec son rouge à lèvres pour dire j'autorise quiconque à retransmettre ce que je viens de raconter sur les ondes. Bon, mais si ça a peu de preuves en termes juridiques, ça vaut un peu rien, mais elle parle, elle va en direct en fait aller chercher des noises à la radio, et en fait lui dit le directeur, elle le croise, elle fait viens t'expliquer en direct au micro, et en fait elle recommence avec un autre sketch complètement abracadabrantesque. Et où elle se justifie, en fait c'est limite encore pire que le truc qu'elle a fait complètement déchirer à l'alcool. Elle a encore plus la honte, et le directeur elle fait t'écoute, t'as un vrai talent pour la radio, pour l'élocution,
1: pour avoir la honte,
0: entre autres, hein, mais c'est ce qui fait ton charme. Est-ce que ça t'intéresserait d'avoir un morceau d'antenne à 3h du mat?
1: Putain, on dirait Amplitude.
0: J'ai choisi ça à cause des parallèles avec nous, hein. Et elle ce n'est pas vraiment, faut le voir, mais là. Et en fait, elle fait ça, elle essaie de jongler entre son métier, parce que elle est pas rémunérée beaucoup, elle peut pas vivre de ce pauvre segment de 2 heures à 3 heures du mat. Et elle essaie de jongler ça avec sa vie de serveuse. Et en fait, à chaque fois qu'elle prend l'antenne, il lui arrive des trucs, mais complètement frappe à dingue. Et souvent, en fait, elle va faire des segments en antenne où elle va faire des enquêtes ou des trucs de pseudo-reporting sur place. Et à chaque fois, on part dans des trucs, mais complètement frappe à dingue, qui sortent vraiment de l'ordinaire. Et parfois, ça tourne même dans le pseudo occulte, et c'est toujours dans l'escalade, et ça finit par retranscaler la radio. Et puis les gens, ils ont les rares gens qui cette audience nocturne qui les écoute, ils en sont super friands, ils en tombent accro, et malgré elle monte en notoriété. Voilà, donc le manga et l'anime sont toujours en cours de réalisation, et une première saison. Et là on venait d'écouter le générique de fin, un générique très générique, hein. Malheureusement, j'ai moins à en dire sur la musique elle-même que le médium, hein. C'est de la J-pop, c'est pas forcément ma cam, mais le médium original est vraiment super super intéressant, et je trouve que ça, il y avait un petit parallèle intéressant avec ce qu'on fait nous là à 22h du matin comme des cons à moitié déchirés, et nous on n'est même pas rémunérés, figurez-vous. Donc voilà,
1: non, on donne des sous pour être là,
0: on paye pour être là, pour raconter de la merde, c'est le monde à l'envers.
1: Merci Philippe.
0: Voilà. C'est à toi Julien, si tu peux. Ah non, il fait vomir.
3: Mais super articulé. Je tousse, c'est tout.
0: Je tousse des morceaux. Ah ouais. Ah.
3: Alors, moi j'ai choisi une musique de Eden of the East, un animé de 2009. Alors j'ai l'impression qu'il a énormément marqué les gens qui l'ont vu.
0: J'en ai beaucoup trop
3: mais
0: parlé.
3: Mais on n'en entend plus trop parler quand même de nos jours.
0: C'est 2009, on est dans 2009.
3: Ouais, mais justement, il y a 1000. Des animés encore plus vieux dont on entend parler 30, 40 ans après.
0: Non, mais Evangelion, c'est encore
1: genre Black Bible, c'est toujours d'actualité.
3: Ah, c'est dans l'autre sens le titre.
4: Bel anime.
3: Ah merde, je connais.
1: Merde.
0: Tous ceux qu'on dit je connais, ils sortent. On coupe l'antenne. On n'élabora pas là-dessus.
3: Alors, des novices, justement, j'aurais pu choisir un opening vu qu'ils sont pas spécialement génériques. Celui de base, c'est une chanson du groupe Oasis. Et étrangement, en dehors du Japon, ils n'ont pas eu les droits. Du coup, on a un opening japonais chanté, composé par Kenji Kawai et chanté par. Je crois la doubleuse de l'héroïne.
1: Alors, question, le Kenji Kawai dont tu parles, c'est celui de Ghost in the Shell.
3: C'est le Kenji Kawai.
1: Celui dont on a déjà parlé
3: beaucoup. Pour folklore dans les jeux vidéo.
0: C'est un peu, incroyable, en fait. On va sur local, ils se tapent un groupe international.
3: Un groupe américain.
0: Et nous, on a le groupe local qui a une grosse renommée en termes de compositeur.
3: Marrant. Enfin, du coup, j'ai plutôt choisi une chanson qu'on entend à la fin du dernier épisode. C'est un animé en 11 épisodes suivi de 2 films pour conclure l'histoire. Alors, pour parler quand même vite fait de ce que c'est... l'animé date de 2009, donc on était dans le futur, attention, en novembre 2010. Il y a eu une attaque de missiles qui a frappé le Japon. Ce qui a été considéré comme un acte terroriste, mais qui n'a pas fait de victime. Et on comprendra d'où ça vient plus tard. Mais justement, le Japon a très vite oublié cet événement. Ils ont envie de passer à autre chose.
0: Parce qu'il y a un scandale à cause d'une idole, d'une connerie dans le genre.
3: Peut-être.
1: Et puis ils ont vécu Hiroshima et Nagasaki, petit missile.
0: C'est pas une chose près. Hein.
3: Et alors, trois mois après ça, on a Saki. Une jeune femme en voyage de fin d'études aux États-Unis qui va rencontrer Akira, un jeune japonais qui est aussi là-bas, qui est complètement amnésique devant la Maison Blanche à poil avec juste un flingue et un téléphone portable.
0: Ah, j'ai vu la même chose avec John Lennon et Catcher of the Rye.
3: C'est pas le même sujet. Et alors sur le téléphone portable, il y a quand même plusieurs milliards de yens. Et il va vite découvrir que ça fait partie d'un jeu qui implique une douzaine de personnes à qui une organisation mystérieuse a donné une immense fortune pour qu'ils essayent de sauver le Japon. C'est censé être le but. On le comprend encore mieux en français parce qu'il y a toujours l'inscription « Noblesse oblige ». Ah, écrit en français sur le portable, ce qui implique bien ce côté noble qui doit aider son prochain. Mais en fait, il n'y a pas vraiment de contrôle. Tout le monde peut faire ce qu'il veut. Et ils peuvent commander tout et n'importe quoi. Ça va arriver dans les secondes ou minutes qui suivent. Justement, ils pourraient commander une pluie de missiles quelque part, un assassinat ou tout et n'importe quoi.
1: Un peu comme Worms, quoi.
0: Ça me rappelle un peu Gantz en fait sur la thématique.
3: C'est vrai, un petit peu, ouais.
0: T'as cassé au protagoniste, mais.
3: C'est un animé que j'ai trouvé vraiment prenant. On va découvrir justement les autres personnages qui participent à ça petit à petit, qui sont plus ou moins égoïstes, qui veulent plus ou moins aider les autres.
0: Des individus.
3: Ouais. Et tout ça aura sa conclusion dans les deux films après la série. Deuxième film qui a un peu déçu certaines personnes à cause de sa fin ouverte, mais pour moi ça a répondu à toutes les questions qu'on se posait.
1: Initialement en fait, hein,
3: ouais,
1: c'est ça.
3: C'est pareil, c'est plus posé, c'est pas un gros animé d'action. Il y a des scènes d'action, mais c'est pas le principal.
0: Puis il y a pas mal d'exposition en fait.
3: Ouais, et surtout dans le deuxième film, c'est vrai que ça cause beaucoup, mais justement, ça répond aux questions qu'on se posait. Alors pour la musique, chanson qu'il y a dans la dernière scène du dernier épisode avant les films.
1: Ouais, de la série initiale, on est d'accord.
3: Chanson de Brenda Vaughan.
0: Hein? Reveal the World.
3: Ouais, chanson de Brenda Vaughan. Alors Brenda Vaughan, qui est pas forcément très connue, bon, elle a fait, je crois, un ou deux openings d'animé. Et dans le jeu vidéo, elle a fait une voix pour Loco Roco et une chanson pour une des deux chansons du jeu Outrun 2. Alors d'après mes pouvoirs de divination, vous allez en entendre parler dans deux semaines de jeu.
0: Non, c'est pas possible.
1: Mais, il a un énorme cerveau, c'est juste ça le problème.
3: Non, bah, je vous laisse écouter ça. Ça change de l'ambiance habituelle qu'on peut avoir dans les animés. C'est sympa.
0: Pas plus mal.
1: Eh ben, Brenda Vaughan, Reveal the World.

0: Je sais pas.
1: C'est mieux.
2: C'est mieux quand t'as mis.
1: C'est pas très grave.
2: Très belle musique.
1: Très belle musique. J'espère qu'il n'y a pas un contexte animalier bizarre là-dedans.
0: Ah si, si, il y a du Fury là.
2: Pire que du Fury, même. Du Fury X.
0: Et superbe film que j'avais découvert assez par hasard en fait, en jetant un petit peu les filmographies de certains auteurs un peu en marge. Voilà, j'étais dans cette période un peu post Miyazaki, on va dire. Voilà, j'avais découvert l'animation japonaise à travers Ghibli, hein, tout simplement. Donc ce qui est très cool, hein, d'ailleurs. Moi j'adore les films de ce studio.
2: Comment il l'a prononcé?
3: Ghibli.
0: Ça se dit comme ça d'ailleurs, donc voilà. Non, stop, ça se dit comme ça.
2: GIF.
0: Et après avoir découvert ces films que j'avais tous vus, je me suis dit, est-ce qu'il y a d'autres choses en fait qui existent? Et c'est la période où j'ai découvert Paprika, notamment, dont on avait déjà discuté durant une émission. Alors je sais plus si c'était musique de film ou d'animé, mais en tout cas on avait diffusé le morceau de La Parade. Et on est dans cette, je suis moi dans cette dynamique là. Et je parle maintenant des Enfants Loups, Ame et Yuki. C'était un film d'animation sorti en 2012, réalisé par Mamoru Hosoda. Et waouh, qu'est-ce que ça m'avait, ça m'avait vraiment marqué.
2: C'est incroyable
0: ce film-là. C'est tellement beau, vraiment. J'ai une petite
2: larme. Tu vois, émotif,
0: ouais, vraiment, je suis émotif, vraiment. Parce que vraiment, c'est un film que j'avais vraiment beaucoup aimé à ce moment-là. Où l'histoire. On suit en fait le parcours de vie de Anna, une femme de, je crois, 19 ou 20 ans, qui est étudiante en tout cas à ce moment-là. Et qui, en fait, qui rencontre un homme loup, voilà, qui s'appelle. Je crois pas qu'on a le nom d'ailleurs. Hein, je suis en train de lire, mais je crois qu'on connaît pas son nom. En tout cas, un étudiant aussi, mais qui est assez distant au départ. Mais voilà, les deux se rapprochent.
2: Très mystérieux.
0: Beaucoup, et ouais, très très mystérieux, assez silencieux, et ils se rapprochent. Et elle découvre que cet étudiant, en fait, est un homme loup. Alors c'est là, je ne le savais pas, c'est les loups descendants des loups de Honshu. Et
2: C'est pas le mythe des loups-garous tel qu'on le connaît à l'occidental.
0: Rien à voir. Et les deux se mettent ensemble. Ils ont deux enfants. Je viens de le dire, j'ai déjà oublié évidemment parce que j'ai une mémoire de poisson rouge. Ame et Yuki. Et ils vivent à peu près 2 ans, je crois, ensemble dans un appartement. Ils élèvent
2: certaines difficultés,
0: premier,
2: hein.
0: Notamment venant de cette partie
2: loup.
0: En marginal en fait, du mari finalement, du copain, de Ami. Et donc il y a à la naissance du deuxième enfant. De Ame, le copain meurt en fait, hein, dans un accident probablement, parce que je me souviens en fait de cette scène où la femme Anna traverse un pont et voit le corps d'un loup recouvert de plumes, et on se dit mince, est-ce qu'il a succombé peut-être à ses instincts, a voulu chasser, je sais pas, un oiseau ou un truc comme ça, et elle le voit mort en fait. Donc personne ne sait évidemment la vérité derrière ça, mais elle le comprend tout de suite. Donc elle se retrouve veuve en fait avec ses deux enfants
2: très jeune, sans boulot, avec deux gosses qui demandent une éducation particulière parce qu'ils sont à moitié loups, donc ils font
0: déjà, ils sont très jeunes,
2: ils ont des manières
0: en
2: loup,
0: pleine croissance, et exactement, ils sont mi-homme mi-loup, et elle arrive à survivre un peu sur de maigres économies pendant une ou deux années dans la ville. Elle finit par déménager à cause de cette pression en fait, hein, sur les enfants en particulier, parce que les voisins comprennent pas en fait, attends, il y a des bruits d'animaux dans l'appart, mais c'est interdit dans la résidence, donc bref, beaucoup de pression. Donc elle décide de partir et de s'installer dans une ferme
2: en pleine cambrousse,
0: exactement, près de gens qui en ont un peu rien à foutre, et c'est très bien
2: ça.
0: D'ailleurs, non mais vraiment, c'est très bien, voilà, des gens de la campagne quoi, qui n'ont pas du tout les mêmes
2: mœurs,
0: et c'est très bien comme ça. Donc elle s'y installe tranquillement, elle restaure une vieille maison avec ses enfants qui grandissent au fur et à mesure, et en fait ces enfants là, ces deux, ont finalement deux caractères très différents, parce que pendant plusieurs années elle les élève à maison, à domicile, parce qu'évidemment elle a cette peur quoi, de l'intégration de ces enfants qui ne sont pas entre guillemets, je le mets évidemment entre guillemets, parce que tout la normalité c'est quelque chose d'assez subjectif, mais voilà, ils ne sont pas
2: adaptés aux mœurs humaines,
0: ils sont pas aux mœurs des autres enfants, en tout cas de la localité. Donc elle les garde quelques années à la maison jusqu'à ce qu'ils demandent à intégrer l'école. Donc il y a un petit peu déjà l'aspect des enfants qui sont en marge de la société, comment ils s'intègrent. Il y a déjà cette question là, je trouve, de comment trouver sa place en fait. Et moi, ce que j'ai trouvé particulièrement beau en fait dans ce film, c'est la mère veuve, comment elle fait pour gérer cette situation difficile de crise, voilà, d'être veuve si jeune en plus, hein, quand même, faut pas l'oublier. Comment élever deux enfants sans avoir de père à côté, et deux enfants en plus qui ont des besoins un peu particuliers. Mmh. Et je trouve que c'est retransmis d'une manière mais tellement...
2: belle,
0: délicate, tout simplement belle. Et il y a vraiment ce personnage central de la mère, très fort en fait dans le film, fort dans le sens où elle a vraiment, elle essaie de prendre ses racines, de s'ancrer, d'être forte pour ses enfants, de comprendre à comment s'intégrer à la localité aussi.
2: Elle renonce malgré les difficultés, elle renonce jamais, elle s'accroche jusqu'au bout et
0: pour ses
2: c'est
0: enfants.
2: Incroyable.
0: Voilà, il y a vraiment cette résilience en fait. C'est une histoire de résilience un petit peu aussi ce film-là d'animation que j'ai trouvé vrai. Mais beau, c'est beau, on pleurait vraiment.
2: C'était vraiment très, il y avait des instants très émouvants. Il y a aussi un 180 à suite à un incident. Et un 180 degrés sur la personnalité des deux enfants en fait, dont
0: dans la neige, si je me trompe.
2: Ouais,
0: pas.
2: Tout à fait. Et qui sont mi-homme, mi-loup, et qui ont des tendances vers, les deux enfants ont des caractères, bah, comme tu dis, des personnes très
0: opposées,
2: différentes,
0: hein.
2: qui ont des tendances vers un instinct humain et l'autre un instinct animal. Et en fait, non, c'est deux personnalités font un 180. Et en fait, il y a un enfant, sans trop spoiler, un enfant qui veut partir en comp.
0: Ah, si,
2: partir,
0: si, on va spoiler, hein.
2: Partir complètement sur l'aspect et la vie humaine, et l'autre qui veut partir un peu
0: en sens.
2: La fille, beaucoup plus sauvage.
0: Réservée, timide en fait. Hein,
2: voilà, et qui fait un 180 degrés, qui est beaucoup plus ouverte à l'intégration dans la vie humaine, et l'autre justement, l'enfant introverti plus timide, qui suite à un incident où il perd presque la vie, se renferme beaucoup plus et se redécouvre à travers la nature et finit finalement par intégrer, devenir complètement loup et finir sa vie dans les terres alentour.
0: Ouais, devenir un maître de la forêt ou de la montagne. Je sais pas comment ça s'est amené exactement, mais en tout cas.
2: Il prend le relais par une autre
0: personnalité.
2: Renard,
0: en fait, croise et qui est un peu son maître, hein,
2: ouais,
0: finalement.
2: Ouais, qui lui apprend la vie sauvage.
0: Ouais, et à la fin du film, vraiment, la scène finale, c'est en fait la mère et puis Yuki qui sont sur un parking, en fait, et ils voient Ame qui est au sommet de. Alors, peut-être pas d'une montagne, mais en tout cas d'une falaise où il le voit faire un cri de loup un petit peu pour comme un au revoir
2: et annoncer son indépendance.
0: Il comprend que ok, c'est comme ça qu'il est heureux, et bah, je lui laisse cette liberté finalement d'être heureux.
2: Mais c'était quand même déchirant de devoir laisser
0: bien
2: le,
0: sûr bien
2: le,
0: sûr il y a
2: partir,
0: justement ces deux sentiments très opposés finalement, et la mère fait le deuil un petit peu de dire ok, je laisse mon fils partir là où il est le plus heureux,
2: s'envoler avant l'heure qu'on pensait, hein, c'était pas la majorité humaine, mais
0: très beau film déjà, hein, sur comme dit la résilience, la liberté, la situation de deuil, encore une fois, hein, je pense aussi à un très beau, une très belle narration sur le deuil à la base, et tout ça est mais tellement bien amené quoi par Mamoru Hosoda, c'est vraiment beau. Et à côté de ça, il faut quand même en parler, la musique évidemment. Le compositeur, c'est Takagi Masakatsu, que moi j'avais connu, mais alors avec un truc qui avait rien à voir, en 2001, l'album Pia, qui était sorti sur Car Park. On était sur pile poil dans l'époque ambiante glitchy, clicks and cuts, truc que j'adore évidemment de cette époque là Et il fait un truc qui n'a rien à voir, comme vous avez pu l'entendre. Très orchestral, assez enjoué en fait. Il y a quelque chose d'assez libérateur dans le morceau Maternity Sky, hein, que vous venez d'entendre, qui entoure, je crois, c'est juste après justement le morceau où il y a cette débandade un peu dans la neige où le fils meurt en voulant pêcher un poisson.
2: Enfin, frôle la mort, mais.
0: Et là, on est plutôt dans un morceau libérateur justement d'acceptation, de quelque chose de plus optimiste en fait, comme vous avez pu l'entendre, et ça se ressentait dans le dessin évidemment à ce moment-là. Donc le compositeur, hein, Takagi Masakatsu, qui s'est dirigé depuis ces moments plus glitch, click and cut, ambiante, depuis de nombreuses années sur des films d'animation, hein, des créations de bandes originales pour les films, et qui le fait très bien, comme vous venez de l'entendre. J'ai beaucoup trop parlé, mais qu'est-ce qu'il est bien, Wolf Children. Je suis désolé, c'est trop bien.
2: Non, ça méritait qu'on s'y penche. On va faire un autre 180 là-dessus, sur un terme d'humeur, un truc beaucoup plus déjà pas bas du front, hein, mais pas loin, avec Cromarty High School. C'est Takuro Yoshida qui couvre ce morceau, Jun, qui est le morceau d'ouverture, le générique d'ouverture de cet anime slash manga réalisé par Hiroaki Sakurai. Et là, c'est un truc beaucoup plus il y a un nom pour ça, quand c'est la vie à l'école.
0: Écolière.
2: C'est pas Slice of Life, mais un truc similaire.
3: School Life.
2: Ouais, School Life, complètement barré, où on court en fait le protagoniste qui est un étudiant assez intellectuel, hein, qui vient de moyenne école, donc c'est plus que le primaire collège, qui remplit plusieurs examens pour essayer d'aller dans le lycée qu'il aimerait, hein, des lycées assez bien cotés. C'est un truc qui arrive souvent au Japon, où tu as pas mal de différences entre certaines écoles privées et publiques qui sont plus ou moins bien cotées, donc il y a des examens d'entrée en fait, et en fait finalement à cause d'un problème de logistique ou de mauvaise compréhension, il se gourre et il prend un examen pour une école qui est complètement différente de celle qu'il voulait, et en fait il remplit l'examen, hein, il y arrive, et en fait il arrive dans une école mais qui a absolument rien à voir avec ce qu'il voulait, un truc très très décalé, beaucoup plein de délinquants en fait, hein, qu'ils aiment dire les délinquants d'école, mais on part dans l'absurde mais presque immédiatement dès le premier chapitre, où en fait c'est que des gars qui, on se demande ce qu'ils foutent là, quoi. C'est pas des mauvaises têtes, mais c'est juste une approche complètement différente, où un des premiers sketchs en fait il fait tomber son crayon, l'écolier en face de lui le ramasse et le bouffe devant ses yeux. Alors il sort une poignée d'autres crayons et le gars essaye de le prendre son challenge et d'exploser, de mâcher une poignée de crayons devant lui, et bon voilà, ça annonce un peu la teneur du truc. Je crois que t'avais vu le générique, Franck, on avait essayé de choper une image de couverture là-dessus.
0: C'est un mec torse nu avec une salopette là ou des bretelles qui lèche une sucette.
2: Non, ça c'était l'image de Freddie Mercury, parce que Freddie Mercury fréquente cette école à un moment donné. Il y a aussi des gorilles, il y a aussi des robots venus de l'espace. Bah, ça se part complètement couille, c'est une suite de sketchs sans...
3: C'est pour moi.
2: Bah, c'est
3: tout ce que j'aime là-dedans.
2: Exactement, c'est complètement varié. Et c'est une suite de sketchs tous plus absurdes les uns que les autres. Et l'origine qui est pas mal de même, hein, qui fournit, hein, mine de rien, on s'en rend pas forcément compte, mais c'était une vraie mine d'or à l'époque. Je trouve que le générique marche trop bien avec, parce que c'est Takuro Yoshida qui chante June, et il est plutôt chanteur de variété, lui, et en fait le morceau, plus ou moins dans la grande ligne, les lyrics, c'est un peu quelqu'un qui, une jeune personne qui cherche un peu à être vraiment très indépendant, mais plus ou moins en marge de société, mais qui essaie de faire un chemin vertueux, mais complètement en dehors des normes et des règles. Et en fait, il dit bah, barrez-vous de mon chemin, je vis ma vie, mais je suis un vrai homme, un vrai homme de droit, tout ça, machin. Et c'est, je trouve que ça s'accordait à merveille avec cet esprit de vie. C'est un peu un éveil de l'indépendance quand on est proche de la maturité adulte. Mais bon, à côté de ça, t'as des trucs complètement absurde ce qui se passe dans cette école, météorite, alien, gorille, Freddie Mercury, bon bref, c'est bordélique au possible, mais c'est vraiment trop drôle. C'est Takuro Yoshida pour Lyon, June, Jean.

0: Et il est un petit peu plus de 23h, vous êtes toujours sur Radio Campus Paris 93.9 FM, vous écoutez Amplitude, troisième émission sur les musiques d'animé, en compagnie de moi, mais surtout de Thomas, de Jimmy et de Julien.
1: Bonsoir.
0: Et bah oui, rebonsoir. Et vous venez d'entendre Maya Sakamoto qui chante Yakusu wa Iranal, c'était vraiment trop bien.
2: Ira quoi ?
1: Iranai.
3: Naï, ok.
0: Ah, bah, ça ressemblait à un L, c'est un peu petit les pixels, pardon.
1: Oui, alors c'est une musique de l'anime Les Visions d'Escaflowne.
0: Alors plus fort et surtout plus près du micro. Ouais, non mais il parle pas fort, je l'entends même pas moi.
1: Allô, m'entendez ?
0: Plus fort, il vraiment parle plus fort.
1: Oui, ça vient de l'anime Les Visions d'Escaflowne, sorti en 96.
0: 30 ans ?
1: Ah oui, ça
0: non mais il y a 30 ans.
3: Les chiffres qu'il fait pas dire.
1: Oui, et ça parle de quoi ? Ça parle de Itomi, une lycéenne japonaise qui se fait téléporter dans un monde fantasy. C'est peut-être l'un des premiers isekai du genre. Et du coup, elle se fait téléporter dans un monde fantastique et elle vit des aventures. Et dans ce monde, elle apparaît dans une guerre entre deux empires. L'empire de Fanelia et l'empire de Zaibaker. Et elle rencontre du coup le prince d'un de ces empires et tombe un peu amoureux.
0: Ah, t'es sûr. Comme toujours.
1: Et c'est un anime de mecha.
0: Oh,
1: bien bourrin que j'aime bien.
0: Mecha Fantasy ?
1: Oui. Mecha Fantasy et Isekai.
0: Putain, alors, juste question.
3: C'était que moi, tous les thèmes avant l'heure, là, le bordel.
0: Oui. Je suis vraiment un noob. C'est quoi Isekai ? Je l'entends depuis tout à l'heure. C'est quoi ?
3: Isekai, c'est un thème de réincarnation dans un monde fantastique.
4: C'est ça. Pas forcément réincarnation. Enfin, c'est quand t'as des personnages qui se retrouvent téléportés, par exemple, d'un autre monde vers un autre monde.
3: Ça, ouais,
4: Digimon, c'est un Isekai, par exemple. Ouais. Les premiers animés.
3: C'est vrai.
0: Tu es le champion.
3: Parce qu'en fait, j'entends réincarnation parce qu'en fait, une fois sur deux, le scénariste décide de tuer prématurément. Ouais. Son ses protagonistes et de faire pour le coup se réincarner littéralement. Et parfois c'est juste comme dans Vision de Scaphone, une téléportation où tu restes ta propre personne mais t'es quand même téléporté
0: dans un monde différent du tien.
4: La réincarnation, okay, c'est plus moderne, ouais, c'est vrai.
3: Et c'est un genre qui est maintenant très très moderne ces dernières années, voire même surfait.
0: Mais donc on en revient à ce que tu disais, Jimmy, sur Scaphone, c'est un des premiers, donc
3: précurseur, tout à fait.
1: Et après, dans l'histoire, du coup, l'héroïne Itomi retourne dans le monde, dans notre monde, et après repart encore dans le monde de fantasy.
0: Elle y prend goût, ma parole.
1: Voilà. Parce qu'elle veut aider son amoureux, le prince de Fanelia, pour l'aider.
3: Et c'est qui Escaflowne dans l'histoire ?
1: Escaflowne.
0: Ah, c'est une personne ?
1: Non.
3: Non, je demande.
0: Ah, d'accord.
3: C'est qui ou quoi ?
1: C'est les. Un modèle de mecha que le héros, le prince de Fanelia, pilote pour libérer son pays.
3: Ils font passer ça pour des armures de chevaliers géantes.
1: Oui, c'est ça.
0: Ah, ok.
3: Les golems fantasy.
1: J'ai une cape et tout. Enfin, sympa. Et alors, du coup, il y a eu un manga qui est sorti et un animé. Et pendant que l'animé sortait, il y a eu deux mangas qui sont sortis en parallèle.
3: Des spin-off ?
1: Non, des mangas qui...
3: Reste la bouche devant le micro.
1: Des mangas qui sortaient en parallèle de l'anime et qui racontaient pas la même chose.
3: Donc même pas des spin-off.
0: Ah, c'est un peu comme le One Punch Man actuel où t'as le webcomic et le comic qui évolue en parallèle.
4: Ou comme Evangelion, le manga a commencé je crois quelques mois après l'anime et il s'est fini 15 ans, 20 ans après.
0: Ça a divergé.
3: Alors me lance pas sur Evangelion parce qu'il y a encore un reboot qui est annoncé là. Avec c'est pas à nous quelque chose qui est aux commandes cette fois-ci.
4: Il est acquis.
3: Ouais, bah il est, c'est bon, il a donné son dû là. Si on lui redemande encore de revenir, il va se foutre en l'air pour de vrai cette fois-ci. Donc bon.
0: Et la musique qu'on vient d'écouter, c'est quoi du coup exactement ?
1: C'est quoi ? C'est l'opening de la première saison de l'anime.
0: Merci.
3: Et c'était t'as retiré le morceau, j'ai plus le Jimmy, c'est qui l'artiste ?
0: Maya Sakamoto.
1: Maya Sakamoto.
3: Voilà, je devais un peu griller la politesse l'émission précédente passant Koseki Nomi pour l'autre soir, mais
4: elle en a fait tellement.
3: Ah non mais elle a une voix magnifique. Hein. Je comprends que à l'époque ils se l'arrachaient pour faire des génériques de fantasy. Hein, ça marche à merveille.
1: Et c'était l'un des premiers animes que je regardais à la télé.
3: Parce qu'il était né à l'époque, Jimmy, en 96, figurez-vous.
1: J'étais né à l'époque.
3: Voilà.
1: Voilà.
3: Merci Lumi. C'est à toi après Julien. Tu veux lui filer la feuille pour qu'il les lise.
4: Kikuriyama, exactement. Bon, on en reparlera. Alors, une musique, l'opening de Level E. Adapté d'un manga de Togashi, Yoshihiro Togashi, qu'il avait fait en 95. L'animé est arrivé en 2011.
3: C'est pas une course au plus vieux, je te rassure.
4: Ouais, non, je suis plus vieux que ça. ouais, un manga du coup de Togashi qui est surtout connu maintenant pour Yu Yu Hakusho et Hunter x Hunter, le manga qui finira peut-être jamais. Bah on sait pas trop pourquoi, ils se sont dit tiens, il avait fait un manga en 3 volumes, ce qui est très bien, on va l'adapter 15 ans après. Alors de quoi ça parle? Alors là on parle dans le débile complet hein.
3: Plus que Chromatia High School ou...
4: Ah peut-être pas quand même, c'est vrai. Effectivement t'as mis la barre assez haut. En gros c'est un pitch de départ qui ressemble un peu à du Men in Black. Il y a des extraterrestres qui vivent parmi les humains sans que les humains soient au courant, à part quelques petits groupes
3: privilégiés.
4: Il y en a des plus ou moins dangereux hein, comme dans Men in Black, mais finalement on s'y intéresse très peu. On va surtout suivre un étudiant qui déménage pour ses études. Sauf que quand il arrive dans son appartement, il retrouve un mec qui a commencé à déballer ses cartons, qui se fait son thé tranquille en bouquinant, qui a mis ses vêtements, un bon squatter.
3: Bonjour, mais qui êtes-vous, monsieur ?
4: Et ce gars, c'est un prince extraterrestre qui vient d'une autre planète. Et c'est vrai qu'au début, on ne sait pas trop ce qu'il veut, mais comme je l'ai dit, c'est une comédie. Ce type, c'est un emmerdeur fini, en gros. C'était résumé comme ça pour le manga, je crois. C'est vraiment le mec qui troll tout le monde. Toutes les conneries qu'il peut faire, il va les faire juste pour emmerder le monde. Hein.
3: Pour le lol.
4: Voilà, c'est ça. Ça l'amuse.
3: Et puis, il squatte du coup dans cet appart au dépit de...
4: Au début, ouais. Alors, en fait, c'est un animé assez court. Il y a eu 12 épisodes. C'est des petites histoires. On a 3-4 petites histoires.
3: Des accumulations de plusieurs sketchs par épisode.
4: Ouais. Okay. Enfin, il y a quand même une continuité et des épisodes qui suivent en eux-mêmes. Mais on a 3-4 histoires.

0: Elle a joué aussi dans Battle Royale et Ju-On, je crois que c'est les films les plus connus chez nous. Et c'est assez sympa de la retrouver en chanson, même si au final je regrette qu'il n'y ait eu qu'un album, j'aimais bien sa voix. Alors là, pour ce générique, on a un style avec des sonorités très saturées, même dans sa voix, on se rend moins compte de sa beauté sonore, on va dire. Mais ouais, elle envoie du pâté quand même.
1: Cold Finger, on écoute ça. Donc, c'est parti.

0: Putain, mais qu'est-ce que c'est bon ce truc quand même.
1: Ah ça.
0: Même si Thomas est une mimole face à ça, mais.
2: Je trouve que t'en fais des tonnes surtout. Tu te sens en besoin de surjustifier ce morceau.
0: Ah, ça me rappelle les meilleurs moments de doublage français de Okuto no Kim.
2: Ça n'a rien à voir, mais. Soit.
0: Bah, vu que le générique, évidemment, on l'entendait au début de chaque épisode, bah, j'ai toujours cette version nanardesque. Alors bon, pas sur tous les épisodes, parce que ça s'est un peu aplani sur la fin quand même de la première heure.
2: Dommage.
0: Mais voilà, il y avait 30 épisodes entre, je dirais, le 20e et le 50e qui étaient absolument. Hors sol, quoi. Mmh. C'était fou.
3: Et j'ai des bons souvenirs. On a quand même maté l'animé en VF sous-titré français pour entendre les conneries de la VF, mais non, en ayant le vrai scénar en sous-titré.
0: Non, sous-titré Jap. Enfin, Jap lisible, du coup, pour nous, mais pour savoir. Alors, ils disent ça en français.
3: Ah oui, mais il y avait la vraie traduction en sous-titre, en fait.
0: Et c'est ça. Et qu'est-ce qu'ils disaient originellement dans l'animé. Et du coup, tu dis, mais les mecs, waouh. Ah ouais, ils ont mis la pression, quoi. Enfin, bref, tout ça pour dire. Crystal King, vous venez d'entendre le morceau. Alors il y a eu des discussions en antenne sur l'origine exacte de ce morceau. Moi en tout cas, toutes mes recherches m'ont mené au film d'animation sorti en 2006, Okuto no Ken, qui signifie, je crois que c'est le point de la grande ours, hein,
2: ouais, c'est ça, l'étoile du nord,
0: c'est ça, l'étoile du nord, qui était sorti en 2006. Et c'était réalisé par... alors je cherche, je crois que c'est Hiroshi Maeda, mais je suis pas sûr.
2: Takahiro Imamura.
0: Merci beaucoup, j'ai pas du tout l'info sous les yeux. 2006 donc, avec Crystal King qui avait déjà fait le générique originel. Aiwo Torimodo Se, et là c'est deux points d'exclamation, donc ça veut dire que c'est vraiment épique. Et entre parenthèses, la movie version, parce que la version originale n'était pas aussi orchestrale. En tout cas, il n'y avait pas ses brasses derrière, ses cuivres, etc. Elle était un petit peu plus, plus lisse, entre guillemets. Hein. Mais en tout cas, je trouve que celle-là, on voit encore plus du pâté. Et... c'est marrant parce qu'on est sur du hard rock, hein, quand même, je pense, hein, en termes de thème. Et on se dit, ouais, putain, le mec, il fait watatatata, et il explose les gens de l'intérieur et tout.
2: Ils ne sortent pas encore, mais ils sont déjà morts.
0: Ceci est une chanson de violence. Bah non, en fait, pas du tout. Je crois que c'est une chanson d'amour, en fait. Hein,
3: c'est souvent le cas, en fait.
2: Parce que, non, on a pu passer Love Song de la même bande son.
0: Alors que c'est. Voilà, mais la musique est moins bien, donc c'est pour ça qu'on l'a pas diffusée. Et c'est souvent le cas certes, mais c'est vrai que moi c'est mon premier rapport, peut-être un de mes premiers rapports avec l'animation japonaise, et d'entendre cette musique, connaissant le contexte évidemment du manga, voilà, l'homme solitaire Kenshiro, hein, donc le héritier du Okuto, cet art martial qui tue les gens de l'intérieur plutôt que de l'extérieur, contrairement au Nanto de fourrure et l'étoile du sud, ouais, qui cherche un petit peu à la base son amour perdu. Alors c'est ah oui, Julia, appelez-moi l'architecte, ouais. Et qui finalement cherche à défaire finalement ses ennemis au fur et à mesure, notamment du Nanto
2: de fourrure,
0: le fameux Nanto de fourrure, et puis le couteau
2: de cuisine,
0: à le couteau à beurre de pure énergie, d'ailleurs, devrais-je dire. Non, mais on va tous les faire. Et il y a ce film qui reprend la première ère, en fait, l'ère de Rao, qui est, je pense, le principal antagoniste, hein, de Souvenir. Ça fait longtemps, hein, que je ne l'ai pas vu, mais Rao, qui est, il me semble, en tout cas, le marionnettiste, un petit peu, qui est derrière tous les gens que Kenshiro rencontre
2: tous
0: sur son
2: méchants.
0: Passage. Ouais, c'est ça, jusqu'à ce qu'il arrive à Rao, justement, qui était censé être un des trois. Je crois qu'ils étaient trois frères au niveau du Okuto.
2: C'est ça.
3: Il y a un quatrième. Il y en a un qui en oublie tout le temps, hein, là, avec son masque, Yagi.
0: Ouais, Yagi, exactement.
3: Yagi, Toki et Rao.
0: Et c'est ça, Toki, ce Toki de Toki, là, qui retrouve en prison. Et Rao, donc, qui est
2: l'aîné
0: sur son cheval.
2: L'aîné et l'héritier principal de.
0: Qui mise tout sur la puissance et qui est pensé être lui, finalement, l'héritier du Okuto. Et c'est Kenshiro qui a hérité de ce titre, finalement. Et ça, il n'a pas pu le supporter, il n'a pas pu l'encaisser. Donc, il y a cette rivalité, finalement, entre ces deux personnages. Et on est donc sur ce film, hein, l'ère de Rao. Où il y a ce condensé peut-être de la première ère quasiment, qui est résumé en à peu près 1h40, je crois, de film. C'est l'idée, en tout cas, où il y a la confrontation finale. Alors bon, évidemment, je vous conseillerais plutôt de regarder l'animé, qui est excellent, hein, au demeurant. Alors évidemment, plutôt en VO.
3: Non, de toute façon, vous
2: évitez le nouveau.
3: C'est
2: un choix.
3: Évitez le reboot qui est sorti cette année.
0: Et j'ai vu 2026 immonde. En avril. C'est immonde, ouais, du coup.
3: Bah, c'est de la 3D, on dirait un peu... J'ai presque envie de dire, c'est presque pire que le Berserk en 3D.
2: Ah putain, j'ai fait le parler avec Berserk. Tu m'as coupé dans le
0: film. Au moins, ça peut se tenir.
2: Bon, bah, j'ai tenu l'original en VF Club Dorothée. Voilà, il y a culture version digne du nom.
0: Donc plutôt.
3: Il y a le manga, sinon.
1: Aussi.
2: Il est un peu vieux, hein, mais ouais, bon.
0: Alors, vieux, en même temps, pas si vieux que ça comparé à l'animé, parce que je crois que le manga en lui-même, ça a dû commencer à sortir en 82, mais l'animé, c'était 83 ou 84, ouais, donc c'est assez contemporain.
2: Hein. Oui, vieux, donc. C'est pas péjoratif, c'est juste qu'en fait,
0: l'animé n'est pas si récent que ça par rapport au manga.
2: Non, mais c'était un style de dessin très brut, très assumé de l'époque, très macho. Il y a eu certains.
0: C'est le shonen, je crois.
2: Mais c'était déjà d'époque, vraiment très style très macho, avec des gars construits tout comme des armoires à glace. Et il y a eu certains héritiers spirituels du truc, les premiers JoJo, Bizarre Adventure, ils étaient complètement assumés, inspirés de ce truc-là. Bon, ensuite, ils sont devenus plus twink au fur et à mesure des saisons, mais bon, c'est encore une autre question. Et on a déjà passé JoJo. Donc.
0: Pour finir, Crystal King, qui a fait. Alors, c'est un groupe de hard rock japonais qui a vraiment fait ce générique, mais mythique, quoi, finalement. Manga et de l'anime en l'occurrence, puisque c'était pas le manga, mais qui a traversé les époques et qui a fait cette version qui est encore mieux que l'original pour moi. En tout cas, je trouve que l'aspect orchestral la pousse encore plus haut, finalement, avec cette chanson d'amour brutale. Je sais pas trop comment.
2: C'est pour ça qu'ils ont un deuxième point d'exclamation au titre.
0: C'est pour ça qu'il y en a deux, exactement. Je vous conseille l'anime, évidemment, version originale, qui est une pierre angulaire, quoi, du genre. Hein. Ça a traversé, je pense, très bien le temps.
2: C'est encore aujourd'hui. Hein,
0: tout à fait.
2: C'est aux références et aux inspirations.
0: 40 ans, plus de 40 ans maintenant, hein, 45, je crois, depuis le début des dessins, en tout cas, de l'auteur. J'ai oublié son nom là. Mais attends, non, je vais le chercher parce qu'il mérite le respect quand même, ce monsieur.
3: Burroughson au dessin.
0: C'est Tetsuo Hara, le dessinateur. Et scénariste Burroughson.
3: Non, scénar, pardon. Oui,
0: scénar Burroughson et Tetsuo Hara, le dessinateur. Donc, merci à eux, parce que franchement, c'est balèze.
2: Et grosse dédicace aussi à Chou, plus connu sous le nom de Chou.
3: surtout quand on sait que le dessinateur, il a fait quand même des trucs très détaillés, très travaillés, mais qu'il a un très gros problème de vue et que c'est une torture pour lui de gérer les perspectives. Quoi. Quand on voit ce qu'il nous a pondu, c'est respect.
2: J'ai l'impression que c'est le syndrome éternel du mangaka. Quoi. Tu peux pas être gagnant dans ta carrière sans souffrir.
0: Aiwo Torimado, c'est Crystal King. Et on passe à... Combat sérieux, non? Comme ça, je sais pas trop, j'essaie de le traduire. Mais...
2: Alors, on s'est dit, on a déjà fait les deux autres couverts par moi et par d'autres invités sur les émissions précédentes. La Sainte Trinité du shonen du début du 21e siècle. On a déjà couvert Naruto, on a déjà couvert Bleach, il fallait qu'on fasse One Piece. Aussi mainstream que ce soit. Et surtout parce que One Piece, il continue toujours.
3: Les musiques sont belles.
2: Et en plus, Bleach et Naruto, on voit ce que c'est devenu, ils sont enterrés. One Piece est toujours fort.
0: C'est Astérix, quoi.
2: Et l'anime, alors encore une fois, je suis pas forcément particulièrement fan de l'anime, ils arrivent quand même à. L'anime suit à quelques chapitres près, non-stop, l'avancement du manga. C'est quand même, on en a plus de 1000 chapitres. Hein. Il y en a très peu des mangaka, à part peut-être Hajime no Ippo et d'autres que je connais pas qui suivent, qui peuvent se permettre ce succès. Cette extravagance. Et les studios d'animation suivent bon gré mal gré l'avancement du manga, quoi. Et avec une qualité. Plus que moyenne, on va dire. Je suis pas forcément fan de l'animation, mais voilà, ils font quand même le strict minimum pour suivre le truc. Mais moi, le morceau que j'ai choisi, il couvre des premières saisons, hein, où c'était encore un peu plus naïf, encore plus bon enfant. Encore une fois, One Piece, c'est devenu de plus en plus, bizarrement, paradoxalement, c'est devenu plus intéressant quand on sent la fin annoncée de l'histoire que beaucoup de fillers à la con qu'on avait sur les chapitres de milieu. Et là, la musique que j'ai choisie, c'est plutôt sur les premiers arcs où on n'avait pas encore introduit tous les protagonistes, mais on avait quand même plus ou moins tout l'équipage de ce bateau pirate. On est vraiment dans l'ère des pirates, dans l'ère de l'océan, de la navigation. On est sur un monde archipel, donc le bateau est le moyen de transport et d'exploration par excellence. Il y a l'ère des pirates, il y a l'ère des soldats du gouvernement qui essaient de garder l'ordre. C'est un combat éternel. Et Luffy, le protagoniste, le capitaine de ce, avec son chapeau de paille qu'il a obtenu de son mentor, qui explore les océans à la découverte du fameux trésor, le One Piece en question, hein, qui le proclamera roi des pirates s'il le trouve. Et au fur et à mesure de ses aventures, il incorpore des gars et des nanas, hein, plus extravagants les uns que les autres dans son équipage. Et ce morceau,
1: Serious Battle, nommé parmi de nombreux, hein, parce que c'était
0: trop chiant à trouver.
1: Paradoxalement, encore une fois, malgré sa notoriété, c'est chiant comme pas possible de trouver qui sont les compositeurs, slash chanteurs, slash artistes, slash titres de ces bandes son, parce que c'est un anime qui couvre plus de 1000 chapitres et bizarrement c'est très mal indexé, donc c'est un peu une purge pour trouver. Donc on s'est mis d'accord sur c'était Koei Tanaka et Shiro Hamaguchi qui étaient à la réalisation de ce morceau là et c'est pour l'anime, c'était Konosuke Uda. Et Serious Battle, en fait, c'est un morceau qui recouvre trois mini-thèmes, en fait, de trois des protagonistes, trois membres d'équipage du navire, hein, qui sont Chopper, un homme cerf, parce que c'est un cerf qui a mangé un fruit qui lui donne des pouvoirs d'homme, en fait, donc c'est un peu un cerf anthropomorphe, le docteur du navire, il y a Sanji, le cuisinier, Frankie, un homme cyborg, qui est aussi le charpentier mécano du navire, et en fait, ils ont chacun leur thème respectif et ils sont réunis en ce morceau Serious Battle, donc un truc assez court avec chacun un thème de plus d'une minute, mais ils sont super attachants. C'est vraiment une bande son très super énergétique et très très marrante, vraiment qu'on colle bien avec les premières saisons beaucoup plus enfantines de cet anime qui continue toujours bon.
0: Et ben ça tombe parfaitement avec la fin du bed, merci beaucoup. Combat sérieux, c'est parti.

0: Musique de Weeb.
1: Un petit peu.
2: Ouais, comme Junior 40, quoi.
3: Musique de Katanagatari. Encore un animé que j'adore, forcément. Hein. J'allais dire sinon j'en parlerai pas assez.
0: Bah, c'est un peu le but. Hein,
3: j'en ai quand même dans la liste dont j'adore les musiques, mais que j'ai pas vu. Alors Katanagatari, adapté d'une série de romans de Nishio Isin, qui avait fait les Bakemonogatari et compagnie, Nisemonogatari.
0: Ah, ok, celui-là.
3: Alors par contre, celui-là, rien à voir, c'est un univers à part.
0: Il y a Gatari dedans, mais c'est tout.
3: Non, parce que beaucoup de gens se demandent où le placer parmi les autres, mais non, c'est un animé à part. Un animé très spécial, déjà, pour son format. C'est des épisodes de 50 minutes.
0: Ah oui. Un téléfilm.
3: Ouais, 11 épisodes de 50 minutes. 11 ou... on va dire 11.
0: C'est sorti en quelle année, parce que...
3: 2009, je crois.
0: D'accord.
3: Faudrait revérifier.
0: Comment ils justifient le budget pour ce genre
3: de truc ? En 2010, pardon. Bah, j'en sais rien, je suis pas producteur. Alors c'est un animé très bavard. Il y a des scènes d'action marquantes, mais dans l'ensemble c'est très bavard. On suit deux personnes qui vont partir en voyage. Un guerrier qui a toujours vécu sur une île isolée, qui se bat sans armes parce que c'est lui l'arme en fait.
0: I am the weapon.
3: Et il va rencontrer la Togame, la stratège principale autoproclamée du shogun. Moi aussi je m'y mets au bafouillage.
0: C'est un truc historique alors dans les Sengoku.
3: Historique.
0: Pas contemporain en tout cas.
3: Non.
0: Okay.
3: Non, je sais pas s'il y a un contexte. Réaliste entre guillemets, mais
0: quoi, plus fantasy ou c'est vraiment plus un truc historique mais juste dans le passé, point barre?
3: Non, c'est plus un peu plus fantasy quand même. Okay. Très léger. Okay. Ouais, du coup elle vient le chercher sur cette île pour l'aider à partir en voyage et retrouver 12 épées. C'est ouais, très difficile à résumer comme style.
0: Moi, c'est
3: d'animé.
0: Tout
3: après, on peut parler du style graphique très particulier qui fait très estampe au niveau des décors. Même le chara-design est assez unique. On le voit aux personnages qui ont des traits parfois un peu grossiers par rapport à ce qu'on a l'habitude de voir.
0: Exagéré, presque caricatural.
3: Ouais, mais ça a son style. C'est un voyage très marquant en fait, même si c'est dur à résumer. Surtout que je spoilerai bien le dernier épisode, mais... on va éviter. C'est un animé qu'on trouve chez nous. Les gens peuvent l'acheter pas cher. Autant le mater.
0: Aussi avec des moyens détournés. Hein, on vous encourage aussi.
1: Au légal.
3: Oui.
1: En streaming.
3: Alors pour la chanson que j'ai choisie, c'est le premier générique de fin. C'est aussi cas particulier, chaque épisode a son générique de fin.
0: C'est du coup, t'es une blinde là. Plus tu me parles du truc, plus je me demande comment ça a pu. Comment ils ont
3: mais en plus, c'est vrai que même. Je dis que c'est très bavard, mais il y a quand même une belle animation. Hein.
0: En plus,
3: l'anime est beau à regarder.
0: 12 épisodes de 50 minutes, plus les doublages, machin, c'est.
3: Non, ça vaut le coup.
0: Ils l'ont plus jamais fait depuis.
3: Alors, pour le premier générique de fin, c'est le groupe Yosei Teikoku, à la chanson. Qu'on reconnaît dans son style avec une musique très énervée, que ce soit ou techno ou métal, et une chanteuse qui a une voix très douce.
0: Qui contraste c'est... bien justement avec le style.
3: À part l'intro qu'on réentend un peu plus tard dans la chanson, c'est... le reste colle pas forcément à l'animé, mais j'adore ce groupe, j'adore cette chanson. Voilà, j'avais envie d'en parler. C'est fait! Suivant.
2: Autre film d'animation dont je vais parler, sorti en 2012, Patema et le monde inversé, réalisé et écrit au niveau du scénario aussi par Yasuhiro Yoshiura. Et là aussi, ça m'a fait rêver quoi, ce film au niveau de l'aspect fantastique en fait, hein, du...
0: Le world building.
2: Ouais, c'est ça, qui vient de rien. Hein, c'est vraiment un film à part. Il n'y a pas eu d'animation ou de manga avant. C'est une création originale. Et ça parle notamment d'une protagoniste principale, Patema, qui appartient à une colonie ou une civilisation qui semble souterraine, en tout cas humaine, et qui explore voilà, des tunnels dans lesquels elle vit. Et la première confrontation qu'on a avec un antagoniste, c'est ce qui est appelé les hommes chauves-souris, un petit peu hein, par
0: les
2: Batman. Les Batman, exactement. Tintin. Et c'est des hommes en fait qui sont à l'envers, hein, qui semblent marcher au plafond pour la colonie d'où vient Patema. Et Patema, c'est quelqu'un qui est dans sa colonie assez respecté, hein, parce que bah, elle connaît, elle, déjà, elle a un réseau, tu vois. Elle connaît des gens qui ont exploré très loin. En fait.
0: Sur LinkedIn.
2: Elle a des gens qui ont exploré très loin en fait sur la surface, parce qu'en fait là, ce qui se passe dans ce monde là c'est que il y a des gens, voilà, des personnes qui habitent au-dessus, dont la gravité est inversée en fait, d'où l'aspect chauve-souris de ces hommes qui rencontrent de temps en temps, qui viennent explorer leur tunnel. Et nous on suit Patema au départ, et à côté de ça Eiji, qui est un protagoniste qui est dans cette société à la surface, dans une ville qui est très à la 1984
0: autoritaire,
2: en fait, totalitaire même, tu vois, très très cadré, calibré, voilà, faut pas que les choses dépassent du tout, il y a une éducation à suivre, il y a des protocoles à suivre, c'est, et puis surtout c'est nous la vérité,
0: c'est nous qu'on a raison.
2: Et au fur et à mesure du film d'animation, donc Eiji rencontre Patema, parce que Eiji en fait il s'en marche de cette société là et qu'il comprend pas trop, qu'il a pas envie de suivre, lui il est plus attiré, notamment en fait il est à la recherche de son père en fait, hein, qui a créé il y a des années avant, il est orphelin, et son père avait créé un genre de, alors c'est pas une montgolfière à proprement parler, mais il avait trouvé des poids inversés qui permettaient de s'élever. Et du coup, il est parti en l'air. Et ça,
0: il a inversement été... de descendre pour l'autre société.
2: Il a été tué, en fait, au moment du décollage, parce qu'ils avaient un peu médiatisé, entre guillemets, ça. Et il a été tué au moment du décollage. Et lui, il a toujours eu ce rêve, déjà, de compléter le rêve de son père et de voler pour voir ce qu'il y avait au-dessus. Et donc Eiji de cette société totalitaire et Patema de cette société souterraine vont se rencontrer, se rendre compte que bon, bah, ils sont finalement peut-être pas les ennemis les uns des autres, malgré ce que notamment les chefs de la société totalitaire veulent dire. Et ce qu'ils finissent par faire, c'est réussir à s'envoler, parce que Patema va être retenue prisonnière en fait par le chef de cette caste au niveau de la surface. Ils vont s'envoler, en fait tomber littéralement dans le ciel, puisque Patema est inversée pour Eiji, et ils vont se rendre compte que ce qu'ils pensaient voir comme des étoiles dans le ciel sont en fait les remnants, les ruines d'une ville qui est inversée elle-même. Et ils tombent finalement dans cette ville qui s'illumine et qui fonctionne toujours en autonomie. Et ils retrouvent notamment pas la montgolfière, mais
0: le
2: cradle, quoi, le berceau un petit peu, voilà, de son père, avec le journal de bord, etc. Donc ils réalisent que, mince, peut-être que la société qui pense qu'elle est meilleure que les autres, bah, c'est peut-être eux les inversés au final. Alors non, pas du tout, en vrai, parce que ce qui s'est passé, c'est qu'en 2067, des scientifiques ont fait une expérience pour essayer de récupérer l'énergie de la gravité de la Terre. Ils ont inversé en fait quasiment toute la Terre et ont foutu le bordel, quoi, partout. Donc la réalité, c'est que quasiment tout est inversé. Mais les gens qui pensent être au-dessus des autres sont finalement minoritaires maintenant, et ils s'en rendent compte à la toute fin du film, où il y a toute une surface sous la Terre
0: qui se révèle,
2: qui, voilà, avec des paysages et tout. Donc bah, les mecs, ils ont la tête qui explose, quoi, quand ils se disent mince, on avait tort en fait, hein, depuis le départ, incroyable, hein. Et il y a vraiment ce dialogue entre ces deux civilisations, entre Patema et Eiji, justement, qui ont tout pour les opposer littéralement avec la gravité, et qui vont réussir à découvrir qu'ils ont peut-être les mêmes rêves en fait, tous les deux, qu'ils ont envie de s'entendre, qu'ils ont envie de cohabiter, qu'ils ont envie de trouver des solutions en fait ensemble à cette situation où tout était dans la confrontation et dans la bataille et dans presque le meurtre, hein, parfois, parce qu'ils sont vraiment ennemis, hein, ces deux castes. Et à la fin, donc Eiji et Patema vont se retrouver à cohabiter et à essayer de transmettre la bonne parole finalement à tout le monde pour dire non, il y a mieux à faire que ça. Et là, le morceau que j'ai choisi, c'est The Future of the Two People. C'est exactement ce que je viens de vous dire. Du coup, on est plutôt sur la fin du film, avec justement Eiji et Patema qui sont en train d'imaginer un futur qui vaut vachement mieux que ce qu'ils sont imaginés en isolement, tous les deux, de leur côté, dans leur civilisation, et de construire quelque chose en cohabitation avec les gens de la surface. En fait, que chacun réalise qu'il y a plus que ce qu'ils voient juste à leur niveau. Et je trouve que c'est super beau, quoi, comme là encore un film un peu sur la résilience, sur la remise en question, finalement, et la remise en question des différences aussi entre les gens, parce que là, ben, littéralement, les deux, ils marchent à l'envers, quoi, donc c'est un peu chaud quand même. Et puis, il y a une peur aussi, hein, parce que finalement, surtout Patema, qui peut tomber dans le ciel, ça fait super peur, quoi. Donc, il y a cette peur de l'autre, littérale, quoi, de mourir en allant cohabiter avec l'autre, qui est exprimée. Et à la fin, on se retrouve avec cette entente, finalement, entre les deux, parce qu'ils savent qu'il y a quelque chose de mieux à faire ensemble. Et superbe film, encore une fois, avec Michiro Oshima, donc à la composition de toute la bande-son, très orchestrale, vraiment quelque chose de beaucoup plus. Quelque chose d'optimiste, en fait, hein, dans ce morceau-là. Et ça fait. Enfin, ouais. C'est trop bien, c'est juste trop bien. Je vous conseille encore une fois de voir ce que ce personnage a à proposer, que ce soit en musique mais aussi à travers le film d'animation 2013, Patema, Sakasema no Patema en version originale, avec The Future of the Two People.

0: Tintin, comme dirait Renaud. Et on reprend déjà.
1: Renaud qui est un anime aussi.
0: On reprend la parole parce qu'on arrive tranquillement fin d'émission, le temps de réannoncer la fin. À toi Thomas du coup.
1: Ouais, un morceau que j'avais depuis le début d'une œuvre qui est globalement très bien, très intéressante, malgré des travers extrêmement japonais. je vois pas comment dire autrement. C'est Made in Abyss, premier anime qui était paru en 2017 avec Kevin Penkin à la composition. Un occidental là-dessus qu'ils ont fait venir, qui avait un toucher orchestral incroyable, qui a réussi à jongler aussi bien entre l'orchestral super émotionnel et grandiloquent et parfois des phases plus industrielles, vraiment électroniquement brutales, sur des phases de tension et de d'action vraiment. Hein, il est vraiment un maestro. Il y avait d'ailleurs, il y avait même des vidéos là-dessus sur l'envers du décor, comment il faisait la composition. C'était super intéressant. Et ça parle d'un univers en fait où on est sur une île, sur un cratère en fait, et on a un cratère qui a une profondeur presque pas infinie, mais on sait pas jusqu'où ça va, parce que c'est des zones qui sont de plus en plus difficiles à explorer, dans le sens où plus on descend, plus il est difficile de remonter en fait. C'est des zones archéologiques en fait, on découvre des traces de civilisations passées de plusieurs siècles, voire plusieurs millénaires, remplies de créatures souvent hostiles à la vie humaine, on va dire. Hein. On est à l'abri ni de la faune ni de la flore, et même plus de l'environnement dans lequel on est, puisque plus on descend, plus difficile de remonter, parce que en fonction des zones, des chapes où on se trouve, la remontée nous afflige de manière différente, où ça va au début du tournis, de la perte de sens, jusqu'à des trucs de plus en plus violents en fait, et en fait on se demande vite si ça affecte pas l'âme elle-même, parce qu'en fait à partir d'un certain moment en fait la remontée est fatale, parce qu'on y perd même notre humanité, on se transforme, c'est de pire en pire, donc c'est vraiment, mais ces zones sont remplies d'artefacts et de trésors qui sont très très très utiles, donc c'est sans cesse des expéditions qui se lancent à un certain degré de profondeur et de danger. Et en fait, en fonction de ton niveau d'explorateur à lequel tu te sens, tu dois accorder un sifflet en fait de couleurs différentes qui montre ton degré d'aptitude de compétence. Et les sifflets blancs légendaires sont accordés à une dizaine d'explorateurs mythiques en fait qui sont presque légendaires. Et l'histoire parle de la protagoniste qui est une fille justement d'une de ces explorateurs légendaires, et en fait la mère est portée disparue depuis un moment, et la fille en fait est passionnée vers l'antiquité de ce cratère. L'abysse en fait en question, il veut à tout prix partir sur la trace de sa mère, même si c'est juste une gamine qui a été élevée dans un orphelinat aux mœurs on ne peut plus judiciairement reprochable, hein.
2: J'aimerais bien une enquête quand même sur le contenu du PC de l'auteur du manga.
1: Ouais. Enfin, en France ça passerait pas, quoi. C'est vraiment que c'est un truc made in Japan, hein, quand on fait des travers culturels que
2: même là-bas c'est limite, hein.
1: Ouais. Donc c'est vraiment mon plus grand reproche, et malgré ça, enfin, c'est vraiment dommage, parce que sans ça, cet univers serait parfait, hein, des plans incroyables, musique incroyable, et on suit la protagoniste en fait, et qui au cours de ses explorations des premières zones en fait tombe sur un petit garçon un peu de son âge, mais qui a l'air d'être un cyborg en fait, et qui est complètement amnésique, qui ne se souvient plus de qui il est, d'où il vient, et en fait finalement il et elle décident de partir à la recherche de sa mère, même s'ils sont c'est qu'une bande de gamins qui ne sont pas du tout prêts pour ça, mais ils partent à l'aventure, aussi dangereuse soit-elle, hein. Ils sont souvent justement confrontés à des dangers vraiment mortels, hein, et ils en payent le prix plus d'une fois, mais c'est souvent une des forces d'en fait de manga, en fait t'as souvent un contraste extrêmement clivant entre des dangers, parfois des phases de gore en fait, où tu vois les dangers et les répercussions immédiates que ça a sur la vie des explorateurs qui se font bouffer, charcuter par la faune, ou qui leur arrive des saloperies, et à côté de ça t'as quand même des plans incroyables en disant waouh, c'est merveilleux cet endroit, je prendrais une carte postale si seulement j'avais le temps de la faire sans me faire déchiqueter par les décors. Donc voilà, plus ils descendent, plus le mystère s'approfondit en fait, et qu'est-ce que c'est vraiment que ce cratère, d'où viennent ces civilisations passées, pourquoi elles sont, qu'est-ce qui les ont des, quel est le cataclysme qui les a décimées, voilà. Donc c'est riche en beaucoup de choses, et pas certaines, encore une fois, judiciairement, très, très très douteuse, hein. c'est vraiment très très dommage. Mais en tout cas, Kevin Penkin, la composition a fait un boulot incroyable, et j'ai choisi le Tomorrow, qui est le morceau de fin de la première saison. Il y a eu déjà, je crois, trois saisons et un ou deux films, hein. L'aventure continue, même si c'est un rythme de publication extrêmement lent, hein. on en est pas loin d'approcher la mythologie Berserk et Hunter x Hunter, hein. Voilà. Mais l'anime suit aussi bien qu'ils peuvent, hein. La plupart sont vraiment coincés sur la production du manga, mais écoutez, si vraiment, enfin, je comprends tout à fait si vous aimez pas trop regarder les, enfin, si vous voulez pas d'ennuis avec la justice, simplement regardez l'anime, hein, voilà, ça sera plus simple, tout simplement.
2: C'est plus soft.
1: Ouais. Voilà, c'est beaucoup plus soft et ça reste quand même très bien, mis à part ça. Tomorrow de Kevin Penkin.
0: Et on arrive en fin d'émission, donc on va se faire la grosse bise et on se retrouve dans deux semaines pour une émission déjà enregistrée.
1: Grâce
0: Retour vers le futur, grâce à Julien, entre autres.
2: Moi, j'ai pas enregistré les
1: émissions. C'est grâce à toi,
2: Je fais juste une partie du boulot qui arrivera plus tard.
0: Musique de jeux vidéo, 10e du nom, en tout cas, bel anniversaire durant cette saison anniversaire. Donc, beaucoup de belles choses. 3 heures à nous supporter, de 22h à 1h du matin, le 4 juin. Et la bise, la belle nuit à vous.
1: Et on se revoit physiquement dans un mois pour la dernière
0: le 6 juin pour le mode Balek.
2: À la prochaine.
1: Bisous.
2: Bonne soirée.
1: Dis au revoir, Jimmy.
3: Au revoir.

0: 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Il est 1h du matin.
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0: 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Il est 2h.
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